0: pendant cette expérience-là pour ta propre musique?
1: Ouais, franchement, j'ai vraiment appris comment travailler en équipe parce que, tu sais, moi, je fais beaucoup ma musique seule, puis de mon côté, puis avec mes propres moyens. Mm-hmm. Mais là, être forcé, entre guillemets, travailler avec 6 autres personnes ouais. pour faire une chanson complète qui se tient, c'était quand même un certain défi, mais aussi une grosse période d'apprentissage, ce qui fait que aujourd'hui, en tout cas, je suis beaucoup plus à l'aise avec travailler avec d'autres mondes.
0: T'as dû apprendre à travailler en équipe un peu aussi. Est-ce que là, dans ta musique personnelle, tu travailles avec d'autres gens ou t'es plus solo dans la manière que tu construis des chansons et ouais. tout ça?
1: Ben, là, j'ai plus de monde autour de moi. Évidemment, okay. j'ai un partenaire à côté. Ouais. J'ai mon gars, moi, qui produit Varlet, gros chalat à lui. Et aussi, il y a d'autres, beaucoup de gens du studio où est-ce que je m'en vais, qui est okay. donc le projet de la station, où est-ce que donc, je contribue puis que je suis membre aussi. Puis donc pouvoir travailler avec tous ces gens-là, ça permet aussi vraiment de créer puis de s'amuser en créant, okay. en partageant.
0: Comment t'as commencé à t'intéresser au rap, vraiment en écouter puis après ça en vouloir en faire toi-même puis en créer pour vrai?
1: Ouais, en tout cas, c'est moi j'ai vraiment grandi en écoutant quasiment pas de musique. J'ai pas de background parce que c'est quelque chose qu'on écoutait beaucoup à la maison. Puis là, j'avais de 12, 13 ans. Je regardais une vidéo, puis là, il y a un son en particulier qui m'a fait vraiment, vraiment kiffer, qui est Morningstar de Bibi.
0: Okay.
1: Je sais pas si tu connais Luigi.
0: Ça me dit
1: c'est un
0: rien.
1: Rappeur français. Okay. Mais en gros, c'est Bibi, c'est son grand frère.
0: Okay.
1: Puis donc là, il y a tout son EP que j'ai vraiment, vraiment apprécié. Puis là, ça a été un peu ma première expérience avec genre la scène plus nichée, plus underground, mm-hmm. En termes de rap français dans ce cas-là. Puis à partir de là, tu sais, j'y ai beaucoup dans les featuring, ce qui fait que je commence à apprendre pas mal d'artistes. Donc un artiste qui a fait avec lui, qui a fait avec l'autre, ce qui a un peu comme agrandi ma connaissance musicale, entre guillemets, rap. Puis là, en secondaire 4, il y a eu Mami Remix, en gros. Ce qui est donc un projet où est-ce qu'il lie donc les écoles secondaires à des centres pour personnes âgées.
0: Ok.
1: Puis donc les personnes âgées donc nous envoyaient des textes, des poèmes qu'ils avaient écrits, qui existaient, des chansons, peu importe. Puis donc on les utilisait pour s'inspirer, puis wow. faire une chanson à la fin. La chanson qu'on avait faite à l'époque, elle est disponible encore sur YouTube, sur le compte YouTube de Mami Remix, okay. donc Berceuse du Temps. Puis à partir de là, j'ai commencé à écrire aussi plus de mon côté. Puis à force de faire des projets similaires, j'ai rencontré du monde, ce qui m'a fait vraiment amener à la station. Puis c'est là que j'ai rencontré la plupart des gens avec qui je travaille aujourd'hui.
0: Ok, super. C'est comment en général que tu construis tes chansons? Parce que tu as 3 chansons sur ton EP.
1: Ouais.
0: Comment tu les as créées? Est-ce que tu commençais avec une inspiration qui venait? Je veux savoir ton processus créatif derrière ces chansons-là.
1: Ouais. En fait, ça s'est fait vraiment sur le coup, c'est-à-dire que le projet, techniquement, j'ai fini les beats, puis j'ai fini de l'écrire en 3 semaines, puis j'avais fait genre un son chaque semaine, genre on va dire. Mais c'était vraiment que je faisais juste du son pour rapper, puis pour produce, etc. Mais ça a donné qu'en fait, je voyais que dans ce que je racontais, puis ma façon de les écrire, puis de ce que je racontais, finalement, ça se liait un peu. T'sais, j'ai des thèmes qui revenaient, des images, des symboles d'une certaine façon. Puis je me suis rendu compte que ça irait vraiment bien ensemble pour un projet qui, dans ma opinion, me représente beaucoup par rapport à ma création musicale d'aujourd'hui.
0: Donc, est-ce que tu as travaillé seul ce projet ou il y a d'autres personnes qui ont... Parce que là, c'est quand même très... l'instrumental est quand même assez travaillé aussi. Il y a beaucoup de piano, de la guitare un petit peu. Mm-hmm. Comme, qui a travaillé sur l'instrumental? Puis c'est-tu toi qui l'as fait, l'instrumental?
1: Non, c'est du sampling pur.
0: Ok.
1: Drumless samples.
0: Ok. Est-ce que c'est une manière que tu crées toujours de cette manière-là
1: Ouais, je sample beaucoup. C'est beaucoup comme ça que j'ai fait au début. C'est là aujourd'hui, j'essaie évidemment de toucher un peu à vraiment composer puis écrire la mélodie plus. Puis disons, moi, juste expand un peu mon skill set. Mais le sample, c'est juste un truc que j'apprécie tellement. Juste le fait de chop, puis de transformer un truc qui est déjà en quelque chose qui est totalement différent. Mm-hmm. Je trouve ça vraiment, vraiment incroyable. Et je pense qu'il y a...
0: Qu'est-ce que tu voulais... Parce que c'est un EP quand même très court de 3 chansons.
1: Ouais.
0: Qu'est-ce que tu voulais exprimer à travers ce projet-là? Qu'est-ce que tu voulais envoyer dans le monde puis qu'on te reconnaisse pour ce projet-là?
1: Avant l'aube, la raison pourquoi je l'appelais comme ça, puis en gros, ce qui représente, en gros, c'est cette idée donc, de passer la nuit à genre, attendre que le soleil se lève Puis donc, en attendant, finalement, ne rien faire, puis perdre du temps, puis gaspiller son temps, puis se rendre compte qu'en fait, c'est en faisant que le soleil finit par se lever, qu'on finit par voir la lumière au bout du tunnel, entre très grandes guillemets.
0: OK. Fait qu'il y a quand même une rhétorique un peu philosophique derrière ça.
1: Ouais,
0: aussi,
1: vraiment.
0: OK. Très, très cool. Je vais me tourner vers toi, Sampano. Est-ce que t'as des... Bon, moi, vraiment, je ne connais pas beaucoup. Est-ce que t'as des projets de sortie ou t'as des chansons de sortie où tu commences un peu dans le rap?
2: Pour l'instant, j'ai pas vraiment grand-chose de sortie, mais on travaille
0: là-dessus.
1: On travaille très fort.
2: On travaille un peu dans l'ombre, là. On essaie d'avoir quelque chose de concret avant de mm-hmm. pouvoir sortir. Moi, je travaille beaucoup avec Bougélite. D'ailleurs, le projet, je l'ai vu naître.
0: Okay.
2: Entre deux, trois appels Discord à 23h. Mais c'est ça, on travaille puis on essaie de faire du bon son avant d'en sortir.
0: Ben oui, je comprends.
2: On a beaucoup de maquettes par-ci par-là, mais sinon, on va essayer de trouver quelque chose de plus concret.
0: Très cool.
1: Je tiens à dire aussi que c'est lui sur la cover du projet qu'il a entièrement peinturé.
0: Ouais, ok, wow.
2: Il a peinturé la
0: cover. Ok, il fait qu'un peintre aussi.
1: Il fait tout.
0: Très fort. Fait que je suis curieux de vous entendre. Là, on a parlé un peu de vos univers respectifs.
1: Yes.
0: Est-ce que vous êtes prêts pour une petite perfo, les gars?
1: Ben oui, let's go.
0: That's it. Fait qu'on va commencer avec Bougélite, puis on va enchaîner avec Zampano juste après.
1: Exactement. 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
1: 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Chier. Bougélite, la fin du rap.
2: La fin du rap.
1: Les roses, dernière chanson du EP

0: That's it. Grosse perfo de bouger l'aide.
1: Let's go. Merci beaucoup. Ça va tout le monde.
0: Maintenant, c'est, on laisse la place à Zampano.
2: Ok. Si, si. On va aller chercher les pommes.
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2: 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Ouais. Jeune bouger l'élite.
1: Let's go. Jeune Zampano.
2: Jeune Zampano.
1: Dans cette shit.
0: That's it. Grosse perfo, les gars. C'est très cool de vous voir rapper. Mini mise à jour, c'est 2-0 pour les Canadiens. Et la victoire vient de marquer. Donc, on est à 12 minutes d'une première Coupe Walter pour la victoire. On se croise les doigts. C'est encore possible. c'est vraiment fun pour vous d'avoir vu rapper. Je me tourne vers toi pour une mini dernière question, Brigitte. J'ai vu que tu avais sorti un single dernièrement qui s'appelle Nihil.
1: Oui.
0: Une pièce instrumentale qui était quand même assez surprenante, assez atmosphérique. Parle-moi un peu d'inspiration derrière cette chanson-là. Puis pourquoi? Est-ce que tu crées aussi juste des beats seulement sans parole également? Ou c'est comme c'est une expérimentation que tu faisais?
1: Ouais, en fait, pour moi, Nihil, c'est un peu un genre de statement qui est venant du fait que c'est à cause de la musique que j'ai proposée, que ce soit avec l'EP ou des trucs que j'ai fait sur scène, qu'on m'associe beaucoup au genre, à la boomba, puis au drumless, puis genre le truc de hip-hop, alors que j'ai vraiment pas envie de me limiter à ça. Puis donc, au sortant un truc qui a genre aucunement rapport, puis justement qui prend les gens vraiment par surprise, c'était un peu ma façon de montrer que genre oui, je suis capable de faire d'autres choses, puis que si je décide, si j'ai envie, je vais faire autre chose.
0: Ok, un peu pour surprendre les gens, puis pour t'ouvrir artistiquement, puis pas te limiter nécessairement à ce qu'on sait que tu fais déjà.
1: Exactement.
0: Très cool. Je suis curieux de savoir, les gars, c'est quoi vos objectifs, mettons, dans la prochaine année, prochaine deux ans, mettons, ce que vous aimeriez faire. Parlez-moi un peu de vos plans de carrière, si vous en avez pour la prochaine année, ou ce que vous voudriez faire dans les prochaines, mettons, un an ou deux.
3: Écoute, moi, je pense que j'ai une réponse qui va être courte, mais concise, mais... Je pense que le but, c'est de faire du bon son,
0: ouais,
3: et accepter, voir tout ce qui vient avec. Donc la première étape dans la tête, moi, quand je rentre, quand je dors, c'est faire du bon son. Avec Bougélite, c'est faire du bon son. Après, le reste, on verra. Mais en tout cas, on essaie le plus possible de... On va essayer de sortir des trucs, de par-ci par-là, des petits concerts par-ci par-là, si on peut, voilà, se connecter avec tous les gars, la scène un peu niche, shout-out Nemo, Naufal,
1: le G, Kama,
3: tous ces gens-là, on essaie de se connecter un petit peu pour faire des projets ensemble aussi, peut-être, on verra.
0: Très cool. Voilà. Toi, ton côté, vous êtes un peu la même chose, ou tu vois les choses différemment?
1: Créer pour le plaisir de créer, puis se rappeler que créer, c'est un plaisir avant tout, puis pas se mettre la pression, puis que c'est écrire, puis faire des beats, puis juste être capable de le partager aux gens de la même façon que je l'ai fait pour Avant l'Aube et pour Nihil.
0: Ben oui.
1: Continuer sur cette lancée.
0: Pas se prendre la tête, juste avoir du plaisir.
1: Exactement.
0: C'est ça la base.
1: Ouais.
0: Un gros merci les gars d'être passés, c'est super le fun de vous jaser, puis revenez nous voir dès que vous avez un autre projet. Même chose pour toi Zambano, si tu sors un projet, un premier projet éventuellement, reviens nous voir, ça va faire un plaisir de vous parler.
1: Ça fera super plaisir.
3: Super plaisir.
0: Super, merci beaucoup les gars d'être passés.
1: Let's go.
0: Je pense qu'on va aller en musique nous. Donc quelle chanson on s'en va écouter, Russ?
4: Yeah, yeah, so of course aujourd'hui c'est la fête nationale du drapeau haïtien, you know, so on va donner un petit shout-out à Obia le chef, avec Saint-Zozo, you know, un morceau qui est sur la plateforme DJ Pro Club, shout-out, vous savez déjà, so après ça on a quelques autres tracks de May Wells, Sam Fay, Revolver Max et d'autres artistes d'ici de Montréal, so
0: that's
4: on y va à la fin du rap.
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0: je fais un petit coucou avant de vous laisser. Donc, un gros merci d'avoir écouté. Un gros merci aux artistes qui sont venus passer. C'est super le fun d'apprendre à découvrir leur projet. On se laisse sur... on se croise les doigts, 2 victoires de Montréal. Jusqu'à présent, tout va bien. Fait qu'on touche du bois. Je touche la table de bois devant moi. Et on se croise les doigts. Let's go Montréal. Puis on se voit très bientôt à la fin du rap. Si je sais pas c'est qui la semaine prochaine qui est là. Bon... surprise. Écoutez là, un lundi à la semaine prochaine, même heure, puis vous allez découvrir une nouvelle émission comme à chaque semaine. Fait qu'un gros merci.
1: C'est le dernier lundi du mois, lundi prochain, right? Ça devrait être Aldo.
0: C'est ça, je pense que c'est Aldo.
1: C'est Aldo.
0: Fait qu'Aldo,
1: Jam, shout out.
0: That's it, un long cipher, on va écouter ça. Un gros merci d'avoir été là, puis let's go Montréal, on gagne ça.

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1: Bonsoir et bienvenue à une nouvelle émission des Ondes Martiniennes à CIBL au 105 FM Montréal. Toujours en votre présence, moi-même, DJ Miracle Mart, qui a été absent la semaine passée, et j'en suis désolé. Une grosse fin de semaine, la fête des mères, j'ai passé la fin de semaine à couper un arbre chez moi, à mes risques et périls, mais j'en suis ressorti vivant, mais un peu beaucoup fatigué. J'ai donc pris congé lundi passé. Mais je suis de retour et justement, il y avait la fête des mères dimanche passé et on entendra une nouveauté qui met en valeur toutes ces femmes phenomenal woman, hein, une femme phénoménale ou des femmes phénoménales. Aussi, d'autres grosses nouvelles, ça sera bientôt annoncé de manière officielle, mais on lance à nouveau ces soirées-là au Robin des Bois. Et on part du mois de juin, le 26 juin, notez ça, le vendredi de 18h à 22h. Même prix que d'habitude, même soirée folle, groovy. Et c'est ça, les billets seront bientôt disponibles sur la billetterie du Robin des Bois. Et ensuite, on fera aussi la promo de nos autres journées en juillet, mois d'août, septembre, octobre. On va jusqu'en octobre. Comme la programmation le démontre sur le site de Robin des Bois, mais je me garde un peu de vous donner les dates. Et vous viendrez nous voir si vous avez des demandes spéciales. On va essayer de toujours se renouveler, jamais mettre les mêmes choses, quoique il y a des classiques comme cet extra, ces soirées-là. Et autre chose aussi, on parlera de Louis Vega, ce grand DJ, ben ce petit DJ, parce qu'il se surnomme Little Louis Vega, qui est venu à Montréal samedi dernier au House Kitchen. On en parlera en dernière demi-heure. Je ferai un mini-mix de la musique qu'on a entendue là-bas, sur un set de 3 heures. On entendra aussi le nouvel album de la semaine de Isco. Hein, c'est du broken beat, breakbeat, broken beat, new beat à son meilleur. Et on va parler aussi de l'une de mes références, Coco Maria. Elle est sortie sur son album, sur son étiquette l'année passée, sur Club Coco. Une compilation pour laquelle j'attendais d'être prêt pour en parler. Et on va parler d'elle sur quelques minutes. C'est une grande influence musicale pour moi. Je l'écoute à chaque semaine depuis des années et on fera jouer 3 pièces de cette compilation. Alors sans plus tarder, on s'en va au Japon à Yokohama avec Satoshi et Makoto. C'est une pièce qui date de 2020 sur un nom d'étiquette que j'aime beaucoup, Safe Trip, un voyage sécuritaire, et ça s'appelle Closer.

Alors, c'était Anaïs et le groupe au Cosmo, la pièce Honeydew. Je ne sais pas si vous avez entendu, il y avait quelques paroles en français que je l'aime, ce garçon. Toutefois, Anaïs vient de Londres et ça, c'était paru en 2024 sur. C'est un autre nom d'étiquette intéressant, 5 dB pour 5 décibels Records. Et tout juste avant, c'était Lena C. Point. Elle est de Manchester et ça c'est un peu plus récent, en février dernier sur Earthly Measures, la pièce Clap de fin, parue sur un petit EP de 5 pièces qui s'appelle Stimuli. Maintenant nous avons Danemark avec Jalisa pour Jalisa Johnson et on est dans un peu le new R&B. Par contre c'est en anglais, ça s'appelle Your Light, la pièce, elle est parue sur l'album Sodalite en octobre dernier sur l'étiquette Danish Independent Labels.

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5: Tout juste avant la pause, si vous aviez considéré que la pièce avait un petit son vieillot de Deep Bass, vous aviez raison. Alors, c'est une pièce qui est sortie en 2001 sur l'album While You Wait du groupe Shmoov, la pièce Destination. Et en février dernier, l'étiquette Winding Road Records de Nottingham en Angleterre a décidé de le ressortir avec quelques bonus. Et c'est pour ça que je vous l'ai fait jouer maintenant. Donc, nous voilà rendus à

Cette fameuse reprise de la semaine, et cette reprise, elle est inspirée de Coco Maria, je vais vous en parler en deuxième heure. Donc, on va entendre, j'en avais parlé la semaine passée, de la mini-série qui est sortie le 16 avril dernier, qu'on peut regarder, je crois, sur Amazon Prime, que j'ai pas vu, Bait. Alors, c'est de la musique pakistanaise, à la fois moderne et plus traditionnelle. Cette fois-ci, on va entendre la reprise du grand succès de Eurythmics, Sweet Dreams, entre parenthèses, Are Made of This. Et c'est réinterprété par Anish Kumar et une habituée des ondes martiniennes, Arouf Aftab. Alors, je vous laisse apprécier cette version qui est très semblable à l'original, sauf, bien sûr, les paroles.

Quand je vous parle de classique aux ondes martiniennes, c'en est un, celui de Goldfrapp, Hoolala, qui date de 2005, sorti sur Mute, sur l'album Supernature, leur troisième album. Et pourquoi je mets cette pièce, c'est parce que il y a une cliente de la Tabernacle qui s'appelle Josée, que je salue, qui m'a demandé une autre pièce de Goldfrapp il y a 2 semaines. Et j'ai fait « Oh, Goldfrapp, j'ai écouté ça, j'ai de la musique d'eux, et j'ai regardé, j'ai 2-3 albums ». Alors, j'ai dépoussiéré cet album. Cette pièce, à mon avis, la meilleure de tout ce que Goldfrapp a fait, du moins dansante. Et je vous l'ai fait jouer en rappel. Sinon, tout juste avant, c'était Anne Clark, la pièce Sleeper in Metropolis. On était dans les années 83, un peu comme Eurythmics avec Sweet Dreams en 82. Alors, vous avez compris qu'il y avait un petit bout un peu pop électro des années 80. Et maintenant, on s'en va à l'album de la semaine, celui du producteur DJ d'Angleterre, Izco, I-Z-C-O. Et il a fait paraître sur Brownswood Recordings, là, l'étiquette de Giles Peterson, le 1er mai, un excellent album de Broken Beat, de New Beat, qui s'appelle Powerscraft. J'aurais pu vous faire jouer comme au moins 5 pièces parce qu'elles sont toutes bonnes, mais je m'en suis limité à 3 pièces. La première, ce sera Turn Me On, suivie de Dawn 4, et ça met en valeur Oskello. Et on terminera avec Strike a Pose, qui met en valeur Camille Moon. Vous allez voir, si vous connaissez bien le rythme des beats par minute, on va accélérer dans le temps sur ces 3 pièces-là. Alors, assurément l'un des meilleurs albums de ce genre de l'année pour Izco.

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3: Bonsoir à toutes et à tous. Bienvenue à la deuxième heure des ondes martiniennes à CIBL au 101.5 FM Montréal. En ma présence, DJ Miracle Mart. Merci de me suivre pour cette deuxième heure. Si vous y

était là au début. Et justement, on avait conclu cette première heure avec un groupe de Montréal, Callisto, qui est sorti le 11 mai dernier, cette pièce qu'on a entendue, Yala, en single, et qui annonce le lancement de leur deuxième album, Caméléon. Je dirais mini-album parce qu'il va compter 6 pièces. Il sera lancé au Petit Campus le 29 mai prochain à 20h. Si ça vous intéresse, allez les voir. Ils mélangent jazz, rock psychédélique, entre autres anatolien turc, musique klezmer, rock progressif, de manière habile et assez groovy pour la pièce Yala, hein, qui veut dire « allons-y » en hébreu, en arabe. Alors, allons-y à ce lancement. Je vous invite à y aller. Maintenant, on commence pour de bon la deuxième heure. Et c'est ça, ça va être un mini-hommage à l'une de mes références musicales principales qui s'appelle Coco Maria, alias Ana Lucia. Hein, c'est une DJ depuis 2014 officiellement, qui est basée à Amsterdam. En fait, qui est basée à travers le monde parce qu'elle est toujours en train d'être un peu partout à travers la planète, puisqu'elle est d'origine mexicaine, elle revient souvent dans son pays d'origine, mais elle a été récemment au Japon, elle se promène un peu partout, à Berlin, etc., à Londres. Donc, de plus en plus occupée dans sa vie, on en parlera un peu plus tard dans les prochaines minutes qui viennent, mais elle est née à Saltillo, Coahuila, au Mexique. Et au début, c'est ça, elle écoutait beaucoup la radio, c'était vraiment une fille de radio, sa musique, sa famille avait chacun leur programme, leurs préférences, et tous s'assoyaient ensemble pour écouter le programme de l'autre. C'était la jeune fille qui appelait toujours pour demander des demandes spéciales au DJ, comme « Ah, c'est la mère, c'est la fête de telle, c'est la fête de ma mère, est-ce que tu peux jouer telle pièce? » Alors elle a fini par être bien reconnue. Et je dirais au début de 2014, là, c'est là qu'elle s'en va à Londres et Berlin et commence à être officiellement DJ. Au départ, peut-être de manière plus informelle. Puis en 2016, elle commence à être dans le milieu de la radio. Pour elle, c'était, depuis qu'elle est toute jeune, c'était vraiment un métier de rêve là, de pouvoir annoncer toutes sortes de musique, faire découvrir de la musique et aussi quand même, pas juste en faire jouer, mais donner des commentaires. C'est important pour elle là, de pas seulement faire jouer de la musique, mais parler, discuter avec son audience. Peut-être ce que je fais moins de mon côté, que je devrais faire plus. Et évidemment, si j'ai des choses intéressantes à dire. Et c'est ça, en 2016, là, elle débute à la radio et elle aura sa propre émission à la station virtuelle je dirais mondial parce que ça s'est diffusé à travers le monde, World Wild FM, la station virtuelle de Giles Peterson, que j'écoute religieusement. Il y a plein d'émissions de partout à travers le monde, plein de styles. Je m'abreuve de ces sources musicales. Mais bref, en tout cas, je fais une petite pause de parlotte, mais éventuellement, au printemps 2021, elle va lancer une compilation qui s'appelle Coco Maria Presents Club Coco. Aura the Latin Sound of Now. Et cette première compilation sur Bongo Joe Records, j'ai fait jouer déjà des pièces. Eh bien, ça, je pense que ça va l'inspirer à en sortir une deuxième, mais par contre, sur sa propre étiquette Club Coco. Et c'est ce qu'on va entendre. C'est une deuxième compilation qui est sortie l'année passée. Je vais faire jouer, à mon avis, les trois meilleures pièces de l'album. Et si vous voulez aller voir par vous-même, là, il y a plein de choses assez variées en matière de musique latine. Donc, il y a souvent des sons plus vintage, mais quand même il y a des sons plus modernes, plus underground. Et on va commencer avec la première pièce, c'est Raz Olcher, et ça met en valeur Luz Mira Zerpa. Ensuite, Ron Juan et Party People, et on termine avec Houdamani La Fiesta. Et je vous reviens avec d'autres détails succulents sur cette référence incontournable Coco Maria.

Voilà le survol en trois pièces de cette excellente compilation sur Club Coco, sortie l'année passée. Et là, il y a un nouvel album qui s'en vient de Charlie Chimmy, qui s'avère très intéressant. Ça vient tout juste d'être lancé. Je crois bien que je vais m'en procurer une copie. Du moins, je vais en faire la promotion pour quelques pièces qui sont excellentes. Et c'est ça, je parlais de Coco Maria qui... Bon, elle avait, entre autres... une émission de radio sur World Wild FM, Breakfast Club Coco, jusqu'en environ octobre 2022. À ce moment-là, la radio de Giles Peterson a fait face à un peu une restructuration, une pause. Je crois qu'au niveau financier, peut-être ça fonctionnait plus pour lui. Mais depuis le 4 novembre dernier, là, elle est revenue à World Wild FM avec... son Breakfast Club Coco, environ une fois par semaine, parfois deux fois par semaine, ça dépend si elle doit partir à l'étranger pour différents DJ sets ou non. Parfois, elle se fait remplacer, entre autres par Paulo Santos Discos, qui est son conjoint d'origine brésilienne, qui lui met plus de jazz, mais elle est surtout dans le son latin assez vintage, quelques nouveautés. Évidemment du jazz, des sons brésiliens, quelques sons africains, mais bon, toujours des trucs sortis de nulle part qui sont savoureuses. Et sinon, depuis le septembre 2024, on peut l'entendre sur NTS Radio, et c'est l'émission Club Coco. Alors, elle roule avec deux émissions dans deux stations différentes, plus des DJ sets à travers le monde, plus sa nouvelle compilation, sa nouvelle étiquette. Bref, elle doit être très, très occupée. J'aurais voulu qu'elle vienne à Montréal, au Canada. J'ai essayé, mais pour l'instant, ça ne fonctionne pas. Mais peut-être, gardons espoir, elle pourra venir un jour nous faire part de son excellent répertoire. Maintenant, on y va avec une pièce que je voulais mettre pour la fête des mères, et c'est celle de Daz IQ et Mosiki Scales. C'est paru en avril dernier, là, c'est tout récent, sur IQ Recordings, et c'est la pièce Phenomenal Woman. Hein, c'est une femme phénoménale. Si on écoute bien les paroles, à un moment donné, vous allez voir, vous allez entendre, c'est qui ça, ces femmes phénoménales? C'est ma mère, c'est ma grand-mère, c'est ta grand-mère, c'est mon arrière-grand-mère, c'est ton arrière-grand-mère, c'est mon arrière-arrière-grand-mère, c'est toutes ces femmes et c'est moi. Une excellente pièce, à saveur féministe. Et on va se laisser avec cette pièce. Et je vous remercie. Et restez des nôtres. La dernière demi-heure s'en vient avec un spécial Louis Vega.

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6: 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Nous voilà rendus à la dernière demi-heure de l'émission. Et si vous êtes avec nous depuis le début, je vous avais dit en entrée de jeu qu'on ferait un petit spécial Louis Vega. Pourquoi? Parce qu'il était venu à Montréal en DJ set samedi dernier. J'y étais au House Kitchen, qui est un nouvel endroit qui peut accueillir environ 200 personnes, qui communique avec l'ancien circus dans le village. Et l'idée, c'est de faire venir des DJ de renom, mais en mode très plus familier, plus chaleureux, personnel. Et c'est tellement vrai que lors de la prestation des DJ, il y en a eu 4 en tout. Eh bien, on est devant eux, là, ils sont installés dans une cuisine d'un loft. On est devant eux, on les regarde comme si on était à la maison. Et c'est incroyable parce que c'est souvent, comme Louis Vega, des grands DJ qui pourraient faire des salles ou des prestations devant des milliers de personnes. Louis Vega qui a commencé sa carrière en 1985. Producteur, DJ, remixeur, etc. Puis d'ailleurs, il travaille beaucoup avec, en ce moment, sa conjointe Anané, qui elle aussi est DJ. Ils font des pièces ensemble, elle est à la voix. On va entendre une de ses pièces bientôt. Et bon, c'était complet. Évidemment, il fallait acheter des billets, mais les billets en première partie, les billets Early Birds, ce qu'on appelle, une trentaine de dollars, c'est vraiment pas cher pour 4 DJ, pour avoir une soirée de 9h à 6h le matin. Et on a eu une excellente prestation. On a entendu un peu de tout, du house bien sûr, mais du house gospel, du Brésil, du house plus deep, et même à un moment donné, ça s'est t'en allé dans le tech house. Alors, je vais vous faire jouer tout d'abord une pièce qui n'a pas joué lors de cette soirée, du groupe New Regency Orchestra. Ça m'était passé sous le nez en 2025 sur Mr. Bongo, la pièce Samba Rocco, mais c'est le Sound Man Afro Mix et ça met en valeur Cake et P. Wavy. C'est un genre de pièce qu'il aurait pu jouer samedi dernier. Et ensuite, on va y aller avec... La plupart, toutes les pièces ont été jouées lors du DJ set de Louis Vega. On va les mixer. Je vous reviendrai avec les détails de chaque pièce. Alors, imaginez-vous au House Kitchen pour une soirée endiablée avec Little Louis Vega.

0: Et voilà, c'était le mini-mix à la sauce Louis Vega. Tout ce que vous avez entendu dans cette demi-heure, sauf la première pièce qui n'était pas de Louis Vega, eh bien, ça l'a joué au House Kitchen samedi dernier. Alors, je salue mon bon ami Sergio qui voulait y aller, mais rendu à la fin, les billets étaient rendus presque 80$. Lorsque vous voyez ce genre de soirée, vous devez sauter sur les billets, les Early Birds, les billets qui se vendent pas cher au début et ensuite trop cher à la fin. Mais c'était quand même complet. On y va comme, disons, en reculons. On vient tout juste d'entendre Morda. Et la pièce Morda, c'est le Louis Vega remix. Ça, c'est une nouvelle production, un remix du groupe d'Afrique du Sud. Et c'est paru le 10 avril dernier sur Nulu Music, qui est l'étiquette de la conjointe de Louis Vega, qui s'appelle Anna. Mais son nom de scène, c'est Anané. Comme je l'ai dit, ils collaborent sur plusieurs projets ensemble. Je crois qu'il y a un album qui s'en vient à la fin de l'année ou à l'automne. Et ça, c'était ce qu'il y avait de plus tribal et tech house, je pourrais dire. Et tout juste avant, c'était Sylvester Dance Disco Eat, hein, une pièce très connue de disco, parue en 78, mais c'était le Louis Vega Remix Retouch Album Edit. Et tout juste avant, on a entendu une réédition de It Looks Like Love, la version edit. Ça, c'est tout chaud, tout nouveau. 24 avril dernier sur Nervous Records, chanté par Anané. Une reprise de le succès de Vince Montana Jr. avec son groupe Goofy Booty. Et tout juste avant, eh bien, on avait c'est ça, John Davis and the Monster Orchestra, Bourgie, un autre remix de Louis Vega et un autre succès disco, celui-ci de 79. Alors, ces deux pièces disco, on peut le retrouver sur sa compilation de 2018, New York Disco, sur Nervous Records. Merci beaucoup d'être des nôtres et j'espère vous voir et... entre autres à la taverna ou à l'émission Les Ondes Martiennes la semaine prochaine.
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5: Parce que t'as fait les pancartes.
6: Oui, t'as vu le panneau que j'ai fait? 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

0: sur des pages de livres qui ont toutes été retirées du même livre. Je ne sais pas c'est quoi le livre, mais on pourrait probablement le voir sur les pages elles-mêmes. C'est des dessins qui représentent plusieurs obsessions visuelles de Luc. Il y a des Batman, il y a des Tycoon The Wiz Tornado, qui est son personnage de super-héros qui est construit à partir de son dessin de Tintin auquel il a mis un masque pour en faire un super-héros. Il y a aussi... il n'y a pas de char, mais il y a une moto, il y a un avion... qui sont aussi des trucs qu'il aimait beaucoup dessiner. Puis il y a aussi une pitoune à gauche. Il aimait beaucoup faire des dessins de pitounes. Il y en a fait plusieurs, là. Il y en a juste une, mais peut-être deux. Ouais, en tout cas. C'est comme un ensemble de dessins qui m'a donné. Quand il y a comme 2-3 ans, je suis allé chez lui parce qu'on a fait un numéro de Zine de Zine avec de ses dessins. On était en train d'imprimer les couvertures du premier numéro en sérigraphie, puis là j'ai reçu un message de Luc Giard que je connaissais pas, qui nous a écrit en répondant en fait à une publication qu'on avait faite sur Instagram pendant qu'on imprimait les couvertures, puis il avait écrit quelque chose du type « Si tu veux des dessins, écris-moi tabarnak » dans ce style-là, pas avec la voix parce que j'avais pas encore sa voix, je l'avais encore jamais rencontré, mais il y avait, tu sais, c'était comme très direct et plein d'énergie. Puis moi, j'ai été super impressionné parce que je connaissais son travail pour avoir lu de ses zines dans la collection de BNQ quand je travaillais sur les zines au Québec dans ma recherche à l'université. Fait que je le connaissais de nom, mais je l'avais jamais rencontré. Puis oui, c'est ça, j'étais comme tout excité, tout intimidé, puis tout. Fait que j'ai comme décidé d'y aller tout de suite, en fait. Fait que je suis parti de l'atelier Coup de Griffe où est-ce qu'on imprimait les couvertures pour aller le voir chez lui. Puis là, on a bu du café, on a parlé pendant des heures, puis il m'a laissé plein de dessins en me disant « Fouille là-dedans, tu vas pouvoir publier ce que tu veux dans une dizaine. » Il nous avait laissé plusieurs dessins comme ça, aussi plein de trucs, là, des dessins qu'il a fait au stylo Bic, il y a des brochages qu'il a fait aussi, en tout cas, des trucs de plusieurs périodes, puis de différents styles ou de différentes techniques qu'il a explorées. Puis il nous avait laissé aussi un cahier de dessins qu'il avait rempli en 76, avant de commencer à étudier en art à Concordia. Puis c'est finalement des dessins de ce cahier-là qu'on a republié dedans. Dans le numéro de Zine de Zine. Puis là, finalement, il voulait que je lui redonne le cahier. Fait que je suis retourné le voir une couple de mois plus tard. Puis j'avais amené tout ce qu'il m'avait donné en disant, tu sais, merci. Puis il a dit, non, garde-le. Puis lui, il m'en a donné encore plus. Fait que là, finalement, je me suis retrouvé avec une bonne pile d'œuvres de Luc, finalement, que j'ai rangé soigneusement dans ma collection de zines chez moi, pas trop loin des zines que j'avais de lui, puis des livres que j'avais de lui. Puis là, c'est ça. Comme là, Luc est décédé il y a quoi, 2 mois, je pense, 2-3 mois, puis qu'on vient de faire le finissage de la dernière expo qu'il y a eu au labo, on a décidé de faire une expo à partir de ses dessins. Puis là, c'est ça, avec Charlotte, en fouillant dans ce que j'avais, on a comme décidé que ça avait plus de sens de prendre ces dessins-là parce qu'il y avait comme une plus grande cohérence visuelle. Tu sais, c'est comme des dessins qui ont tous été faits probablement dans la même période, avec les mêmes techniques. On retrouve quand même des... C'est ça, ils ont quand même un air de famille plus fort que ceux, que les autres que j'ai avec moi.
1: Très cool. Mais je sais pas si on peut parler de ces autres zines ou
0: on. On peut parler de ces zines, oui, s'il y en a peut-être qui connaissent
1: parce
0: pas.
1: Parce que je connais pas ces titres, fait que là je cherchais un segway.
0: Ah oui.
1: Et ces zines!
0: il y en a fait beaucoup depuis longtemps. Luc, il a commencé à faire des zines dans les années 80. Fait que forcément, c'est quand même une bonne production. Dans les dernières années, il en faisait moins, mais il y a quand même des publications qui ont été faites avec son travail ou sur son travail. Fait que moi, ce que j'ai ici là. Oui, quoi?
1: Parler dedans.
0: Faut que je parle plus proche?
1: Un tout petit peu.
0: Ah, OK, pardon. Bien. Excellent. oui, quoi? Il a fait pas mal de Tintin puis de Batman. Donc là, on a des petits exemples ici, là. Les malheurs de Milou. J'ai aussi Tintin chez Crazy Cat. Crazy Cat, c'est une autre bande dessinée classique dans la bande dessinée américaine qui date du début du 20e siècle. Donc, les premiers zines de Luc, en tout cas, il y a quand même une très, très grosse influence de l'histoire de la bande dessinée européenne ou américaine. À ma connaissance, c'est un des seuls qui a travaillé avec les super-héros. À

0: faire des parodies ou des réécritures de super-héros. Tu sais, Tintin, il y en a vraiment beaucoup, là. Des gens qui ont refait des Tintins, tu sais. Henriette Valium, c'est comme... notoirement, mettons, mais même récemment, là, il y a des BDistes qui ont fait un petit zine où est-ce qu'ils refaisaient un album de Tintin au complet de façon anonyme, parce que c'est dangereux de faire ça. Puis c'est ça, ben justement, Luc, là, dans les années 80, ou peut-être début 90... 89, il a fait un truc, Tintin et son petit gars, qui a été, qui est comme entre le zine et l'album de BD, là, qui a été édité par les éditions du Phylactère, qui est la maison d'édition qui était associée au zine Cheese, dans lequel il y a plein de BDistes qui ont publié des trucs dans les années 80. Bref, ils ont fait ce truc-là, puis là, ils l'ont sorti en librairie. Puis ils se sont fait envoyer une belle mise en demeure par les ayants droit de Tintin, qui a été retiré du commerce, puis il y a une partie qui a été détruite. Puis là, ça a propulsé la réputation internationale, peut-être pas, mais disons, locale de Luc. Puis c'est devenu un objet un peu mythique, là, comme le Tintin interdit de Luc. Fait qu'il a travaillé, donc, c'est ça, sur le Tintin, son personnage de Tintin, qui était aussi une espèce d'alter ego, finalement. Il est devenu Tycoon the Wiz Tornado. Ça, j'en ai ici aussi. Il a, dans le fond, c'est ça. Comme je disais, il a mis un masque à son Tintin, puis c'est devenu un super-héros qui s'appelle Tycoon, qui est aussi un alter-ego, en fait. Puis, fait que ça, c'est ce qu'il a fait dans les années 80-90. Après ça, il a fait plein de trucs dans le monde de la BD, là. Il est cofondé Mécanique Générale. Il a eu une, quand même une bonne influence sur plein de gens qui sont encore là dans le milieu, là. Je pense à Jimmy Beaulieu qui fait Colosse, Sébastien Trahan qui a arrêté de faire de la bande dessinée pendant longtemps, mais qui a recommencé il y a peut-être 5-6 ans, je pense, qui fait des zines que je trouve magnifiques aussi. David Surgeon aussi, il a eu une énorme influence sur la bande dessinée de David Surgeon. C'est ce genre de comment dire, ce sillon-là dans la bande dessinée au Québec, c'est pas mal. On peut le retracer à ce que Luc a fait dans les années 80. Puis, ben, c'est ça. Plus récemment, il fait beaucoup de choses qui sont pas nécessairement de la bande dessinée, en fait, qui sont pas de la bande dessinée, puis qui sont pas non plus dans le monde des zines. Beaucoup d'œuvres. Plastique, là, de la peinture, du collage. Puis là, ben ça, c'était beaucoup Robert Poulain, le galériste qui est sur Saint-Laurent, qui présentait puis qui défendait le travail de Luc dans le monde de l'art. Puis dans les dernières années, il a fait 3 magnifiques catalogues qui rassemblent des œuvres de Luc, puis qui incluent aussi des commentaires, des témoignages. Puis il y a même... Il y a même des republications de posts sur Facebook que Luc faisait. Quand il faisait des dessins, il les publiait, puis après, il écrivait du texte en dessous. Puis, ben c'est ça. Luc, c'est un créateur, comment dire, boulimique, là. Il produisait énormément. Fait que dans les dernières années, là, sur son Facebook, il y avait des trucs, là, des fois, c'est des dizaines de dessins par jour qu'il publiait, puis qu'il commentait. Puis, pour les gens qui étaient amis avec lui sur Facebook, il en envoyait beaucoup par Messenger aussi directement, là. Donc, il y avait comme toujours Luc qui apparaissait quelque part dans les notifications avec des nouveaux dessins, des nouveaux trucs. Puis il essayait constamment des nouvelles affaires, là. Il changeait de format, il changeait de technique. Nice. Ouais. Donc, il y a beaucoup de ça qui a été comme documenté dans les livres que Robert Poulain a fait.
1: Cool. Et puis bientôt, c'est le Off FBDM qui se passe au coin Saint-Denis, Mont-Royal.
0: Tout à fait.
1: Comment ça se passe pour vous, cette deuxième
0: édition? C'est la deuxième édition. Ça va être 2 fois plus gros que la première.
1: Oh my God.
0: Puis on espère continuer comme ça pendant 20 ans.
1: Oui.
0: C'est ça. D'ici 10 ans, on devrait prendre la rue Saint-Denis au complet. Peut-être Mont-Royal aussi, si jamais on vient à bout de Saint-Denis.
1: Oui.
0: Mais non, mais ouais, blague à part, ça va être encore cette année au Bistrot de Paris. Le samedi et le dimanche pendant la journée du Festival de BD. Puis cette année, on est aussi au Quai des Brumes, les 2 jours de la fin de semaine aussi. Puis ça nous permet de faire une soirée de clôture le dimanche. On profite du fait que c'est un férié lundi pour faire un show tard, puis faire une espèce de petit party de fin de festival pour inviter tout le monde du festival aussi, là. T'sais, le monde du off, mais aussi le monde du festival, quoi. Okay. Et puis, je pense qu'on doit avoir pas loin de 2 fois plus de monde que l'année dernière qui vont tabler. On est même devenu un off international cette année.
1: Oh my God!
0: Ben oui, parce qu'il y a Il y a Raquel Stammer, qui est une fille que j'ai rencontrée à Rome l'année passée, qui est danoise, mais qui habite aux États-Unis, qui va venir spécialement pour ça à Montréal nous montrer ses beaux dessins.
1: Mystique.
0: Puis qui a même peut-être qui va comme présenter une petite surprise. Là.
1: OK, fait que j'aurai une fin de semaine pleine de rebondissements.
0: Ah oui, oui, oui. Oui, tout à fait. Puis là, il y a plein de beaux mondes, là. Julie Doucet va être là, elle va avoir une table, Rick Trembles va avoir une table, Billy Mavreas va avoir une table, Antoine Gauthier aussi. Il y a beaucoup de gens là-dedans que moi je considère personnellement comme étant des légendes absolues. Là. Kurt Beaulieu, que j'adore ses zines, j'adore sa bande dessinée. Je sais que c'est pas tout le monde qui est d'accord, puis que c'est comme une œuvre clivante peut-être, mais moi je suis vraiment.
1: Controverse.
0: Ben, je sais pas si c'est controverse, mais clairement je vois qu'il y a des gens à qui ça plaît pas, puis des gens à qui, comme moi, ça plaît énormément, puis qui fait ça depuis très très longtemps. Alexa Perchemal, Aude Fourest aussi qui va être là, Maya Jarvis aussi que j'adore son dessin, Marina Leon. La Force, qui est ici avec nous, qui va peut-être pouvoir glisser un petit mot de parce qu'elle a aussi participé à l'organisation un peu. Jake Dion, qui va venir avec sa femme, son épouse, sa partenaire. Je ne sais pas comment... c'est quoi les termes de leur contrat?
1: S'attendre à moitié.
0: S'attendre à moitié, oui, c'est ça. Signer un contrat pour être la moitié de quelqu'un d'autre. Sophie Denoglos, qui va être là. Sviane... aussi, James Collier aussi, je l'ai croisé la fin de semaine passée à Grande. Puis il avait l'air bien enthousiaste d'être là au off. Puis là, il y en a d'autres que je suis pas sûr de savoir c'est qui. Peut-être que je pourrais laisser Charlotte prendre le relais de... Ben, il y a Ben de Spread Love Comics.
1: Ouais.
0: En tout cas, en tout, on est au moins une trentaine, je pense. Peut-être un petit peu moins. Ah, il y a Martin aussi, c'est vrai, qui est ici avec nous. Puis Andy aussi. Ben là, il faut que je les présente, mon Dieu. Qui veut parler en premier? Roche-papier-ciseau? Oui. Non? Ouais, Martin Laroche qui a fait une bande dessinée.
2: Il va en avoir une deuxième.
0: Ah oui? En fin de semaine? Oh my God, l'exclusivité, toi.
1: C'est cool!
0: Est-ce que ça a le même titre, puis celui du numéro 2? Non, c'est un... Est-ce que c'est les mêmes personnages?
2: Non.
0: Ah, wow! OK. Parce que la première est extraordinaire. C'est l'histoire de micro, pénis et gros clito. Ouais. qui ont un genre de coup de foudre de coloc.
2: Ouais.
0: Ouais. C'est ça. C'est, je pense, gros clito qui cherche un coloc ou une coloc, puis micro, pénis qui postule. Puis qui finit par habiter là. Puis c'est vraiment le coup de foudre de colocataire. C'est comme super cute. Puis Andy aussi qui va... est-ce que tu vas présenter un nouveau zine? Ben, celui que tu as sorti il n'y a pas longtemps.
3: C'est Dali et les bulles,
0: ouais.
3: Qui présente le rapport que j'ai eu avec... que j'ai avec mon chien Chihuahua. Comment il m'a appris à accepter ma colère. Parce que lui, il est en colère. Puis il l'assume en tabarnouche. Ça m'a aidé à l'assumer pour moi aussi. Puis d'aimer quelqu'un qui est comme ça, quelqu'un, d'aimer un chien qui est comme ça, ça m'a appris à aimer les gens et moi-même dans leur colère.
0: Puis aussi, dans la dernière année, tu en as fait d'autres aussi, il y a celui sur les murs.
3: Oui, les murs. Oui, les murs, qui est un des jeux de mots à propos des murs, d'être devant des murs, qui est les défis de la vie. Mais manger les murs, ça peut nous écœurer, les fruits. Mais on peut être tanné de rencontrer des murs puis de manger des murs, mais c'est aussi ce qui peut nous aider à grandir.
0: Excellent. Puis les bulles, il est dans du papier bulle aussi, ton zine. Est-ce que tu veux en glisser un petit mot sur c'est quoi l'idée derrière le côté matériel?
3: Oui, il est dans des bulles parce que j'explique que justement à travers ma colère, puis il y avait plein d'émotions que j'arrivais pas à accepter de moi-même, mais aussi que je me protégeais des autres. Je me protégeais de moi-même, je me protégeais des autres, donc je vivais dans un papier bulle. Puis j'ai mis des dessins dans le zine, puis le zine en tant que tel est plié de façon complexe, de la même façon que pour moi, les choses étaient complexes aussi.
0: Excellent. Puis Martin, avant de partir, peut-être. Oui, est-ce que tu veux glisser un petit mot sur ton dernier zine?
4: Je cherchais à faire une bande dessinée sans trop de dessin parce que je suis pourri en dessin. Donc, j'ai fait une bande dessinée où, genre, le 80% du cadre est occupé par les phylactères. Fait que, comme je suis plus une personne de texte, je me suis vraiment amusé. Fait que, ça s'appelle La voix d'en haut. Pour l'instant, c'est comme s'il y avait comme une voix qui posait des questions aux gens dans la rue, puis les gens sont obligés de répondre. Puis ça donne lieu à n'importe quoi. Fait que c'est ça.
0: Excellent. Il y a comme un mystère qui plane.
4: Exact. Mm. Mm. Voilà. Hey,
1: c'était désolé. Pas long, mais...
4: Non, c'est ça, il faut que j'y aille. Je voulais juste faire un petit coucou.
1: Mais merci d'avoir participé à l'émission.
4: Ben, ça fait plaisir. Ouais.
5: Coucou fait, coucou reçu.
4: Et on se voit ce week-end.
5: Oui.
1: Ce week-end. Yes. C'est quoi, c'est le 16 et 17 mai?
0: Samedi, dimanche, là.
1: Ouais. Mm. Pour les gens qui nous écoutent, c'est aujourd'hui et demain.
0: Ah oui, c'est ça, ok. Ouais. Bon.
1: Voilà.
0: Bye bye.
1: À ce week-end.
0: Si, ouais, est-ce que tu voulais parler de.
1: De ce que tu fais dans la vie,
0: c'est une excellente idée. Ouais, ben si tu veux, ouais, vas-y.
6: Parle-nous des
7: films. Non, ben moi aussi, je vais sortir un nouveau zine au OFF Festival ABD. Fait qu'après L'amour et les losers, L'amour et la déroute, il va y avoir L'amour et la bullshit. Fait que c'est ça, c'est une trilogie sur l'amour.
1: Excellent.
7: qui est, je dirais, à la fois féministe, anarchiste, fru, sexu et. Plein d'autres qualificatifs. Mmh.
0: Yes. À la fois très drôle et très déprimant aussi.
7: Ouais. Mmh. Ouais.
0: Mais comme vraiment maximalement drôle et déprimant.
7: Ouais, et des fois les deux en même temps.
1: Mmh. Excellent.
0: Puis, on se connaît pas depuis longtemps. Mmh. Moi, j'ai appris ton existence à travers les zines que tu avais. Qu'on avait de toi au kiosque de zines ouais. Au Salon du Livre. Mais par le hasard des choses, ça fait que tu t'es comme un peu impliqué dans l'organisation du OFF par la bande.
7: Oui.
0: Tu t'es comme prêté volontaire, puis on a fait ensemble chez toi, en fait, oui. le visuel. Oui. Je sais pas si t'as envie de
7: dire un petit mot là-dessus. Ben là, j'ai invité tout le monde chez moi à venir faire des affiches. Ouais. Fait que on a passé un après-midi à faire du bricolage, des belles pancartes et puis des fanions.
0: Mm-hmm. Ouais.
7: En plus d'être intéressant, l'événement va être bien affiché et joli.
0: Oui, c'est ça. Fait que le beau visuel qu'on ne sait pas encore où est-ce qu'il se trouve alors que vous écoutez ceci. Ben, c'est ça. C'est dans ce contexte-là qu'on l'a fait.
8: Bien, merci beaucoup tout le monde. Donc, le OFF FBDM cette fin de semaine au Quai des Brumes et le Bistrot de Paris en même temps. Mmh. Donc, le 16 et 17 mai. Allez les voir, ils ont travaillé fort pour ça.

0: C'était tout pour cette première partie de l'émission Zen Tonic numéro 80. Et oui, 80 après 3 ans à rencontrer du monde à chaque semaine, puis à chaque quelques semaines, on continue, on est sur la bonne piste et on continue dans la deuxième partie avec mes petits coups de cœur musicaux. Des fois, c'est comme ça. Donc, restez des nôtres pour ne rien manquer.
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0: Vous écoutez Zine Tonic sur les ondes de CIBL 101.5. En première partie, on a pu entendre Isabeau Legendre parler de son exposition de Luc Giard au Labo de Zinologie, donc n'hésitez pas à lui écrire si jamais vous voulez aller la visiter également, aller consulter des zines, aller feuilleter des objets inédits, des belles archives quand même. Et donc, le OFFBDM, ce sera le 16 et 17 mai au Quai des Brumes et au Bistrot de Paris, donc 2 fois plus de fun avec une 30aine d'artistes invités. Et on finit ça le dimanche soir au Quai des Brumes avec un petit show gratuit avec entre autres Chloé Jarabuteau qu'on va écouter à l'instant.

Et c'était tout pour cette émission de Zen Tonic en ce 16 mai 2026. Et ben merci d'avoir été des nôtres. Merci d'être là à chaque semaine. Merci d'écouter l'émission. Et on finit sur une bonne petite chanson pour célébrer le printemps.

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4: C'est intermittent jusqu'à Wellington. Vers la rive sud, congestion depuis Turcot, parce qu'on a eu un accident tout à l'heure sur la 132.
5: Bon, mais c'est clair, tu vas être en retard.
6: Ah, cool, j'ai de la gym.
4: Parce que la 132 demeure encore occupée.
5: Il est 9h.
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8: Bonjour à toutes et à tous, il est 9h, vous écoutez CIBL 105, vous écoutez les Aurores Montréal de 9h à 10h, votre émission d'actualité montréalaise, ici Nicky Lasserre à l'animation, à la co-animation, Elliot Lambert toujours avec moi, et à technique Maurice Bolduc à la mise en onde et au choix musical. Aujourd'hui c'est un beau programme qui nous attend pour les Aurores, on va parler tout dans un premier temps du Dome Sicol à la SAT avec le Maxence Doré, juste après on reçoit Madi Laspinas, du directrice du Carrefour Jeunesse Emploi à Onstic Bordeaux Quartier-Ville, et juste à la fin on parlera du lancement du tout premier guide d'accompagnement destiné aux hommes ayant vécu des abus sexuels avec Martine Poirier. Mais avant de se lancer dans ce programme, Elliot, tu nous fais un rapide récapitulatif de l'actualité montréalaise.
9: Et oui, c'est parti. Donc, du 17 mai jusqu'au 12 octobre, cet automne, la tondeuse sera un peu moins laborieuse pour les équipes d'entretien de la Ville de Montréal. Les moutons, Biquette et son troupeau sont de retour dans la métropole pour brouter de mai à juin dans le parc Armand-Bombardier dans la Rivière des Prairies, puis de juillet à octobre dans le parc Maisonneuve. Cette initiative, qui a débuté en 2019, a bien sûr le rôle d'égayer petits et grands, mais c'est toujours plaisant d'observer ces bêtes-là qu'on n'a pas l'habitude de voir en milieu urbain. Mais elle a aussi des objectifs concrets qui aident à l'entretien des espaces verts, et à éduquer la population. Donc, l'éco-pâturage, c'est de tenter de trouver une alternative à la tondeuse. Je cite ici leur site internet bruyante et pollueuse, afin de

0: prochain. Du côté de l'équipe de la Victoire de Montréal, elles ont perdu leur troisième match contre la Charge d'Ottawa. Elles mènent toujours 2-1 dans cette ronde de la Coupe Walter. Elles s'affronteront à nouveau le 20 mai prochain.
1: Bien, merci beaucoup, Elliot. Vous écoutez Les Aurores Montréal, toujours sur CBL 105. On écoute Massicotte avec Billets de loto avec Extra.

0: Il est 9h06, vous écoutez Les Aurores Montréal, et cet été, c'est le Dôme Cicole qui revient à la Société des Arts Technologiques sur le boulevard Saint-Laurent. C'est 11 dates, 11 vendredis soirs, on a de la techno, de la house, de la funk, de la groove, c'est plus de 50 artistes locaux et internationaux, des collectifs de la scène montréalaise et des têtes d'affiches internationales. Maxence Doré, vous êtes le programmateur derrière tout ça et tu es avec nous ce matin. Bonjour.
1: Bonjour.
0: Maxence, pour ceux qui ne connaissent pas encore la SAT ou encore le Dôme Cicole, qu'est-ce qu'on vit quand on entre dans ce dôme?
1: Ben, le dôme, en fait, c'est un espace unique à Montréal et dans le monde là, également. Basically, c'est un espace de projection 360 degrés en forme de sphère avec du son immersif, visuel immersif également. Pour les séries de Dôme Cicole, on rajoute du son en plus pour que ce soit vraiment en mode party. Mais en général, on a aussi comme des projections de films immersifs et compagnie. Là. Il y a toutes sortes de projets qui se font.
0: Ça, les projections artistiques immersives films, c'est plus la journée?
1: Ça dépend, en fait. Là, on vient de finir le SatFest, qui est une compétition de films immersifs. Donc ça, c'était au fil d'une semaine. Mais oui, on en a à peu près à chaque jour. Là, donc ça dépend.
0: Quand on regarde la line-up qui,

0: qui arrive, il y a DJ Nobu, je vais sûrement écorcher les noms, tu me dis, il y a DJ Nobu, Nobu du Japon, on a Kink de Bulgarie, Léonie Pernet de France. Comment est-ce que tu vas chercher ces gros noms? C'est quoi ton critère numéro un pour la sélection?
1: Ben en fait, à la SAT, on a la chance de ne pas avoir des critères trop serrés. Donc, c'est vraiment en termes de découverte musicale plus que de vente de billets, mettons, comparé à beaucoup d'autres promoteurs à Montréal. Puis, dans le fond, c'est vraiment un travail qu'on fait en équipe. On est trois programmateurs à la SAT. On fait du repérage à l'année. Puis, tu sais, on a aussi des historiques avec certains artistes, certains agents. Donc, ça facilite les choses définitivement. Entre autres, Mike Servito, c'est un ami à ce point-ci. Puis, c'est un super artiste qui représente bien comme l'énergie classique Détroit-New York.
0: Pour cette édition, est-ce qu'il y avait une volonté d'aller chercher à l'international par rapport aux anciennes éditions?
1: On a augmenté le rythme d'artistes internationaux avec les Dom Sekol cette année parce que c'est les 10 ans de la série. Donc, Dom Sekol, on en fait une édition l'hiver, une édition l'été, une dizaine de dates environ, mais cette fois-ci, c'est 11. Donc oui, on voulait avoir un certain nombre de têtes d'affiche. Ceci dit, on ne s'est pas forcé absolument d'en avoir. On a vraiment beaucoup de talents exceptionnels à Montréal. Entre autres, on a la soirée.

0: BM, est-ce que c'est une volonté de la programmation de ne pas enfermer Dom Seacole dans une seule case sonore?
1: Mais définitivement, je pense que pour la SAT en général, on veut pas devenir esclave d'un style de musique ou d'un type d'artiste ou même d'un headliner en particulier. Là, on essaie d'aller dans tous les sens puis de faire de la découverte. Là.
0: C'est comme on disait, le Dom Seacole, ben, c'est un dôme avec des visuels créés par des artistes VFX. Mmh. Je crois que c'est comme ça que ça s'appelle. C'est vraiment une signature du Dom Seacole. Comment est-ce que ça se prépare, cette collaboration entre le son et l'image? Comment est-ce que toi, en tant que t'es DJ et artiste musical, tu travailles avec les artistes visuels?
1: Oui, dans le fond, il y a certains artistes qui demandent à avoir comme des visuels un peu plus adaptés directement à leur contenu.
0: OK, donc parfois, ils choisissent
1: dès qu'il y a une demande d'avoir un dialogue avec l'artiste visuel et l'artiste musical, on le facilite. Sinon, nous, selon le style de musique, on va orienter notre équipe de VJ pour qu'il y ait un fit au niveau de la soirée puis que ce soit une meilleure soirée, en fait.
0: Justement, tu disais aussi qu'il y avait beaucoup de talent à Montréal sur la scène locale. Est-ce que Dom Seacole joue un rôle de vitrine ou même de tremplin pour ces collectifs d'artistes?
1: Je pense que ça fait partie d'un écosystème, définitivement. Je pense que c'est dans les grosses salles que les artistes locaux font à Montréal, puis on est vraiment ouvert à travailler avec eux pour développer des concepts, des soirées, tout ça. Donc, tu sais, je pense que c'est plus que Dom Seacole, c'est vraiment la SAT en général qui a un peu cette mission-là avec les artistes locaux, là. C'est de les faire évoluer dans le milieu. Je pense que Montréal, il y a tellement d'offres que ça peut être difficile par bout de percer, mais on veut essayer de vraiment le faciliter le plus possible.
0: C'est ça, surtout que la SAT s'inscrit dans quelque chose d'assez unique. Je pense qu'il n'y a que ça qu'eux qui font ça à Montréal, puis c'est assez iconique là, sur la scène. Sur la scène électronique.
1: C'est ton avis, mais j'apprécie.
0: Ça fait 10 ans que Dom Seacole existe. Qu'est-ce que ça dit sur la place de la musique électronique dans la culture montréalaise? On sait que la ville est extrêmement populaire pour ça, puis elle a énormément d'artistes. Qu'est-ce que ça dit sur le fait qu'un événement comme celui-là tienne vraiment la route depuis une décennie, en fait, maintenant?
1: Oui. Je pense que ça fait juste parler du succès de cette musique. Je pense que pendant longtemps, il y avait beaucoup de stigmatisation autour de la musique électronique, puis c'est de moins en moins un truc. Je pense qu'on peut le voir avec les succès de tous les festivals l'été à Montréal, autant que l'hiver avec Igloo Fest. On est une ville avec une activité culturelle incroyable, puis je pense qu'on s'inscrit bien là-dedans.
0: Je me demandais aussi, la SAT, c'est un organisme à but non lucratif. Comment est-ce que le Dom Seacole, il s'inscrit dans la mission plus large de la SAT? Qu'est-ce qui touche aussi la recherche, la formation, les arts numériques dans ce Dom?
1: Ouais, tout ce qui est projection, en fait, il y a une partie de ce travail-là qui est fait par nos équipes à l'interne en amont. Je pense que juste la multidisciplinarité de ce type d'événement-là parle de qu'est-ce qu'on fait vraiment à la SAT, là.
0: Puis est-ce que ça fait longtemps que tu as la programmation là?
1: Mais ça fait 2 ans et demi.
0: C'est ça. Est-ce que tu trouves que le fait que ça se passe dans le quartier des spectacles, donc juste à côté de CBL et dans ce quartier qui est très culturel, est-ce que ça change quelque chose?
1: Définitivement, là, on le voit l'été. On a entre autres une collaboration avec les Franco pour un des Dom Seacole. Beaucoup de personnes qui se promènent dans le quartier et puis qui vivent vraiment la culture montréalaise puis qui en profitent pour essayer des choses, rentrer dans la SAT, entre autres.
0: Parle-nous de cette collaboration. Est-ce que vous allez avoir des artistes en commun? Comment ça se passe?
1: Dans le fond, on a travaillé la programmation ensemble. Donc, il va y avoir Roman Santarelli et Léonie Pernet qui vont faire un live avec également une des personnes qui travaille avec nous souvent, beaucoup en fait, à temps plein, Odile Myrtille, qui est une super DJ.
0: Si tu devais convaincre quelqu'un d'acheter son billet, justement, donc pour le 12 juin, tu lui dirais quoi?
1: Personnellement, Max Retour, c'est dans mes DJ préférés. Donc, pour moi, c'est très facile. C'est exactement ce que... En fait, si t'aimes la musique électronique en général, c'est un super DJ. Il fait autant house, techno, c'est super rythmé, super groovy. C'est pour les connaisseurs, mais ça reste accessible.
0: Je me demandais, c'est une scène qui est plus accessible pour les gens qui s'y connaissent? Par exemple, les gens qui n'y connaissent absolument rien et qui veulent découvrir la programmation, est-ce qu'ils peuvent venir en tant que petit nouveau?
1: Définitivement. Tout le monde est le bienvenu à la SAT en général. Je pense que la série Dom Seacole, c'est particulièrement bien pour découvrir ce milieu-là. La musique électronique, si on s'y connaît absolument pas, ça peut faire peur, mais une fois qu'on l'expérimente, je pense que tout le monde comprend.
0: Oui, je comprends. Mais merci beaucoup, Maxence. Les billets sont en vente sur sat.qc.ca. Je pense que vous pouvez vous en procurer.

0: Déjà bientôt, ça commence le 12 juin, ça dure jusqu'en août environ, ouais. C'est 11 dates, tous les vendredis soirs, n'hésitez pas à y aller. Merci beaucoup Maxence, c'était
1: merci
0: un plaisir de t'avoir parmi nous. Il est 9h14, vous écoutez Les Aurores Montréal, ici Niki Lasserre, on écoute la Belladone avec Nymphe.

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10: Il est 9h21, vous écoutez Les Aurores Montréal, ici Nicky Lasserre. Depuis 30 ans, les Carrefours Jeunesse Emploi accompagnent les jeunes qui cherchent leur chemin dans l'emploi, dans l'étude ou encore dans leur projet de vie. Celui d'Onstick Bordeaux Quartierville fête cet anniversaire, ses 30 ans cette année. Sa directrice générale Maddy Laspinas est avec nous. Bon, Maddy, bonjour.
11: Bonjour, bonjour.
10: Dans un premier temps, c'est quoi un Carrefour Jeunesse Emploi en 2026? Qu'est-ce que ça représente?
11: Ben, merci déjà de vous intéresser à cet organisme-là qui participe à transformer la vie des jeunes. Fait qu'un Carrefour Jeunesse Emploi, c'est né d'une idée très très simple, c'est d'accompagner tous les jeunes de 16 à 35 ans dans leur quartier comme un lieu d'accueil, d'accompagnement et d'opportunité. On s'appelle Carrefour Jeunesse Emploi. Alors la plupart des jeunes ou des personnes qui nous réfèrent des jeunes viennent pour de l'emploi. C'est ça, on rencontre des jeunes de 16 à 35 ans, fait que ça fait une très très large tranche d'âge. Imaginez la palette de transition qu'on passe de l'adolescence, jeune adulte, jusqu'à 35 ans. Fait que les Carrefours Jeunesse Emploi sont là pour accompagner les jeunes dans toutes ces transitions-là, ces étapes cruciales-là. Puis, généralement, on est connu pour aider les jeunes à faire leur CV, comme je disais tantôt, mais en 2026, on offre bien plus que ça. Notre palette est beaucoup plus élargie. On offre trois axes concrètement. Le premier, c'est du soutien individuel. Alors, ça peut être à la recherche d'emploi, le retour aux études, l'entrepreneuriat ou plein d'autres choses. Fait que au niveau de la recherche d'emploi, par exemple, quand on sort de l'école, on a son diplôme en poche. Puis, quand on vient voir un conseiller ou une conseillère en emploi, on peut identifier l'ensemble des métiers qui s'offrent à nous ou des milieux dans lesquels on peut exercer son métier. Parce que des fois, on a eu une mauvaise expérience dans une place, mais Il y a plein d'autres endroits qui sont disponibles pour chacun. On prépare évidemment des outils spécifiques au domaine visé. Des fois, un CV suffit. Des fois, il faut absolument une lettre. Mais des fois, ça prend un portfolio. Donc, en fonction des milieux choisis, on ajuste. On peut simuler des entrevues aussi, filmées ou pas. Ça, c'est un petit peu quelque chose d'un peu stressant pour les jeunes. Mais ça permet à chacun de voir comment on performe en entrevue, de voir les attitudes qu'on a, les forces qu'on a aussi quand on parle à un employeur. Puis, les choses aussi qu'on fait en individuel, c'est l'accueil au retour aux études. Fait qu'on travaille sur un choix de programme réaliste pour chacun. Les décrocheurs scolaires aussi, ils sont ceux qui sont motivés à reprendre et qui ne savent pas par où commencer, pas à pas. On les accompagne jusqu'à la réussite de leur projet. On travaille aussi beaucoup sur la conciliation travail-études-famille, parce que quand on est un étudiant, puis que c'est difficile pour toi d'étudier à la maison parce que tu es dans la chambre avec ton petit frère de 5 ans, avec le Carrefour Jeunesse Emploi, on peut trouver des solutions. On peut aller étudier dans son Carrefour Jeunesse Emploi si on le demande éventuellement. Puis, il y a de l'entrepreneuriat aussi, toujours en individuel. On soutient les gens en pré-démarrage d'entreprise, c'est-à-dire de l'idée de la personne, la première idée, au développement de son plan d'affaires jusqu'à l'accompagner vers d'autres organismes pour des opportunités de financement, par exemple. Fait que les Carrefour, on a une mission claire, on soutient, on accompagne, on propulse le potentiel de chacun. Il y a deux autres axes. Le deuxième, c'est le développement de l'autonomie personnelle et sociale. Donc, c'est des intervenants qui soutiennent à la stabilisation du parcours des jeunes. Imaginez-vous vivre plein de situations en même temps, des problèmes de santé, des problèmes de santé mentale, d'instabilité de logement, d'insécurité alimentaire. Il y a beaucoup de jeunes qui vivent tout ça en même temps. Alors, de décortiquer une à une les choses, de stabiliser une à une ces phases-là de la vie, c'est ce qu'on fait avec un intervenant dans un Carrefour Jeunesse Emploi pour reprendre confiance. Mais ça, il y a une capsule qui a été faite récemment, le 5 mai dernier, avec ma collègue Flavie Côté sur l'intervention psychosociale. Alors, je vous inviterai à aller réécouter la capsule CIBL à ce sujet. Puis, le troisième axe, c'est que les Carrefour, on est vraiment proactifs sur le terrain. On va dans les milieux de vie des jeunes, on les rejoint en participant à des événements de quartier, plein de choses. On participe aussi aux tables de concertation, les événements. Puis c'est comme ça qu'on reste ancré dans notre quartier, dans notre communauté. On adapte nos services aux jeunes. Fait qu'il y a des Carrefour Jeunesse Emploi plus artistiques, plus écologiques, plus... y en a qui donnent des formations de RCR, de caisse enregistreuse pour se pratiquer. Fait que c'est ce qu'on fait. Puis c'est ce qui me fascine, c'est que je travaille depuis 16 ans dans l'univers des Carrefour Jeunesse Emploi, puis que les Carrefour Jeunesse Emploi sont toujours méconnus du grand public. Alors merci de nous donner une vitrine pour en parler aujourd'hui.
10: Bien sûr, c'est pour ça qu'on est là. On a l'habitude à CIBL, aux Aurores, de recevoir des gens de la CJE. Il y en a beaucoup à Montréal, des Carrefour Jeunesse Emploi, dans beaucoup de quartiers. Comment est-ce qu'on peut s'impliquer comme bénévole dans le Carrefour de son propre quartier ?
11: Ça, c'est une bonne question. C'est intéressant de savoir qu'on peut s'impliquer dans un Carrefour Jeunesse Emploi ou dans un autre organisme de son milieu aussi. Tout d'abord, c'est autant des jeunes que les citoyens de tout âge qui peuvent s'impliquer dans un Carrefour Jeunesse Emploi. La première chose qu'on peut faire, c'est s'impliquer sur un conseil d'administration. Ça, c'est être administrateur sur un conseil. Fait qu'on siège avec d'autres personnes pour s'assurer de la saine gestion de l'organisme. En premier lieu, il faut présenter sa motivation au conseil, aux membres du conseil. Puis, en deuxième lieu, on est élu en général à l'Assemblée générale de cet organisme-là. Les autres choses qu'on peut faire, c'est aussi partager votre parcours inspirant. Vous avez fait des études, vous avez un emploi, vous avez des passions. Fait que venez en parler aux jeunes. Vos témoignages, quand on parle de quelque chose de passionné, on est toujours inspirant pour peut-être une personne. Alors, ça vaut la peine de partager ce morceau-là. On peut également devenir mentor. Mentor, c'est par exemple, je veux m'en aller dans le milieu de l'ébénisterie. Quelqu'un qui est ébéniste, il peut devenir le mentor d'un jeune, lui accorder une ou deux heures, discuter de son métier, puis peut-être lui faire visiter son milieu de travail. On peut aussi animer des ateliers dans les Carrefour Jeunesse Emploi. On a des compétences particulières en informatique, en horticulture, en je ne sais pas ce qui vous passionne. Ça peut être toujours des choses parce que vous devenez comme ça un modèle constructif pour les jeunes, inspirant. Puis ça fait vraiment la différence pour certains. Voilà, puis vous pouvez aider ponctuellement aussi. On a toujours des salons de l'emploi, des événements, plein de choses qui se passent. Alors, ouvrez la porte de votre Carrefour Jeunesse Emploi, puis c'est sûr qu'on va vous trouver une place. N'hésitez jamais, jamais à communiquer avec nous, puis on va trouver un moyen de vous faire une place.
10: Maddy, ça fait 16 ans que tu es Carrefour Jeunesse Emploi. Le marché du travail, il a beaucoup changé. On parle beaucoup de l'intelligence artificielle en ce moment. Le télétravail, les contrats à la pige, nous par exemple qui sommes journalistes, il y a des métiers qui disparaissent. Est-ce que tu as adapté vos services à cette nouvelle réalité ?
11: Oui, absolument. C'est super important pour qu'un conseiller d'emploi soit crédible aux yeux d'un jeune qui vient le rencontrer, que depuis les 30 ans qu'on existe, qu'on a fait évoluer nos pratiques, c'est sûr. Mais ce qu'il reste dans le cœur de notre métier à nous, c'est l'accompagnement individuel. Fait que c'est sûr que les jeunes sont toujours en avance sur nous. Fait que même souvent, c'est eux qui nous montrent des techniques, des morceaux, par exemple, tu parlais d'intelligence artificielle. Mais nous, le cœur de notre travail, c'est l'accompagnement individuel. Fait qu'on regarde où est rendu le jeune, qu'est-ce qui bloque, qu'est-ce qui fonctionne. Puis, on l'aide à dépasser les freins qu'il rencontre pour aller plus loin.
10: Est-ce qu'il y a des profils de jeunes qui te surprennent, des gens dont tu ne t'attendais pas à voir à la CJE?
11: Oui, il y a pas tous les jours, mais... On vit beaucoup de choses dans un Carrefour Jeunesse Emploi. Oui, il y a des jeunes qui arrivent. Je pense à plein de jeunes, là. Tu m'as fait popper plein de beaux profils dans ma tête. Il y a des jeunes qui arrivent au Carrefour Jeunesse Emploi. Par exemple, ils ont 15 ans. Ils sont hyper introvertis. Ils sont plus grands que moi, mais ils sont comme tout dans leur tête. Puis, ils osent à peine nous dire bonjour et nous regarder dans les yeux. Puis, quelques mois après, une année après, on a travaillé avec eux sur des plateaux d'implication concrets avec eux. On les a mis en action, on les a valorisés. On leur a fait reconnaître aussi leurs forces individuelles à chacun. Éventuellement, on est arrivé à mettre ça sur un CV. Puis, après, on les recroise dans un autre emploi ou dans le quartier. Puis, ils sont complètement transformés.
10: Cette année, le CJE Houndstick Bordeaux Quartier-Ville, il fête ses 30 ans. Donc 30 ans, c'est assez long pour un organisme communautaire. Qu'est-ce que ça représente pour toi ? Toi, ça fait 16 ans que tu es là. Qu'est-ce qui a le plus changé en 16 ans ?
11: En 16 ans, ce qui a le plus changé, c'est la taille de l'équipe, je dirais. On est passé, quand je suis arrivée au Carrefour Jeunesse Emploi, on était 8 personnes. Maintenant, on est 15. Bon, c'est ça. C'est beaucoup de travail, tout ça, mais... Ben, c'est ça, je suis super fière de ce 30e anniversaire. Je profite de passer à la radio pour dire merci à toutes les personnes qui se sont impliquées, les anciens employés qui ont fait grandir ce carrefour-là, les premiers qui ont été engagés en 96 éventuellement, puis les membres du conseil d'administration qui sont nos bénévoles, qui s'impliquent chaque mois à des rencontres pour s'assurer de la saine gestion, comme je disais tantôt. Puis, évidemment, les employés, les jeunes qui font confiance au Carrefour Jeunesse Emploi, parce que la majorité des jeunes qui viennent au Carrefour, c'est par le bouche à oreille. Donc, on est fiers qu'ils soient nos premiers ambassadeurs, finalement.
10: Pour les jeunes qui nous écoutent et qui sont potentiellement intéressés par cette offre de service, comment est-ce qu'ils peuvent vous contacter ? Quels sont les processus pour les gens finalement qui ne savent pas ce qu'ils doivent faire ?
11: Oui, ben, si vous êtes un jeune, un parent, un voisin, un employeur, un citoyen, poussez la porte de votre Carrefour Jeunesse Emploi. On est là pour répondre à toutes vos questions. C'est important pour nous. Il y a 111 Carrefour Jeunesse Emploi à travers le Québec, de la Gaspésie à l'Abitibi. Témiscamingue, puis en passant par Montréal, évidemment. À Montréal, il y en a 19 dans chacun de vos quartiers qui sont présents. Alors, vous pouvez les trouver sur le site cjeildemontréal.org.
10: J'aimerais finir par une dernière question. Je ne sais pas si tu auras la réponse, mais si tu avais une baguette magique, et que tu pouvais changer quelque chose dont la société, surtout à Montréal, traite les jeunes, qu'est-ce que ça serait?
11: Oh, j'adore ta question. Baguette magique, pour les jeunes en tout cas, ce que j'aimerais, c'est que chaque jeune parte avec les mêmes chances, que chaque jeune puisse loger décemment, manger décemment, bouger décemment pour qu'il ait la chance de développer son potentiel, puis ses rêves, puis ses projets personnels.
10: Est-ce que c'est quelque chose que vous avez beaucoup, des jeunes en précarité à votre CGE?
11: Absolument. C'est ce que je disais un petit peu tout à l'heure, c'est qu'il y a des jeunes en précarité, absolument, mais surtout des jeunes qui cumulent plusieurs problématiques. Puis là, ben, faut les dénouer une par une pour arriver aussi à des pas à pas, à des petites victoires.
10: Je comprends. Eh bien, merci beaucoup, Madila Spinas, directrice du Carrefour Jeunesse Emploi à Unstick, Bordeaux, Quartier-Ville. C'était un plaisir de t'avoir parmi nous aujourd'hui.
11: Merci énormément.
10: Merci à toi. Il est 9h34, vous êtes toujours sur CIBL 105, vous écoutez Les Aurores Montréal, ici Niki Lasserre. On écoute Germaine avec Les Volontés des Filles.

0: Il est 9h38, vous écoutez Les Aurores Montréal, c'était Germaine avec Les Volontés des Filles. L'album sort le 11 juin, allez écouter ça. Dans le contexte du mois de la prévention contre les violences sexuelles, la semaine dernière, nous avions mené une entrevue avec Mylène Gauthier du Centre pour les victimes d'agressions sexuelles de Montréal. Cette semaine, on se penche sur la publication du tout premier guide d'accompagnement destiné aux hommes ayant vécu des abus sexuels. Elliot, dis-nous en plus.
1: Oui, bien, le Centre des ressources et d'intervention pour hommes abusés sexuellement et leur entourage, donc on appelle ça le CRIFAS, a annoncé le 11 mai dernier le lancement du tout premier ouvrage cherchant à aider spécifiquement les hommes en matière d'abus sexuels. On reçoit Martine Poirier qui est avec nous aujourd'hui. Elle est directrice générale du CRIFAS. Bienvenue, Madame Poirier.
2: Bonjour, merci beaucoup pour l'invitation.
1: Il n'y a pas de problème. Donc, d'abord, je voulais savoir, quand on dit que c'est la première fois qu'on voit apparaître ce genre de référence, c'est à quelle échelle? Est-ce que c'est au pays, au monde?
3: Je ne suis pas sûre que je prendrais la prétention que ce soit le premier au monde, okay. Mais au Québec, assurément.
1: D'accord. Puis, qu'est-ce qui explique que c'est l'une des premières fois qu'on se penche sur la situation d'un côté masculin? Est-ce que c'est une question de représentation? Est-ce que les hommes sont drastiquement moins souvent victimes de ce genre de violence que les femmes ou c'est autre chose?
3: Bien, c'est sûr que si on regarde seulement les statistiques, oui, il y a moins d'hommes victimes de violences sexuelles que des femmes, okay. Mais il y en a quand même beaucoup plus qu'on le lit dans les statistiques. Mm-hmm. C'est sûr qu'il y a une sous-représentation sociétale, si on peut dire que c'est moins reconnu, c'est encore très tabou. Fait que c'est pour ça qu'on a encore un gros travail de sensibilisation à faire de ce côté-là.
1: Puis, donc, c'est un outil, un ouvrage. Est-ce que c'est... Quelle forme ça va prendre, cet outil-là? Comment est-ce qu'il peut aider quelqu'un qui aurait besoin d'aide?
3: La première motivation qu'on a eue de faire ce guide-là, c'est que quand les gars appellent chez nous pour avoir de l'aide, la démarche se fait dans un premier temps par téléphone, ensuite une première rencontre en personne. Et là, il peut se passer 2, 3, 4, 5, 6 mois avant de recevoir les services, parce qu'on a une réalité d'une liste d'attente, malheureusement. Les gars, un coup que, comme n'importe quel être humain, un coup qu'on a ouvert sur un trauma, ben c'est la boîte de Pandore est ouverte. Okay. C'est les souvenirs reviennent et tout ça. Et puis, on voulait leur donner un outil qui était pour les accompagner, pour leur dire ben ce qu'ils ressentent, ce qui se passe, c'est normal. Puis que de pas les laisser dans le flou, parce que c'est souvent ça. Les gens sont très mélanger sur qu'est-ce que je ressens, est-ce que c'est en lien avec ça, est-ce que ce que j'ai vécu, c'est vraiment une agression sexuelle, parce qu'il y a encore beaucoup, beaucoup de tabous du côté des agressions sexuelles chez les hommes.
1: Ben oui, c'est sûr, puis la forme d'une agression sexuelle, d'une violence, elle peut être très diverse. Est-ce que vous avez des exemples de moments où on pourrait en avoir vécu, mais qu'on s'en doute, qu'on n'est pas sûr exactement, des comportements qui peuvent pas apparaître comme justement des violences?
3: Bien, c'est certain que toute la notion de consentement, que ce soit pour un homme ou pour une femme, il n'y a pas de différence. Il faut qu'il y ait un consentement. Fait que c'est quand le consentement n'est pas donné et pris pour acquis, soit dans le cadre d'une relation de couple, bien, et avec tous les tabous qui entourent le fait que, ben non, un homme a toujours envie d'avoir une relation sexuelle, bien, on n'est pas à la bonne place, là. Clairement.
1: Puis si on veut aller un peu plus loin, hors du guide, ce que je veux dire, c'est le CRIFAS, il propose quoi comme solution de son bord? Est-ce que vous offrez du soutien physique, psychologique?
3: Ce qu'on offre, c'est du soutien psychologique. On offre des suivis individuels ou des suivis de groupe. Fait que la première démarche, la plupart du temps. Oui.
1: OK.
3: Oui. Ben, à la base, le CRIFAS, quand il a été créé, il faisait que du groupe. Okay. Parce qu'on n'était pas subventionné, puis on n'avait pas les moyens de faire du suivi individuel. D'ailleurs, on fête notre 30 ans l'année prochaine. Là. On est le premier organisme pour hommes au Québec.
1: Félicitations.
3: On a été les précurseurs là, dans l'intervention auprès des hommes qui ont vécu des agressions sexuelles. Mm-hmm. Donc, après la demande d'aide, ben, ils ont le choix de faire un suivi individuel ou d'aller en groupe. La plupart du temps, les gens prennent du suivi individuel pour commencer et par la suite en groupe avec des groupes qui ont certaines spécialités, comme la phase sexo, ce qu'on appelle ça des phases, nous autres, des temps de groupe. Là. Fait qu'il y a sexo, colère, pleine conscience, hors thérapie.
1: OK, d'accord.
3: Il y a beaucoup de choix à voir sur notre site.
1: Bien sûr. Et qu'est-ce que ça peut causer dans le développement d'un jeune homme de subir une agression quand on parle, par exemple, quelqu'un qui ne va pas nécessairement en parler dans les premières années ou qui ne le réalise pas nécessairement?
3: Bien, c'est certain que toutes les conséquences des agressions sexuelles, que De diverses façons. Plus on attend avant de consulter, plus ça va se cristalliser. Mm-hmm. Fait que c'est pas très différent de ce qu'on entend depuis des années chez les femmes. C'est dans la façon de réagir qu'on va avoir une différence. Et c'est tous les tabous qui entourent les agressions sexuelles chez les hommes qui rend la chose encore plus difficile d'aller chercher de l'aide. Fait que c'est, plus vite on consulte, plus vite on va chercher de l'aide, bien, plus vite on va identifier que toutes les traces du trauma bien, sont liées à ça, puis des comportements qui peuvent être des fois très, très à risque sont souvent développés par des modes de protection puis des blessures.
1: Mmh. Puis quand on parle de la manière, tu sais, vous venez de mentionner la manière de réagir. Qu'est-ce que la masculinité a de propre à elle dans la manière de réagir suite à une agression?
3: La honte est beaucoup, beaucoup là. Okay. Beaucoup là. Fait que ce qui va les empêcher de parler. Et bon, malheureusement, peut-être moins votre génération, heureusement, mais les générations d'avant, ben un gars, ça pleure pas. Un gars, ça... Fait que tout ce qui était de ce côté émotif-là, qui était plus dans la sensibilité, s'empêcher de l'y vivre, mm-hmm. fait que ça ramène souvent à des comportements beaucoup plus colériques. Fait qu'ils vont être beaucoup plus en colère. C'est d'ailleurs un aspect qu'on travaille avec eux. Là. Puis ils ont raison d'être en colère.
1: Mm-hmm.
3: C'est inacceptable de vivre une agression sexuelle.
1: Ben absolument. Puis, admettons, quels sont les aspects qui diffèrent quand on veut apporter de l'aide? Ça va être quoi les outils par rapport à une femme qui aurait subi une agression sexuelle? Le soutien psychologique, est-ce qu'il va différer?
3: Ben, ouf, mon Dieu, pas tant que ça.
1: OK.
3: Pas tant que
1: au
3: ça.
1: Au final.
3: C'est ça. Au final, on a souvent les mêmes enjeux, sauf, comme je vous dis, l'expression de la colère qui va être souvent plus marquée là, chez les hommes.
1: Mm-hmm. Puis, qu'est-ce qu'on fait dans ce temps-là quand quelqu'un vit beaucoup de colère dans vos processus? Est-ce qu'il y a des étapes en particulier qu'il faut suivre pour pas que ça se détourne un peu étrangement?
3: Que tu veux dire pour pas que ça devienne de la violence?
1: Ben oui, justement, ouais, oui, exactement.
3: OK, ben écoute, c'est sûr que la première chose qu'on fait, nous, c'est de les accueillir, de les croire, de mm-hmm. les écouter, de valider ce qu'ils ressentent aussi, puis de les amener à reconnaître que cette colère-là, elle appartient à quel bout de leur histoire. C'est déjà un chemin assez long.
1: Puis dans votre processus, après cette étape-là, comment est-ce qu'on accompagne quelqu'un?
3: Peux-tu clarifier ta question?
1: Ben, admettons, quelqu'un qui se présente chez vous, qui n'est pas oui. sûr d'avoir vécu ce genre de violence-là, une fois qu'on a un petit peu démystifié le fait que, justement, oui, tu as subi une agression sexuelle, puis maintenant, tu peux vivre avec, tu as peut-être moins de remords, des choses comme ça. C'est quoi les processus-là qui sont proposés chez vous?
3: Ben, comme je disais tantôt, le suivi individuel, c'est de la relation d'aide. Toutes nos intervenants sont spécialisés en agression sexuelle. Fait que mm-hmm. c'est vraiment de faire un processus de remettre la responsabilité à l'agresseur, de travailler sur la honte, sur la culpabilité, de reprendre le pouvoir sur leur vie. Là. C'est vraiment le processus qu'on...
1: Est-ce qu'on encourage des fois à en parler avec l'entourage, les personnes proches, ou est-ce que ça, encore une fois, ça joue dans les tabous?
3: C'est pour ça que maintenant aussi, on offre de l'aide aux proches, parce okay. que c'est le premier filet alentour des gens, des victimes.
1: Okay.
3: Fait que c'est certain que nous, quand on regarde nos statistiques, là, ça prend 3, 4, 5, 10 fois qu'ils disent, surtout quand les agressions sont arrivées à l'enfance, avant d'être crues. Clairement, c'est
1: ah
3: pas...
1: Ouais, okay.
3: Ben oui, mm. surtout quand c'est les garçons. On a un step mm-hmm. de plus à franchir. Fait que déjà d'être cru, de les amener dans un espace sécuritaire où ils vont pouvoir s'ouvrir, puis ça ouvre déjà les portes à un rétablissement. Là.
1: OK. Ça se peut que vous ayez d'autres statistiques, mais nous autres, quand on a parlé la semaine dernière avec le CVASM, on a appris que les violences sexuelles n'étaient pas particulièrement en baisse dans les dernières années, ou même depuis l'ouverture de leur centre, donc depuis les années 80. Qu'est-ce qui fait qu'on s'en sort pas? Est-ce que c'est une question de sensibilisation, de peut-être plus législatif? Est-ce que c'est à la Cour qu'il faut regarder la situation?
3: Ça y est. Je pense qu'il y a un gros travail de sensibilisation à faire mm-hmm. encore. Est-ce qu'il y en a plus, est-ce qu'il y en a moins? Je suis pas certaine, mais clairement, on en parle plus. Et les gens se donnent le droit maintenant de dénoncer. Mm-hmm. Avant, c'était, même au niveau des femmes aussi, là, c'était beaucoup mis en silence. T'en parles pas, tu passes à autre chose, c'est fini. Fait que c'était tous des réflexes que les gens de l'entourage avaient. Maintenant, c'est plus ouvert et heureusement. Il y a une chose qu'on peut voir dans le profil de notre clientèle. Les gars qui venaient chez nous, il y a 5-6 ans, avaient en moyenne 50 ans et plus. Fait que ça faisait la plupart du temps 30, 35 ans, 40 ans qu'ils avaient subi des abus avant de venir chercher de l'aide, avant d'en parler pour la première fois. Là, on voit que l'âge est beaucoup plus jeune. Là. Mm-hmm. Notre moyenne est aux alentours de 38 ans. Fait que déjà, si les gars viennent consulter plus rapidement, ben il va y avoir moins de conséquences dans leur vie, puis ils vont pouvoir plus identifier, ben qu'est-ce qui fait que je me sens pas bien.
1: Puis, donc, davantage d'hommes plus jeunes, mais est-ce qu'en général, dans les 30 dernières années, vous avez vu une augmentation de visites? Là, il y a plus de gens qui viennent vous voir,
3: c'est beaucoup, sûr. Hein? Beaucoup. Mm-hmm. Et plus on va en parler, plus il va avoir les gens vont savoir. Encore aujourd'hui, là, on se fait dire, ah, vous existez, mon Dieu, avoir su. Et pourtant.
1: Ah ouais.
3: Et pourtant, on fait des gros efforts pour se faire connaître. Mais regardez d'où bien aller dans la prochaine année. On a une grosse campagne de sensibilisation pour l'abus sexuel au masculin. Puis on espère que ça va ouvrir les portes aux hommes à venir chercher de l'aide.
1: OK, c'est intéressant. Est-ce que vous pouvez m'en dire plus ou c'est derrière les volets?
3: Oh oui, c'est encore un secret.
1: OK, d'accord.
3: C'est en
1: d'accord.
3: préparation.
1: C'est bon. Qu'est-ce qui est en place chez vous dans le CRIFAS pour aider la sensibilisation? Est-ce que vous avez des campagnes ou est-ce que vous pourriez m'en parler plus à la hauteur du Québec? Est-ce que vous savez si dans les écoles on en parle, dans les milieux de travail?
3: Écoute, nous, notre clientèle, elle est 18 ans et plus.
1: OK.
3: Okay? On travaille pas au niveau de l'adolescence. Mm-hmm. On laisse ça à Marie-Vincent. On est le seul centre à Montréal. Fait que la densité de la population nous limite un peu, à un moment donné, aussi à faire des grosses campagnes publicitaires. Il y a notre site Internet. Il y a le besoin qu'on a vu, parce que pendant des années, on a formé des intervenants un peu partout à travers le Québec. On a mis sur pied avec deux autres organismes, le CHAZ et Enfance, on a mis sur pied le regroupement, le ROCAS. Fait que c'est le regroupement des organismes québécois pour les hommes abusés sexuellement.
1: Okay.
3: Fait que là, c'est vraiment le rayonnement au niveau de la province pour diffuser de la sensibilisation, des formations, des références aux autres organismes, des fois des généralistes qui vont offrir des services parce qu'en région, il y a très peu de services pour les hommes.
1: D'accord. Bien, merci énormément pour votre travail. Comme dernière question, je voulais vous demander à quel numéro est-ce que les auditeurs qui vivent des situations qui leur semblent abusives ou qui sèment le doute peuvent prendre contact avec votre organisme?
3: C'est au 514-529. 5567.
1: 514-529-5567. Eh bien, merci beaucoup. Nous venons de recevoir Martine Poirier, la directrice générale du Centre de ressources et d'intervention pour hommes abusés sexuellement et leur entourage. Merci beaucoup de nous avoir rejoints aujourd'hui pour parler de sujets importants et du lancement de votre guide.
3: Merci beaucoup.
0: Merci à toi, Elliot. Il est 9h52. 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Ici, Niki Lasserre. On écoute Antoine Corriveau avec Suzo.

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Vous écoutez les Aurores Montréal sur CBL 105, ici Nicky Lasserre. Et bien cher auditeur, il est bientôt 10h, c'est déjà bientôt la fin de l'émission. Je remercie tous nos invités d'avoir été parmi nous aujourd'hui, c'était un réel plaisir. Merci aussi à vous, cher auditeur, de nous soutenir chaque jour sur CBL. Merci à mon collègue Elliot Lambert pour la co-animation, ça sera lui demain à 9h. Merci à Maurice Bolchuk, à la mise en onde et au choix musical. On se retrouve demain, même heure, de 9h à 10h, les Aurores Montréal sur CBL 105. Passez une excellente journée.

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Bienvenue à la Justice à cœur. Aujourd'hui, on rencontre une avocate au parcours hors du commun. Maître Jessica DeStefano a exercé dans plusieurs bureaux d'aide juridique à travers la province. Montréal, Repentigny, à Mont-Laurier, Joliette, et ensuite de retour à Montréal, où elle exerce maintenant à titre d'avocate civiliste au bureau d'aide juridique de Sud-Ouest, donc à Verdun. Chaque endroit, chaque dossier lui a apporté une nouvelle perspective. Elle a touché à plusieurs domaines du droit, elle a vu des réalités des citoyens sous différents angles et elle a développé une approche unique pour défendre ceux qui en ont le plus besoin. Je suis Chantal Payet, avocate et directrice générale de l'aide juridique de Montréal-Laval et je serai votre animatrice. Comment cette expérience ou ces expériences façonnent-elles une avocate? Qu'est-ce que ça change au final dans sa pratique? C'est ce qu'on explore aujourd'hui sur la justice à cœur. Voici ma conversation avec Maître Jessica DeStefano, une avocate au parcours riche et unique.

0: Allô, Jessica. Merci d'avoir accepté l'invitation. Je suis vraiment heureuse de t'avoir avec moi aujourd'hui.
1: Bonjour, Chantal. Ça fait absolument plaisir. Je suis très contente d'être ici avec toi.
0: Écoute, Jessica, tu, comme on disait, t'as fait plusieurs bureaux d'aide juridique. On doit comprendre, j'imagine, parce que je sais que tu es une Montréalaise finie.
1: Tout à fait.
0: Vraiment. Et on doit comprendre que pour avoir accepté des remplacements dans des bureaux différents comme Repentigny, Mont-Laurier, Joliette, c'est que tu avais un désir réel de rester à l'aide juridique.
1: Tout à fait. En fait, qu'est-ce que je peux dire, c'est que quand j'ai commencé mon baccalauréat en droit, je croyais que je voulais être avocate à la Direction de protection de la jeunesse. Donc, en fait, par le passé, j'avais toujours travaillé avec des enfants dans des camps de jour, dans des écoles primaires. Donc, j'étais sûre que c'était cette clientèle, avec cette clientèle que je voulais travailler. Donc, quand j'ai fait mes études en droit, j'étais convaincue de vouloir faire ma carrière à la Direction de protection de la jeunesse. Et en fait, après avoir terminé mon barreau, j'avais une amie qui est avocate et sa tante travaillait à la Direction de protection de la jeunesse et m'avait offert de passer deux journées avec elle. Donc, j'étais vraiment...
0: C'est une chance.
1: J'étais vraiment ravie de cette opportunité-là parce que dans les faits, j'avais jamais assisté à une audience à la protection de la jeunesse. Et en fait, majoritairement, ces audiences sont à huis clos. Donc, on peut pas y accéder en tant que membre du public.
0: Mais là, on te l'avait permis, une permission spéciale.
1: Permission spéciale, vu que j'accompagnais cette avocate. Et donc, j'avais passé deux journées avec elle. C'était vraiment une avocate d'excellence. Mais dès que j'ai vu ma première audience, j'étais rapidement convaincue que je ne voulais pas être avocate à la DPJ, mais plutôt à l'aide juridique. Parce qu'en fait, à l'aide juridique, les avocats de la jeunesse

0: stage à Montréal, dans un bureau à Centre-Sud.
1: Exact. J'avais commencé mon stage à Centre-Sud et c'est sûr qu'au début, en fait, on apprend au baccalauréat en droit, on apprend la théorie du droit, au barreau, la même affaire. Mais vraiment, la pratique du droit, c'est quand même complètement différent de ce qu'on apprend à l'école. Donc, je me souviens, les premiers mois, j'étais vraiment en période d'adaptation. Et il y a eu un moment, je pense que ça faisait peut-être 2 mois que j'étais en stage à ce moment-là, où est-ce que j'étais vraiment convaincue que j'étais à la bonne place. Et c'est depuis
0: qu'est-ce
1: ce moment-là.
0: Qu'est-ce qui s'est passé?
1: OK.
0: Non, mais pour que tu sois convaincue, là, que tu nous dises ça ce matin.
1: Bien, en fait, j'ai eu mon stage en civil familial à ce moment-là, donc c'était un peu différent de la jeunesse. Mais j'avais vraiment l'impression que je pouvais tout de même aider une population qui était vulnérable, même si c'était pas des enfants. Donc, j'avais commencé mon stage à Centre-Sud et j'avais été confiée à un dossier par Maître Marc-André Aymard, qui est maintenant un avocat qui travaille à la Commission des services juridiques. Et essentiellement, ce dossier, qu'est-ce que c'est, l'ITES? C'était un dossier où est-ce que ma cliente avait été coupée de son chèque d'aide sociale au complet. Donc, ma cliente était prestataire, elle n'avait plus accès à l'aide sociale du tout, du tout. Et elle était vraiment dans une situation assez précaire. Donc, elle était une nouvelle immigrante au Canada. Ça faisait pas longtemps qu'elle était là. Elle venait de la Chine. Elle parlait anglais un peu, mais pas super bien. Mm-hmm. Parlait aucunement français. Difficile pour elle de trouver un emploi. Très peu de repères ici. Puis essentiellement, elle avait immigré avec son conjoint et son conjoint est décédé en prête après l'arrivée au Canada. Donc, c'était vraiment une situation extrêmement, extrêmement difficile pour elle. Et elle avait aussi des problèmes de santé. Et donc, quand son aide sociale a été coupée, c'était vraiment un moment pour elle de désespoir.
0: Dans le dénuement total,
1: tout
0: finalement.
1: À fait. Puis elle n'avait pas d'autres ressources. Elle n'avait pas des amis qui pouvaient l'aider. Elle n'avait pas vraiment beaucoup de perspectives d'emploi à ce moment-là. Donc, elle était vraiment dans une situation de difficulté. Donc, nous, qu'est-ce qu'on avait présenté à ce moment-là? C'était une demande en vertu de l'article 107. Donc ça, qu'est-ce que ça veut dire, là? C'est qu'en attendant qu'on ait le procès...
0: C'est 107 de la loi sur la justice administrative.
1: Tout à fait. Donc, essentiellement, qu'est-ce que ça veut dire? C'est qu'en attendant qu'on ait son procès pour savoir si son chèque d'aide sociale peut être établi ou pas, on peut demander quelque chose qui s'appelle une aide conditionnelle. Donc, on peut demander qu'entre-temps, elle continue à recevoir son montant d'aide sociale par mois. Et c'est cette demande-là qu'on avait faite à ce moment-là. Et je me souviens, on était au tribunal administratif du Québec sur la rue René-Lévesque. On avait présenté ça devant un juge. Et évidemment, c'est une décision qui doit être rendue en urgence. Donc, ma cliente avait témoigné. Elle est devenue super émue pendant son témoignage.
0: Ah oui.
1: Parce qu'elle avait vraiment eu une vie difficile. Puis c'était vraiment pas facile depuis son arrivée au Canada non plus. Et moi aussi, je suis devenue émue. Même le juge était un peu émotif à ce moment-là. Et après qu'on ait fini l'audience, le juge a rendu une décision comme quoi il lui remettait son aide sociale. Donc, en fait, il allait continuer à avoir son aide en attendant le procès. Et essentiellement, ma cliente était tellement contente et juste tellement soulagée après qu'on ait eu la décision. Elle était juste... Tu sais, elle pensait que j'étais l'avocate du siècle à ce moment-là. Elle pensait que j'étais comme juge à la Cour suprême, là, vraiment, comme j'étais tellement bonne. Elle était tellement reconnaissante du travail que j'avais fait. Et je me souviens que j'étais dans le métro Square Victoria par la suite, parce que le tribunal administratif du Québec, c'est juste à côté. Puis je me rendais au bureau par la suite. Puis j'étais juste tellement contente. Tu sais, j'avais vraiment un sentiment de contentement. Parce que j'avais vraiment l'impression que j'avais fait une différence dans la vie de cette personne.
0: C'est sûr.
1: Oui. Donc, depuis ce moment-là, j'étais comme, ah non, c'est vraiment ça que je veux faire. Tu sais, je veux avoir cet impact-là sur le plus de monde possible.
0: Wow. Puis là, ensuite, après ton stage, bien, comme je disais tout à l'heure, tu t'es rendue à l'aide juridique de Repentigny, exactement. Et là, qu'est-ce que ça a changé pour toi d'être rendue là? Qu'est-ce que tu as fait comme type de droit, par exemple?
1: En fait, j'ai fait le même type de droit. Donc, c'est encore en civil familial. Mais c'est juste que de travailler en région, c'est vraiment différent que de travailler à Montréal. Donc, à titre d'exemple, à Montréal, on a 7 bureaux en civil familial. On est à environ 6 avocats par bureau. Ça peut être un peu plus, un peu moins. Donc, c'est quand même une grande équipe. Tandis qu'à Repentigny, il y avait un bureau et on était 2 avocats. Donc, c'est vraiment un milieu qui est beaucoup, beaucoup plus petit. Aussi...
0: La proximité avec les avocats des parties adverses aussi, peut-être?
1: 100%, parce qu'en fait, à l'aide juridique de Repentigny, notre district judiciaire, c'est le district de Joliette, qui est quand même un district qui est beaucoup plus petit que Montréal. Montréal, c'est le plus grand district judiciaire au Québec. Et donc, ça fait en sorte que tout le monde se connaît au Palais de justice de Joliette. On connaît les parties adverses, on connaît les greffiers, on connaît les juges.
0: Ouais.
1: Donc, ça fait en sorte qu'il y a une plus grande proximité entre les acteurs du système de justice.
0: Est-ce que tu penses que les gens ont moins confiance à ce moment-là, puis ça a l'air d'être organisé entre vous? Vous avez l'air de un petit peu trop vous connaître, un petit peu trop de copinage. Les gens doivent certainement oui. demander ça un peu.
1: Moi, j'ai vraiment cette impression-là. Mais en fait,
0: T'as l'impression que les gens pensent ça, pas que toi, tu l'as.
1: Oui, exact. Moi, j'ai l'impression que les gens pensent ça, vu que vraiment, il y a une plus grande proximité, puis c'est les mêmes personnes qui arrivent souvent dans les mêmes dossiers. J'ai l'impression que les gens pensent des fois qu'il y a cet aspect-là. Cependant, qu'est-ce que je peux dire?

0: C'est que même quand j'ai travaillé en région, c'était vraiment des personnes super intègres et il n'y avait jamais ce sentiment-là de d'avoir des faveurs ou quoi que ce soit vu qu'on se voyait à tout le temps.
1: C'est même le contraire. Tu dois être certaine que tu as une éthique professionnelle pour être respectée de tes collègues.
0: Exact. Et en fait, qu'est-ce que je te dirais, c'est que la réputation se fait rapidement aussi parce que vu qu'il y a tellement peu de gens, ta réputation se fait rapidement. Donc, si tu es quelqu'un d'intègre et si tu es quelqu'un qui est honnête, c'est vraiment quelque chose qui va rester avec toi là, pendant ton parcours. Par la suite.
1: Et là, tu t'es retrouvée après à l'aide juridique de Mont-Laurier.
0: Oui, à l'aide juridique de Mont-Laurier, effectivement.
1: Pour la Montréalaise en toi, encore une fois, ça a dû être un choc quand même un peu.
0: Oui, effectivement. Donc, en fait, quand j'ai vu le poste à l'aide juridique de Mont-Laurier, je me suis dit genre, je peux faire ça. Et à ce moment-là, moi, je pensais que Mont-Laurier, c'était proche de Saint-Sauveur. Là. Donc, j'étais comme, ça 45 minutes, une heure de Montréal, il n'y a aucun problème.
1: Une vraie Montréalaise là, qui sort pas.
0: Exact. J'étais comme, il n'y a aucun problème. Ça doit être comme Saint-Sauveur, Saint-Adèle. J'ai déjà été là, c'est parfait. Et je me souviens, j'étais allée sur Google Maps dans mon bureau à Repentigny et j'ai vu que c'était à 2h30 en fait de Montréal vers le nord. C'est plus proche de Val-d'Or que celui de Montréal. Et donc, j'étais comme, ah ouais, je suis vraiment dans un autre monde à ce moment-là. Mais j'ai quand même fait 5 mois à l'aide juridique de Mont-Laurier, puis c'était vraiment une belle expérience.
1: Mais là, quel type de droit t'as fait à ce moment-là?
0: Bien, c'est ça qui est particulier, parce qu'en fait, quand on est en région éloignée, la majorité du temps, on est généraliste. Donc, ça fait en sorte que tu fais tous les types de droits. Donc, n'importe quel dossier qui arrive, n'importe quel client qui arrive, qui traverse les portes de l'aide juridique, on peut faire ce dossier-là. Donc, moi, à ce moment-là, je faisais criminel, jeunesse et aussi civil familial. Qu'est-ce que je peux te dire, c'est qu'à ce moment-là, je travaillais avec Maître Stéphanie Lauzon de l'aide juridique de Mont-Laurier et elle aimait beaucoup ça, faire le criminel. Donc souvent, elle faisait plus le criminel. Okay. Moi, je faisais plus la jeunesse et le civil familial à ce moment-là.
1: OK. Puis, quel genre de dossier tu as eu à traiter? Est-ce que c'est différent, là, vraiment, tu me parles de l'aide juridique de Repentigny, là, tu arrives à Mont-Laurier... En quoi c'était différent? En quoi ça t'a marqué?
0: Bien, en fait, je dirais que c'est encore plus petit comme district parce que, en fait, à Joliette, déjà, c'était plus petit qu'à Montréal. Ouais. Mais à Mont-Laurier, je te donne un exemple, les dossiers en matière familiale, il y avait une journée par mois où est-ce qu'on pouvait présenter nos dossiers. Donc, ça faisait en sorte qu'il y avait 200 dossiers sur le rôle et il fallait qu'on passe à travers ce rôle-là. En matière de protection de la jeunesse.
1: Mais t'as pas le temps de toutes les faire dans une journée.
0: C'est difficile. Exactement. Ouais, c'est vraiment, vraiment difficile et on essaie de prioriser, évidemment, les dossiers qui sont les plus urgents. Même affaire en protection de la jeunesse, il y avait de la cour une fois par semaine. Donc, ça faisait en sorte que des fois, on finissait à 7-8 heures le soir parce que surtout...
1: Et là, tout le monde, même le juge...
0: Le juge, les greffières, tout le monde était là. Vu que c'était des matières qui étaient urgentes, on n'avait pas le choix de rester jusqu'à la fin de la journée pour passer à travers ces dossiers-là.
1: Donc là, tu arrivais du civil, tu n'avais jamais fait de jeunesse, tu n'avais jamais fait de criminel.
0: Jamais.
1: Puis là, tout d'un coup, tu t'es retrouvé parachuté dans un monde de domaine de droit que tu ne connaissais pas.
0: Exactement. Exactement ça, oui.
1: Quel genre de dossier tu as pu faire? Parce que dans là, est-ce qu'il y a une différence dans les types de dossiers que tu peux traiter ou y a-t-il des dossiers qui t'ont marqué plus que d'autres à l'aide juridique, par exemple, de Mont-Laurier?
0: Il y avait énormément de dossiers qui m'ont marqué. Je pense que les dossiers qui m'ont le plus marqué à l'aide juridique de Mont-Laurier, c'était les dossiers en protection de la jeunesse. Et la raison pour ça, c'est que, comme vous le savez, au début là, de ce podcast-là, j'ai parlé du fait que je voulais travailler en jeunesse. Donc, j'étais vraiment contente de pouvoir finalement travailler en jeunesse. Donc, il y avait cet aspect-là. Et aussi, c'était vraiment la grande partie de mon caseload, c'était les dossiers en protection de la jeunesse. Et je me souviens, qu'est-ce que moi, j'aimais vraiment beaucoup, c'est qu'à partir de 8 ans, habituellement, en jeunesse, on peut rencontrer nos clients pour avoir vraiment un mandat de leur part. Donc, c'était vraiment cette relation-là que j'ai pu bâtir avec les clients que j'ai vraiment aimé. Et je me souviens, il y avait beaucoup de dossiers qui m'ont marqué, mais il y en a un que j'ai encore en tête. En fait, c'était une jeune fille que je représentais qui avait 17 ans. Et j'avais vraiment développé une belle relation avec elle. Et je me souviens, à ce moment-là, qu'est-ce qui est arrivé, c'est qu'elle avait été confiée à son frère. Donc, elle avait un frère qui était un peu plus vieux, dans la fin vingtaine, début trentaine.
1: Okay.
0: Et en fait, elle habitait avec lui. Mais finalement, il y avait eu un conflit entre les deux. Et il avait en fait un peu évincé de sa maison à ce moment-là. Donc, c'était plus une option pour elle de demeurer avec lui. Essentiellement, la Direction de protection de la jeunesse avait fait une demande en urgence à ce moment-là pour lui retrouver un foyer quelconque. En fait, la protection de la jeunesse, c'était ou de peut-être le confier à un autre membre de sa famille. Ça, c'était une possibilité. Mais ses parents n'étaient pas dans le décor. Ou sinon, ça serait de voir si elle irait en centre de réadaptation à ce moment-là. Et moi, j'ai rencontré ma jeune cliente et elle n'était pas d'accord avec aucun de ces plans-là, en fait. Elle, qu'est-ce qu'elle voulait, c'est d'aller habiter avec son conjoint à ce moment-là.
1: Mais là, elle avait 17 ans.
0: Elle avait 17 ans. Donc là, j'étais comme, OK, mais c'est qui ce conjoint-là? Essentiellement, elle était en relation avec quelqu'un depuis quand même 6 mois, si pas plus. Il avait 18 ans. C'était vraiment un ami de longue date.
1: 17, 18 ans, être confiée à son conjoint, c'est spécial.
0: C'est vraiment spécial. Donc, nous, on avait contesté, je me souviens, la demande sur les mesures provisoires à ce moment-là pour qu'elle soit confiée à son à son copain. Mais moi, tu sais, au début du plan, j'étais comme, il fallait que je voie vraiment si c'était dans son intérêt, là. Donc, j'avais rencontré son copain à ce moment-là, qui était vraiment quelqu'un d'assez sérieux.
1: Il allait à l'école. C'était un plan sérieux, dans le fond.
0: Quand même. Tu sais, il était... c'est sûr qu'il était jeune. Il habitait avec des colocs, mais elle avait... elle aurait son espace à son appartement. C'était proche de son école, donc il y avait une possibilité qu'elle pouvait continuer à... Tu sais, il n'y avait aucun problème au niveau de la scolarité. Lui, il allait à l'école. Il travaillait à temps partiel. Donc, ça semblait être quand même un projet assez sérieux. Et je voyais entre les deux, là, quand ils se parlaient, quand les deux étaient dans mon bureau, qu'il y avait vraiment une belle complicité. On voyait que c'était vraiment une belle relation qu'ils avaient développée. Et en fait, ma cliente aussi, qu'est-ce qu'elle me disait, c'est que, tu sais, j'ai jamais été proche de ma famille. Mes parents sont pas dans le décor. Même avec mon frère, on n'a jamais été super proches.
1: Mais là, toi, t'as tenté ça? Alors, tu savais... Pensais-tu que tu pouvais le faire ou
0: non.
1: pas?
0: Non. Donc, essentiellement, à ce moment-là, et si je ne me trompe pas, Stéphanie Lauzon, qui était l'avocate avec qui j'ai travaillé, était en vacances. Donc, j'étais seule dans le bureau. Mais elle était comme, tu m'appelles s'il y a quoi que ce soit. Oui, j'appelle, puis je suis comme, Steph, est-ce que je peux faire ça? Puis elle était comme, ouais, tu peux contester et tu peux proposer un plan alternatif. Donc, c'est ça le plan qu'on avait proposé. Et qu'est-ce que je me souviens, c'est... T'sais, ma cliente est venue témoigner, son copain est venu témoigner. Ils ont vraiment super bien témoigné. Mais malheureusement, la décision que la juge a rendue, c'est que pour le moment, le projet n'était pas assez établi. C'était un peu trop précaire. Donc, elle avait dit, sur les mesures en ce moment, parce qu'on était comme un peu sur une mesure d'urgence. Exact, ouais. Elle était comme, pour le moment, je ne vais pas faire ça. Mais peut-être éventuellement, c'est quelque chose qu'on pourrait envisager. Et ma cliente, elle pleurait. Là. Elle était tellement, tellement, tellement déçue de cette décision-là. Mais... Qu'est-ce qu'on a fait? C'est que par la suite, pour la prochaine étape, qui était plus une étape qui n'était pas provisoire, là, pas une étape qui était urgente, on avait fait une demande pour qu'elle soit confiée à son copain à ce moment-là. Donc, c'est quelque chose qu'on avait présenté quelques mois plus tard.
1: Et là?
0: Malheureusement, moi, c'est pas moi qui l'ai plaidé. J'aurais vraiment, vraiment voulu, mais j'ai été transférée à ce moment-là à l'aide juridique de Joliette, donc j'ai pas pu le plaider. Mais Stéphanie Lauzon l'a plaidé.
1: Puis elle a gagné.
0: Et elle a gagné, exactement!
1: Écoute, on va prendre une pause musicale. Fais-nous juste choisir. Dis-nous pourquoi tu as choisi la chanson que tu veux qu'on écoute maintenant.
0: Oui, donc en fait, la chanson que j'ai choisie s'appelle « Vers la beauté ». Ça provient du 1969 Collective. Donc, essentiellement, c'est une collection d'artistes du Québec qui ont fait un album ensemble. Et l'artiste que j'ai choisi, c'est Matt Holubowski. La raison pour laquelle je l'ai choisi, en fait, c'est parce qu'un de mes amis de longue date, c'est son meilleur ami. Donc, je voulais le mettre en valeur. Et je voulais aussi mettre en valeur tous les autres artistes qui figurent sur cet album-là.
1: C'est bon, ça te ressemble. On écoute ça.

0: Alors, je suis de retour avec mon invitée, maître Jessica DeStefano, et on était rendu à ton parcours tumultueux, si je peux dire.
1: Tout à fait, oui.
0: Alors, tu t'es ensuite retrouvée, comme je le disais en début, en introduction, à Joliette.
1: Exact.
0: Et là, donc, t'es partie de Mont-Laurier, t'arrives à Joliette, qu'est-ce qui se passe?
1: Donc, à Joliette, en fait, je suis criminaliste. Au complet, je
0: 100%.
1: Suis 100% criminaliste. Je ne fais plus de dossier en civil, je ne fais plus de dossier en jeunesse. Et j'avais pas vraiment fait du droit criminel à ce moment-là. J'avais fait quelques dossiers pendant que j'étais à Mont-Laurier, mais comme j'avais dit, Maître Lauzon, c'était plus elle qui faisait les dossiers en matière criminelle.
0: Oui.
1: Donc, c'était plus pendant ses vacances ou quoi que ce soit, ou si elle était vraiment débordée que j'en faisais. Donc, j'arrive à Joliette et je fais du droit criminel 10 jours au lendemain. Oui.
0: Comment as-tu le vécu?
1: Au début, c'était quand même quelque chose qui était assez difficile parce que en fait, comment ça fonctionne, c'est que habituellement tous les avocats, il y a une période où est-ce qu'ils sont de garde. Donc ça veut dire là, que tous les détenus qui demandent l'aide juridique, ça devient leur client. Ils doivent faire les enquêtes sur remise en liberté, les comparutions. Donc, c'est ils reçoivent les accusations.
0: Les enquêtes sur remise en liberté,
1: ça,
0: c'est des enquêtes qu'on fait pour savoir si on remet cette personne-là ou non en liberté.
1: Exactement, en attendant le procès.
0: Les comparutions, c'est le moment où la personne dit « je suis coupable, je suis peut-être coupable ou non coupable ».
1: Exactement, parce qu'ils reçoivent leurs accusations puis ils plaident coupable ou non coupable.
0: Okay.
1: Et en fait, mon mentor à l'aide juridique de Joliette, c'était Maître Michel Leclerc, et il avait pensé que ça serait vraiment une bonne expérience pour moi d'être de garde ma première semaine que j'étais à l'aide juridique de Joliette. Donc, c'était vraiment quand même houleux, mais c'est vrai que ça a quand même bien brisé la glace à ce moment-là.
0: Ouais. J'imagine.
1: Ouais,
0: mais on n'est plus dans le même rythme de travail
1: Zéro. Non plus.
0: À quoi ça ressemble?
1: Donc, en fait, à Joliette, dans le district de Joliette, c'est à tous les jours, évidemment. Donc, c'était pas comme à Mont-Laurier. Donc, à Mont-Laurier, là, j'étais là en été, c'était 3 jours par semaine habituellement qu'on avait des dossiers en matière criminelle. Donc là, à Joliette, c'était à tous les jours. Il y avait des détenus à tous les jours.
0: Oui.
1: Puis en fait, on était une plus petite équipe. On était seulement 3 avocats et demi. J'avais une collègue qui avait comme une double charge. Donc ça faisait en sorte que notre tour de garde revenait plus rapidement et on avait énormément de volume et énormément de dossiers.
0: Là, ça chamboule une semaine constamment. T'es presque toujours... premièrement, tu es à la cour tout le temps.
1: À la cour tout le temps. Ça chamboule la semaine de travail constamment. Et en fait, comme tu sais, Chantal, moi, je suis vraiment le genre de personne, j'essaie de prendre le plus de dossiers possible et j'essaie de fixer le plus d'affaires possible pour faire avancer les choses. Donc, ça fait en sorte que j'avais des collègues que pendant leur semaine de garde, ils essaient de mettre rien d'autre à part le fait qu'ils étaient de garde. Moi, je faisais pas ça. Donc, ça créait quand même des horaires intenses. Mais ça m'a vraiment permis de pousser mes limites et de savoir à quel point j'étais capable de faire beaucoup d'affaires dans une même journée. Et beaucoup d'affaires dans une même journée.
0: Puis le droit criminel que tu faisais, c'était juste pour les adultes ou tu faisais aussi le système de justice pénale pour adolescents?
1: Donc, au début, c'était uniquement pour les adultes. Par la suite, il y a eu un peu une réforme quelconque, mais en tout cas, on a modifié un peu les postes et ça a fait en sorte que les criminalistes, on a commencé à faire des jeunes contrevenants. Donc, des jeunes contrevenants, c'est des personnes qui sont accusées en bas de 18 ans de crimes.
0: Y a-t-il un dossier que t'as plus marqué qu'un autre? T'as pris l'habitude de me raconter un dossier dans chaque bureau que t'as fait.
1: Donc... Mais c'est tellement fou parce qu'il y a tellement de dossiers qui m'ont marqué pendant cette période-là. Mais il y en a un, effectivement, qui c'est vraiment un dossier. Je réfléchis souvent à ce jeune-là et à ce dossier-là. Donc, essentiellement, c'était au moment où est-ce qu'on avait commencé à faire des jeunes contrevenants. Et j'étais de garde en matière de jeunes contrevenants. Et j'avais eu les informations comme quoi il y allait un jeune qui allait comparaître sur un mandat d'arrestation. Donc, ça faisait en sorte qu'il avait manqué une date de cours en jeunes contrevenants. Il venait pour rayer. Il y avait un mandat qui a été émis parce qu'il avait manqué une date de cours, mais il venait pour rayer ce mandat-là. Et habituellement, quand quelqu'un vient en jeunes contrevenants pour rayer un mandat, il n'y a pas de problématique. Là.
0: Okay.
1: Donc, je me suis présentée à la cour avec lui. Il y a eu des conditions de remise en liberté. Et je vois son nom, je vois ses accusations et je le rencontre pour la première fois à la cour. Il est 6 pieds 6, énorme, athlétique. Et rapidement, il me dit qu'il est un joueur de basketball. Et moi, j'adore les sports. Je suis quand même quelqu'un qui est assez sportive et j'adore le basketball. Essentiellement, tu sais, j'étais comme, on a parlé de basketball, c'était vraiment, vraiment intéressant, c'était vraiment le fun. Et ce jeune-là, essentiellement, il avait été accusé un peu des vols. C'était principalement des vols à l'étalage, il y avait autre chose à travers ça, mais principalement des vols et des bris de condition. Donc, c'est un peu ça. Il avait aussi été accusé aux adultes. Donc, j'ai aussi repris ses dossiers aux adultes parce que à ce moment-là, il avait 18 ans et il avait commis d'autres infractions. Donc, il y avait des bris ainsi que des vols à l'étalage aux adultes. Qu'est-ce qu'il faisait principalement, c'est il allait s'entraîner dans des gyms. Il y avait certaines personnes qui barraient pas, par exemple, leurs biens. Donc, il fouillait un peu dans les sacs et prenait des affaires. Mais qu'est-ce qu'il faut savoir par rapport à ce jeune-là, c'est que, encore une fois...
0: C'est un excellent joueur de basketball.
1: C'est un excellent joueur de basketball, mais aussi qui était vraiment, vraiment pas fortuné dans la vie. Donc, essentiellement, sa famille avait immigré récemment du Cameroun. Mm-hmm. Ils se sont établis à Joliette. Il y avait peut-être plus que 5 ou 6 frères et sœurs. Tout le monde était prestataire d'aide sociale. Et donc, ça a vraiment fait en sorte qu'ils étaient absolument démunis. Tu sais, il n'y avait même pas assez d'argent pour se payer pour des souliers de basketball. Il y avait beaucoup d'aide de ses coachs, d'autres mm-hmm. membres de la communauté. Donc, c'était vraiment quelque chose qui était assez difficile pour lui. Il avait été accusé de ces infractions-là. Et on le remettait en liberté. Et souvent, qu'est-ce qui arrivait? C'est brisé de conditions et il revenait. Ça arrivait mm-hmm. constamment. On faisait des enquêtes sur remise en liberté et il revenait. Et finalement, il avait été arrêté aux adultes à nouveau juste avant le temps des fêtes, là, genre quelques jours avant Noël.
0: OK.
1: Et à ce moment-là, on ne pouvait plus le remettre en liberté parce qu'il y avait déjà eu tellement de remises en liberté qu'il avait un peu perdu la confiance des juges. Et donc, on a décidé de faire en sorte qu'il plaide coupable à certaines infractions. Donc, on a passé à travers les infractions. Ceux que la preuve était béton, on savait qu'il n'y avait pas vraiment de chance de contester, qu'il reconnaissait les événements, il avait fait une déclaration ou quoi que ce soit. Il a plaidé coupable à ces infractions-là. Et moi, je voulais qu'il y ait une absolution. Donc, une absolution, qu'est-ce que ça veut dire? C'est qu'il plaide coupable aux infractions, mais il n'y a pas de dossier criminel.
0: Ah oui. Pourquoi tu voulais ça absolument?
1: Parce que, vu que c'était un joueur de basketball, il y avait une possibilité d'avoir une bourse pour aller étudier aux États-Unis. Et moi, je voyais ça comme une opportunité en or qui allait pouvoir changer la vie de ce jeune-là. Et j'avais vraiment la preuve de ça. En fait, j'ai été en communication avec ses coachs de basketball qui m'avaient démontré toutes les preuves, les faits qu'il avait été accepté, la signature de son contrat.
0: Les coachs aussi,
1: exact.
0: Ils se sont mêlés de la partie.
1: Tout à fait. Donc, tu sais, pour moi, c'était nécessaire qu'il y ait une absolution. J'en avais parlé avec le procureur de la Couronne qui a dit, OK, je demande 90 jours de prison.
0: Donc, essentiellement... 90 jours de prison, toi, tu voulais absolument rien, aucun dossier.
1: Exact. Donc, on était vraiment à deux, tu sais, c'était diamétralement opposé, là, nos positions dans le dossier. Juste avant le temps des fêtes, on fait le plaidoyer de culpabilité. Il était 5h30 le soir parce qu'il y avait tellement de dossiers à faire juste avant le temps des fêtes. Et oui. S'il y avait une chance de remise en liberté, le juge, qui était Claude Lachapelle cette journée-là, il voulait qu'on procède. Et je me souviens, j'ai plaidé la sentence. Vraiment un dossier dans lequel j'ai mis mon cœur sur la table. Et je donne mon 150 % dans tous les dossiers, mais c'était vraiment un dossier qui était super émotif. Ses coachs sont venus témoigner pour expliquer un peu la situation. Oui, on a gagné.
0: Hey, écoute, c'est déjà la fin. Quel parcours fascinant, Jessica. Sincèrement, je capote. De la jeunesse à la santé mentale, du civil au criminel, t'as touché à tant de facettes du droit à travers chaque domaine, chaque région. Mais il y a juste une constante, c'est ton engagement envers l'accès à la justice. On le voit, on le sent. T'en aurais parlé, je pense, toute la journée. Ton parcours prouve une chose essentielle, là, c'est vraiment que comprendre le droit, c'est de comprendre les humains qu'il y a derrière chaque dossier. Chaque histoire est unique, chaque combat mérite une écoute attentive, mais surtout sur mesure. C'est ça que j'ai retenu. Merci à ma Jessica De Stefano pour ce partage inspirant. La justice à cœur, c'est encore plein d'autres rencontres passionnantes qui vous attendent. On se retrouve un mardi sur deux de 11h à 11h30 sur les ondes de CIBL 101,5 FM. 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Merci à Maurice Bolduc pour la mise en onde et merci à vous, chers auditeurs et chères auditrices, de votre écoute.
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7: Et vous écoutez Esprit de quartier, l'émission consacrée à celles et ceux qui transforment Montréal, un quartier à la fois. Bonjour tout le monde à la maison. Allô Alexandra.
9: Allô.
7: Comment vas-tu?
9: Ça va très bien.
7: Alors aujourd'hui à l'émission, je ne sais pas si vous avez entendu parler du mouvement communautaire About, sans doute parce qu'il y a quand même eu une bonne couverture médiatique, tout le monde en parle, entre autres choses. Et dans ce mouvement-là, les revendications portaient beaucoup sur le financement des organismes communautaires et les impacts que ce sous-financement-là chronique a sur les conditions de vie des travailleuses et travailleurs. Mais il y a une autre menace aussi pour les organismes communautaires, c'est la difficulté à se loger adéquatement dans des lieux, dans des locaux qui sont abordables et accessibles. Et c'est ce dont on va parler aujourd'hui à l'émission, Alexandra.
9: Absolument, absolument, parce que perdre son local pour un organisme communautaire, c'est pas simplement se dire on va changer d'adresse. C'est parfois perdre carrément un point d'ancrage, c'est perdre des repères et une partie de ce qui fait tenir même un quartier ensemble. Depuis quelques années, on le sait, puis tu l'as effectivement dit, la crise du logement s'aggrave partout au Québec. On en parle beaucoup du point de vue des locataires et absolument avec raison. Mais cette crise, elle a aussi des impacts plus silencieux, parfois moins visibles, avec les organismes communautaires eux-mêmes. On parle d'hausse de loyer, de rareté des espaces, de bâtiments qui deviennent vétustes d'éviction. De plus en plus de groupes même se retrouvent en situation précaire. Et quand ces organismes disparaissent ou sont même alors déplacés, c'est des services essentiels qui sont fragilisés. Des lieux de rencontre, d'entraide, de culture, même d'éducation populaire qui deviennent de plus en plus difficiles à maintenir. Donc dans ce contexte, plusieurs acteurs du milieu communautaire vont venir tirer la sonnette d'alarme parce que l'accès à des locaux abordables et adaptés, c'est pas un luxe. C'est une condition de base en fait pour permettre aux organismes de remplir leur mission. Et face à cette pression immobilière, il y a une réponse qui commence aussi à émerger, l'immobilier collectif. L'idée de sortir certains espaces du marché spéculatif pour les protéger, les développer et évidemment les mettre au service des communautés.
7: Mais concrètement, ça veut dire quoi ça? Qui porte ces projets-là et comment on les met en place? À Saint-Michel, dès 2017, il y a plusieurs organismes qui se sont retrouvés menacés de perdre leurs espaces. Il y avait des locaux trop chers, parfois insalubres, et donc de moins en moins d'options pour continuer à offrir leurs services à la communauté. Alors là, on s'est posé une question, on s'est dit, mais comment on fait collectivement pour vraiment garder ces espaces-là vivants et accessibles? Et de là est né tout un projet de maison communautaire porté par le milieu. Alors, pour en parler tout ce contexte et aussi de ce projet spécifique de maison communautaire à Saint-Michel, on va recevoir aujourd'hui deux invités. D'abord, Jessica Gropp, qui est chargée de projet sur les locaux communautaires à la Coalition montréalaise des tables de quartier. Donc, on a la chance de l'avoir comme collègue.
9: Absolument.
7: Et on a également Dominique Perrault, qui est directrice de Vive Saint-Michel en santé. Alors, on y va?
9: C'est parti! Alors, on se retrouve derrière le micro avec Jessica. Allô, Jess.
10: Bonjour.
9: Et Dominique. Bonjour, Dominique.
11: Allô.
9: Je vais d'abord me poser vers Jessica pour te un peu poser les bases pour que tout le monde puisse comprendre. Quand on parle d'immobilier collectif, on parle de quoi exactement? En quoi est-ce qu'on distingue l'immobilier collectif de l'immobilier plus traditionnel?
10: Oui, oui, tout à fait. En fait, l'immobilier collectif, c'est en fait un virage là, qu'on essaie d'opérer pour mieux contrôler les conditions d'hébergement, puis pour éviter d'être évincé. Les organismes communautaires ont rencontré des hausses fulgurantes de loyers et puis des menaces à l'éviction. Et puis là, c'est enfin le temps de mettre en place des solutions à long terme pour avoir pouvoir compter sur de l'hébergement durable. C'est sûr que les organismes, finalement, ils vivent pas mal la même chose que les locataires vivent. Là, c'est les mêmes tendances. Puis l'immobilier collectif, c'est comme un terme parapluie là, qui englobe plein de sortes d'immobilier, dont les projets, les initiatives immobilières communautaires. Mais plus spécifiquement, l'immobilier collectif, c'est précisément des usages non résidentiels. C'est un petit nom qu'on a donné là, pour pouvoir se retrouver, là, que ce soit pour des projets culturels, avec de l'économie sociale ou communautaire. Puis pour finalement pouvoir aussi aller plus loin là, pour développer l'offre sur le marché. L'immobilier collectif aussi, ce qu'il faut rappeler, c'est que c'est un projet pour sortir des bâtiments du marché privé.
9: Oui, c'est
10: ça. Puis c'est aussi des démarches qui visent à préserver les usages de ces bâtiments à très long terme.
1: Mm-hmm.
10: Puis aussi, on pourrait dire que l'idée derrière l'immobilier collectif, c'est de changer la perception de la valeur des bâtiments. Alors que, tu sais, bon, pour le capitaliste, pour tout bon joueur de Monopoly, c'est évidemment la valeur marchande qui compte puis qui donne une valeur à ces bâtiments-là. Alors que pour les porteurs de l'immobilier collectif, c'est vraiment la valeur d'usage qui compte. C'est finalement un projet de société là, qu'on pourrait dire qui est porté là, par les porteurs de ces projets-là. Concrètement, tu sais, ça prend des formes variées.
9: D'accord.
10: Ça peut être des nouvelles constructions, mais ça peut être aussi des projets de restauration de lieux de culte, d'anciens bâtiments.
9: Des bâtiments existants.
10: Ou des bâtiments plus forme duplex avec un rez-de-chaussée commercial, avec des logements à l'étage. Ça peut prendre des formes variées.
9: Puis, tu sais, on en parlait un peu en introduction, mais pourquoi est-ce que cette question de l'immobilier collectif, elle devient vraiment urgente pour le milieu communautaire aujourd'hui?
10: C'est sûr que les organismes, ils vivent pas mal la même trame de fond, tu sais, liée à l'augmentation de l'immobilier en général, la gentrification. Ce sont ces mêmes tendances-là qui touchent finalement les organismes. Puis, tu sais, Dominique saura nous en parler tantôt, mais tu sais, les équipes des organismes communautaires, les coordinations, bien, ils se demandent finalement comment maintenir leur mission auprès de la population alors que leur propre avenir est incertain.
9: Absolument.
10: C'est sûr qu'à mon échelle, là, mais les observations que j'ai pu faire depuis que je travaille avec Joachim à la Coalition montréalaise des temps de quartier, c'est sûr que c'est produit quelques événements pivots qui ont eu un impact très important. Par exemple, là, il y a toute la reprise des bâtiments scolaires dans plusieurs quartiers qui a eu un impact ravageur considérable. T'sais, on parlait de dizaines et de dizaines de bâtiments avec des superficies très, très, très importantes. Puis avec aussi, qui étaient finalement des centres communautaires largement fréquentés par la population du quartier. Depuis 10 ans, il y a eu quelques reprises de bâtiments scolaires. Je dirais, de façon encore plus drastique depuis 2020, il y a eu une nouvelle loi qui abolit les commissions scolaires.
9: Okay.
10: Puis à partir de ce moment-là, dans cette foulée-là, on n'avait plus de commissaires scolaires, donc les élus qui venaient rappeler l'importance d'avoir des bâtiments scolaires qui jouaient ce rôle-là pour que les organismes soient hébergés, pour finalement offrir des services communautaires à toute la population scolaire. Ça faisait du sens d'avoir des banques alimentaires, des vestiaires, des organismes de défense de droits, de la francisation qui étaient offertes à la population scolaire. Mais là, à partir du moment où on n'avait plus ces élus-là, bien, tous les bâtiments scolaires ont été largement là, repris ou fermés par le milieu scolaire. Là, aujourd'hui, il reste quand même encore quelques Gaulois. Il y a encore quelques Gaulois, je pense, par exemple, au Centre d'éducation populaire, qui ont encore leur bâtiment scolaire. Il y a encore une entente d'occupation qui prévaut dans certains quartiers. Mais c'est sûr que dans la plupart des cas, ces situations-là, ben, ils restent l'exception. Puis, ils sont souvent judiciarisés parce que le gouvernement n'a pas voulu intervenir puis a vraiment laissé cette situation-là se cochonner. Et puis, laisser finalement la situation c'est ça là, s'empirer. Ouais. Puis finalement, ce sont des cas où qui se ramassent devant le tribunal. Absolument. C'est le tribunal qui doit trancher sur sur ces ententes d'occupation là.
7: Oh, bien Alexandra, ça, tu l'as vécu de près quand tu étais à Solidarité Antique d'ailleurs. Hein, c'est un des cas qui s'est ramassé devant
9: devant les tribunaux parce que le CSSDM souhaitait reprendre effectivement la bâtisse. Oui, ça fait vraiment écho avec une réalité de terrain très forte dans plusieurs quartiers. Ce que tu nous racontes. Mm-hmm. Puis ça me donne envie justement d'aller dans sur le terrain. Je me tourne vers toi, Dominique. Dans ton quartier à Saint-Michel, qu'est-ce qui vous a amené à vous impliquer concrètement, vous, en immobilier collectif?
11: Mais c'est dans cette voie-là aussi. Là, okay. Depuis plusieurs années, je dirais même avant 2017, là, il y a toujours cette menace-là qui planait, okay. De reprise de locaux. Il y a plusieurs dizaines d'organismes là, qui étaient dans des locaux, soit abrités dans des bâtiments scolaires ou autres. Donc, ça faisait vraiment longtemps qu'il y avait toujours cette menace-là de dire, ouais, un jour, on va reprendre l'immeuble. Les immeubles aussi se dégradaient de façon fulgurante. Hein?
9: Oui.
11: Il y avait peu d'argent mis dans juste l'entretien de ces immeubles scolaires qui étaient assez bons pour le communautaire, mais pas assez pour les enfants. C'est une réponse qu'on nous a servi souvent, ça.
7: Wow.
11: Tout ça, on s'est mis à réfléchir. C'est autour de 2017 là, que le projet de maison communautaire a commencé à germer à la table de quartier. On s'est dit, bien, si on créait un cœur de quartier où on pourrait retrouver, où la population pourrait retrouver un continuum de services, okay. Où ils seraient accueillis à travers un organisme, à travers différents organismes du quartier. Le projet a pris plusieurs formes. Mais avant ça, on s'est dit comme table de quartier, est-ce que c'est à la table de jouer ce rôle-là de promoteur immobilier ou de développeur grande immobilier? Question, ouais. On s'est posé la question pendant plusieurs années, puis on s'est dit que non. Donc, on est en soutien, on fait de la concertation, on est en lien avec l'ensemble des acteurs et des actrices du milieu, y compris les citoyens et citoyennes. Donc, nous, on a fait le choix de créer un organisme à but non lucratif de D'accord. développement immobilier en économie sociale, qui s'appelle Saint-Michel Quartier de l'innovation sociale.
9: D'accord.
11: Qui a été fondé de façon... il a été fondé en 2023. Et il a son propre CA, il a ses propres règles de gouvernance et tout ça. Donc, VSMS reste en soutien, reste toujours... je l'appelle souvent la petite sœur de VSMS, cette OBNL-là. Donc, il est en construction. Et on construit la maison communautaire en même temps. Donc, en parallèle, et l'OBNL et la maison communautaire se construit. Et VSMS reste aussi au cœur de la construction de cette maison-là.
9: De cette maison communautaire.
11: Mais c'est vraiment parce qu'il y a vraiment beaucoup d'organismes dans le milieu qui soit vivaient dans des locaux, ou vivent encore, dans des locaux insalubres ou désuets, je vais plus dire désuets, puis qui ne leur permettent pas de déployer leurs activités à leur plein potentiel, puis aussi les gens qui ont été évincés, qui se retrouvent des fois dans le privé à des coûts au pied carré vraiment chers, avec un propriétaire, avec, tu sais, avec ces enjeux-là aussi. Là, de... Donc, c'est dans cet esprit-là là, qu'on a débuté notre réflexion, puis qu'on continue de travailler pour obtenir la maison communautaire de Saint-Michel.
9: Puis ça a été quoi vos grands défis ou à l'inverse vos grandes réussites? Si on parle de défis, c'est plus en termes de coordination des membres, de financement. Ça a été quoi les choses qui ont été difficiles à mettre en place?
11: Je te dirais qu'on est encore dans ça, les défis. Notre projet avance bien. Un des défis, c'est notre manque d'expertise. Souvent, autour de la table, on est une table de quartier. Ouais. On travaille en développement social. Donc, l'expertise de développer... un immeuble, que ce soit, tu sais, d'aller chercher un architecte, d'aller chercher des ingénieurs, de comprendre ce qu'ils disent, de prendre des décisions en lien avec ce qu'ils disent. Puis ce que j'ai vraiment beaucoup noté, puis on en parle souvent dans le conseil d'administration d'OBNS, c'est le lien de confiance qu'on doit développer avec ces gens-là.
9: Oui,
11: parce que nos décisions sont basées sur leur expertise. Mm-hmm. Entre autres, avec le GRT, là, nous, on travaille avec Bâtir son quartier.
7: Groupe de ressources techniques.
11: Oui, c'est ça, GRT. Groupe de... Ouais. Donc, le lien de confiance est tellement important parce qu'on prend des décisions basées sur leur expertise que nous, on n'a pas. Puis qu'on n'a pas. Tu sais, on parle d'aérothermie, de géothermie, de briques de telle couleur. Fait que on embarque dans cette espèce de puits sans fond-là, de prise de décision en lien avec des choses où, ben moi, je fais de la concertation dans la vie. Donc, comment j'allie les deux? Fait qu'on est devenus des experts en construction de bâtiments. Ouais. On nous a parlé de la nappe phréatique et tout ça, puis on est comme, bien sûr, mais encore, où est-ce qu'on s'en va avec ça, tu sais? Le défi important, ben c'est toujours le nerf de la guerre qui est l'argent. On a parlé de coûts du pied carré. Ben on voudrait que on construise une maison communautaire où les organismes puissent y habiter, puis pas être obligés de couper des postes pour payer le loyer, parce que c'est pas gratuit, malheureusement. Si on avait des subventions adéquates qui nous permettaient d'avoir 100% de construction, et les loyers pourraient être moins dispendieux, mais il reste que notre maison communautaire, elle a diminué de grandeur. Hein, elle passe de 43 000 pieds à 30 000 pieds. Il va y avoir juste un demi-sous-sol. Là, on est dans une période de deuil aussi, où on fait des deuils, des choses qu'on aurait aimé voir puis qu'on ne peut pas parce qu'on n'a pas assez d'argent. Nous, on se croyait super bon avec le fait qu'on a 87 % de notre budget qu'on a atteint. D'argent, ce qu'on appelle de l'argent qui n'est pas remboursable, donc de subvention.
9: D'accord.
11: Mais que le dernier 13 % est extrêmement difficile à avoir. Puis quand, tant et aussi longtemps qu'on n'a pas 100 % mais il n'y a pas de pépines qui vont creuser le sol pour la construction.
9: D'accord.
11: Donc, on est dans. Les défis sont là, tu sais. Puis ce que j'ai envie de vous dire, c'est que le défi réside dans le fait qu'il n'y a pas d'enveloppe d'infrastructures au gouvernement du Québec dédiée aux infrastructures communautaires et tout ça. Puis s'il y en a une, peut-être un jour, clairement, elle ne sera pas suffisante. Les besoins sont... Tu sais, notre projet est passé de 20 millions à 30 millions en laissant à cause de l'inflation et tout On a été obligé de le réduire. Tu sais, à part des subventions fédérales qui sont spécifiques comme le bâtiment communautaire vert et inclusif, qui nous demande des spécificités importantes au niveau de la carboneutralité, il n'y a pas de fonds gouvernemental relié à ça. Donc, le 3 millions qui nous reste à aller chercher... Bien, il est extrêmement difficile à aller chercher parce que tout ce qu'on avait comme subvention, on est déjà allé le chercher en grappillant ici et là. Fait que ça, c'est des défis très importants. Puis, je vous dirais que si on s'enlevait ça des pattes un peu, tout le momentum autour de la maison communautaire, là, il est super important. Puis, on a des locataires qui sont prêts. Mais c'est ça. Il y a des petits crunchs là, ici et là, quand on fait des rencontres avec l'architecte ou avec l'ingénieur qui dit « Ouais, c'est vraiment beau ça, mais voici, ça va coûter 700 000 $ de plus. » Ou « Ouais, vous voulez une hotte commerciale? » De toute façon, pas le choix. On ne peut pas avoir un four dans un organisme. Ça prend une hotte commerciale. Cette hotte-là coûte entre 100 et 120 000 $ par organisme si on n'est pas capable de se payer. Là.
9: Absolument. Puis ça me donne envie de revenir vers toi, Jess. Qu'est-ce qui manquerait aujourd'hui pour qu'il y ait davantage d'initiatives comme celle de Saint-Michel pour qu'elles puissent avoir un jour, pour que d'autres quartiers puissent s'inspirer de ces initiatives-là, justement?
10: Oui, bien, peut-être juste, tu sais, le projet à Saint-Michel, c'est un beau projet qu'on regarde aller, il est très inspirant. Il y en a beaucoup d'autres des quartiers en ce moment qui sont engagés dans des projets comparables ou similaires, là. C'est juste pour des projets immobiliers communautaires, il y a les organismes de Mercier-Est qui sont actuellement mobilisés, le centre communautaire, les occupants du centre Folum Harmonie, la Maison Saint-Pierre, qui est une démarche portée par le centre Saint-Pierre, le pôle communautaire de Parc Extension ou le Faubourg Saint-Laurent, à proximité là, du quartier latin, du quartier chinois, les organismes de quartier-ville qui sont engagés pour la reconversion d'un bâtiment sur Bois de Boulogne, passe LGBTQ+, oui, dans le village, la petite maison sur la prairie à Pointe-Saint-Charles, le pôle communautaire dans l'éco-quartier Louvain, puis la Société d'hébergement pour la communauté noire à Montréal-Nord. Puis, tu sais, ça, c'est juste ceux que moi, je regarde aller à mon échelle. J'en oublie sûrement d'autres, là. Puis, c'est sûr qu'il y en a aussi d'autres qui sont portés plus par l'économie sociale, le milieu culturel, puis par aussi pour des services de proximité. Donc, en ce moment, on peut dire que ça grouille.
12: Mais oui, mais ça.
10: C'est sûr que, tu sais, il y a des gros aspects qui sont des obstacles, là, tu sais, c'est que c'est le temps, la durée que ces projets-là prennent en ce moment, c'est vraiment trop long. Dominique, tu t'en as parlé. Mm-hmm. Ce sont souvent des projets qui prennent de 7 à 10 ans, okay, seulement dans leur phase de développement, de démarrage de développement. Donc, c'est sûr que les coûts, les budgets qu'on a commencé, sur lesquels on a commencé à travailler il y a 7 ans, bien là, 7 ans plus tard, ça n'a plus rien à voir. Donc, sans même avoir ajouté des équipements puis de la superficie, les projets explosent, là, les coûts explosent. Puis, tu sais, on le sait, en général, l'immobilier, ça coûte pas juste quelques peanuts, là. C'est des montants exorbitants. Mm-hmm. Mais il faut le rappeler, ça, on le fait pas pour s'enrichir. On le fait pour pouvoir donner des espaces à la communauté à long terme. Donc, c'est vraiment le défi d'aller chercher des fonds pour réduire la part de remboursement, pour réduire la pression sur les organismes, parce que l'objectif de tout ça, c'est d'avoir des locaux abordables, mais aussi accessibles. En ce moment, ça, c'est aussi un défi, je pense, qui est très important, c'est que quand on fait des centres communautaires, c'est important qu'ils puissent être fréquentés par le plus grand nombre.
9: Absolument.
10: Les mères avec des poussettes, les personnes à mobilité réduite. Donc, il y a aussi ces exigences-là, ces attentes-là qu'on a d'un centre communautaire, qu'on veut qu'il soit accessible, mais ça, c'est des instruments majeurs, puis ça manque aussi à Québec. Puis finalement, tu sais, dans le fond, c'est juste de peut-être, tu sais, déposer le fait que quand on fait ces projets-là, tous les coûts sont ceux du marché, tu sais. Payer des expertises, ça coûte cher. Payer de l'immobilier, du foncier, ça coûte cher. Mais finalement, on le récoltera pas, là, tu sais, la valeur marchande de ça, là. Donc, c'est sûr que on voit qu'il y a certaines personnes qui sont engagées puis qui sont mobilisées derrière ces projets-là. Dominique, t'en es la preuve. Il y a les citoyens aussi qui appuient régulièrement ces projets-là. Les communautés religieuses, on n'en parle pas, mais il y a des communautés religieuses qui sont prêtes à laisser aller une partie de la valeur de leur bâtiment pour justement la pérennité des activités sociales communautaires. Il y a certains arrondissements, je dirais, qui sont vraiment bons joueurs puis qui appuient les organismes qui vont dans ce sens-là puis qui sont capables de dégager des ressources, qui sont capables de fournir des terrains à des organismes qui veulent porter ces projets-là. Il y a aussi certaines fondations philanthropiques qui jouent un rôle particulier. Mais c'est vrai que c'est au niveau des subventions aux infrastructures communautaires qu'il y a des gros, gros manques, là.
9: Puis ça me donne envie de te poser une dernière question pour finir l'épisode. À la Coalition Montréalaise des Lacs de Quartier, justement, il y a tout un travail qui a été fait sur la mise en place d'une société immobilière qui serait communautaire. Est-ce que tu pourrais nous en parler? En quoi tu pourrais nous expliquer comment ça pourrait changer la donne, justement, pour la suite, pour le milieu?
10: Oui, c'est vrai, il va y avoir un nouvel organisme, là. C'est gentil de placer la nouvelle. On est encore en train de définir les orientations de la société immobilière, mais c'est sûr qu'on verrait comme un rôle, tu sais, d'intermédiaire entre les besoins d'hébergement qu'on rencontre là, par les organismes, puis les occasions immobilières à saisir. Tu sais, on l'a vu, là, les bouchées sont parfois importantes là, en matière de prise de risque ou d'acquisition d'expertise pour pouvoir jouer dans ce game-là. Puis la CMTQ, bien, ça fait quand même quelques années là, qu'on constate que, bien, tu sais, il y a 80 % d'organismes qui sont locataires. Donc, la tendance à rester, à être locataire puis à vouloir le rester est quand même importante. On se le fait dire. C'est pas notre rôle de devenir propriétaire puis de porter ces projets-là sur nos épaules. Donc, c'est là qu'on voit qu'il y a quelque chose à mieux ficeler là, pour une société immobilière, pour vraiment, tu sais, jouer un rôle de maillage pour combler l'expertise qui manque en ce moment. Donc, la bonne nouvelle, c'est qu'on vient d'engager la directrice générale qui va constituer puis concevoir la société immobilière. Les prochaines étapes, c'est qu'on va la lancer, cette démarche-là, je dirais à peu près autour de la fin 2026. On n'est pas encore tout à fait rendu là, mais on va vous tenir au courant.
9: On suivra ça de très, très près. C'est ce qui va conclure notre épisode. Merci beaucoup, Dominique. Merci beaucoup, Jessica.

0: Alors, aujourd'hui, à la place publique, on reçoit Isabelle Jeté. Allô, Isabelle.
1: Salut.
0: Qu'on a déjà reçue, d'ailleurs, à l'épisode sur l'itinérance de la cohabitation.
1: Exact. Hein,
0: c'est ça. Donc, je te cède la parole.
1: Merci. Quand j'étais plus jeune, je voyais mes appartements comme temporaires, un lieu qu'on s'approprie jamais vraiment. Aujourd'hui, dans le même appart depuis 10 ans, je me sens finalement chez moi. J'ai vraiment pris racine et je trouve ça tellement effrayant combien, au fond, mon cocon dépend de mon propriétaire. Et il semble que ce soit la même chose pour les organismes communautaires. Locataire par choix, mais aussi par manque de choix. Se sentir à la merci du marché, c'est se sentir vulnérable et pas en sécurité. Est-ce que c'est utopique d'imaginer un monde moins cynique où le collectif se soulève, où le créatif prend la relève? Métamorphosant l'économie, déjouant la spéculation, revitalisant notre autonomie, améliorant la situation. Face à la crise immobilière, y a-t-il moyen d'être fourmilière, de se mettre en action, de se donner des fonctions, de développer notre sens communautaire et de ne pas dépendre d'acheteurs millionnaires? On a besoin d'innover en village. C'est pas pelleter des nuages. Il y a déjà des projets qui nous le montrent, c'est possible de travailler en équipe. Entre voisins, si on se rencontre, il y a moyen qu'on anticipe. Un futur où l'immobilier s'émancipe de la culture actuelle du profit sur un besoin essentiel.
0: Mmh. Merci Isabelle.
1: Merci beaucoup.
0: Merci. Et si on veut te voir prochainement ou t'entendre, est-ce qu'il y a quelque chose qui s'en vient pour toi?
1: Dans le fond, il y a une finale de slam qui se passe sur 2 soirées, donc le 11 et le 25 mai. Et moi, je serai de la 2e soirée, là, le 25 mai, qui est la demi-finale, en fait, là, de la scène slam de la Ligue de Montréal.
0: Vraiment, notre émission, on a reçu des slameuses de qualité parce que Marie-Ange, au dernier épisode aussi, fait partie de cette demi-finale. Donc, voilà, c'est noté. Merci, Isabelle.
1: Ça fait plaisir.
0: Et donc, merci à nos invités. Merci à Tiffaine Roustan, à la caméra, à Frédéric Dufresne pour la musique et bien sûr à CIBL. Nous, on se retrouve pour un dernier épisode, épisode de la saison qui va porter un peu sur la coalition montréalaise des tables de quartier. Donc, on va aller voir sur le plan régional qu'est-ce qu'on fait. Puis, on va porter un regard aussi sur nos différents épisodes de la saison. Donc, ça risque d'être bien intéressant. Et d'ici là, parlez de notre émission à vos voisins, vos voisines, bien sûr. Partagez-la, suivez-la, suivez-nous sur les réseaux sociaux et surtout, gardez l'oreille ouverte car les solutions, elles viennent du terrain. À très vite!
1: À bientôt!

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0: On dit développement durable sur les ondes de CIBL 105. Alors aujourd'hui, on parle de sport, on parle de voyage, on va parler de gaspillage alimentaire et de la qualité de l'air aussi. Et pour commencer, je suis très heureuse de recevoir Laurent Castagnède, qui est auteur du livre « Le revers de la médaille, l'empreinte environnementale du sport » paru chez Éco-Société le 13 mai dernier. Il est en direct de Paris pour nous parler de cette analyse qu'il a faite des différents vecteurs d'impact environnemental direct, collatéral, de l'activité sportive actuelle. Bonjour, Laurent.
1: Bonjour.
0: Très heureuse de vous avoir avec nous et merci de prendre ce temps depuis Paris pour nous parler. Donc,
1: Allez,
0: je vous en prie, hein, par téléphone, c'est comme ça.
1: De l'empreinte environnementale du sport, qu'il soit amateur ou professionnel.
0: Oui, oui, définitivement. Et donc, juste pour dresser un petit portrait de votre bagage, vous êtes ingénieur centralien et conseiller en impact environnemental. Vous avez fondé à Bordeaux le bureau d'études BCO2, ingénierie spécialisée dans l'empreinte carbone des projets de bâtiments, de transport et d'événements. Vous êtes aussi l'auteur chez Éco-Société de La Bougeotte, Nouveau mal du siècle, paru en 2021, Ervor ou le mythe des transports propres en 2022, La ruée vers la voiture électrique en 2023 et maintenant Le revers de la médaille, paru cette année en 2026. Donc, vous ne chômez pas côté livre. C'est ce qu'on peut dire. Donc, bien que largement documenté, les aspects néfastes, si on peut le dire ainsi, de la pratique sportive amateur et professionnelle sur l'environnement, m'apparaissent moins abordés dans le milieu militant et environnemental, peut-être à l'exception de la course automobile qui génère un petit peu plus de frustration ou d'indignation. J'imagine aussi que ce thème doit amener certaines frictions parce que le sport, le plein air, le contact avec la nature, c'est quand même des éléments qui sont recommandés pour la santé physique. Physique, psychologique. Je suis curieuse d'entendre quelles sont les réactions que vous recevez jusqu'à présent, tant au Québec qu'en France, suite à la sortie de ce livre.
1: Oui, les premières réactions des journalistes que je rencontre depuis une quinzaine de jours sont assez unanimes pour noter que l'innovation du livre, c'est vraiment la mise en avant quantifiée de l'impact du marketing, c'est-à-dire de toutes les parrainages, les droits TV qui tournent autour du sport professionnel. C'est une valeur ajoutée de cette quantification, mais ce n'est pas une nouvelle idée en elle-même, parce qu'il y a beaucoup de sportifs de haut niveau qui, depuis plusieurs années, indiquent qu'ils refusent certains sponsors, ou alors ils ne sont pas contents qu'une compétition auquel ils participent soit sponsorisée par un certain secteur qu'ils jugent trop polluant ou énergivore. Mais le livre permet de mettre des chiffres en ordre de grandeur à l'intérieur de l'empreinte carbone, par exemple, de ces interventions de parrainage et d'annonceurs autour du sport.
0: Oui, absolument. Puis effectivement, là, je pense qu'on aurait pu passer l'heure au complet à parler des différents aspects abordés dans le livre parce que, vous parlez un peu de l'histoire de l'empreinte du sport qui est super intéressante, les impacts directs et en croissance du sport, mais les impacts indirects également, allant jusqu'au téléspectateur dans sa maison qui peut consommer.

0: qui m'a frappé quand même. Le Conseil de l'Europe a adopté en 2000 un code pour un développement durable du sport, un partenariat entre le sport et l'environnement. Donc, qui est indiqué là-dedans, puis là, je cite ce qui est dans votre livre, « Le sport a une obligation envers les générations présentes et futures, celle de protéger et d'entretenir l'environnement naturel. » Qu'est-ce qui reste de ce code qui a été adopté en l'an 2000? Et est-ce qu'il y a quelque chose de similaire en Amérique du Nord, par exemple?
1: Ouais. Alors, j'ai pas connaissance d'une similarité en Amérique du Nord. Ce qu'on peut dire sur ce qui se passe en Europe, c'est une certaine faillite en fait de ce code, hein, puisque l'impact environnemental et sanitaire, d'ailleurs aussi, quand je dis sanitaire, c'est nutritionnel, hein, mais en fait, des grands événements sportifs, même s'ils font des efforts sur des points particuliers, hein, qui sont notables et que eux mettent en avant, l'empreinte globale de ces gros événements et du sport en général, mais en fait, il augmente. Donc c'est pour ça que ce code, quelque part, il est en faillite, que ce soit par exemple l'empreinte carbone, qui au fur et à mesure des éditions des Jeux Olympiques, à quelques exceptions près, est une croissance. Les Coupes du Monde de foot, c'est pareil. Et l'aspect nutritionnel, par exemple, c'est une catastrophe, puisque le premier message nutritionnel du sport, c'est buvez des sodas, de la bière, des boissons surcaféinées et mangez des hamburgers. Donc, c'est pas tellement bouger, manger quelques fruits et légumes.
0: Non, non, assurément. Et comme vous le dites, là, c'est en pleine croissance et c'est ça qui... Bien, ça demeure pas surprenant parce que tout est porté à croître dans la société actuelle dans laquelle on vit. Et puis là, on dirait que dans l'univers du sport, c'est tellement exponentiel. Puis j'en parlerai un petit peu plus tard, notamment en lien avec le financement avec les Jeux olympiques, par exemple. Et là, justement... avec ce livre-là, vous l'avez dit tantôt dans les médias, le retour est bon parce que ça quantifie, c'est précis, ça amène des données encore plus tangibles pour calculer l'empreinte carbone en allant jusqu'à tout ce qui est marketing, publicité, etc. Qu'est-ce que vous espérez générer en soulevant les paradoxes quant à la très grande empreinte carbone et environnementale du milieu sportif professionnel et amateur? Qu'est-ce que vous aimeriez qui émerge de ça?
1: Moi, ce que j'espère, c'est peut-être un vœu pieux, mais c'est un peu une prise de conscience, justement, du fait que l'impact, en fait, globalement, là, moi, je parle vraiment des grands événements, parce que les petits événements régionaux, il y en a certains qui font des efforts extrêmes, qui sont des ayatollahs de la moindre pollution, et eux sont, mais ça reste souvent des petites épreuves régionales. Par contre, les grandes épreuves internationales médiatisées, leur impact, il est clairement, globalement, en augmentation, alors même que leurs annonces, c'est une baisse. Donc en fait, c'est plus pour dénoncer l'éco-blanchiment qui se cache derrière ces très grands événements qui, au travers d'études tronquées parce que certains, ils oublient carrément le déplacement des spectateurs, la totalité, ils oublient complètement l'impact du marketing et des droits télévisés, des droits de retransmission, qui sont pourtant leur première recette commerciale devant la billetterie. Voilà, donc c'est pour dénoncer cet éco-blanchiment finalement, et j'espère que mais qu'ils seront démasqués et qu'on véritablement on va prendre le sujet de la baisse de l'empreinte de ces grands événements médiatisés en se questionnant sur les sponsors, les montants qu'ils donnent et surtout les secteurs d'activité qui sont concernés par ce parrainage.
0: Et est-ce que vous visez, là je comprends que tu sais vous parlez aux grands organisateurs à travers le livre, est-ce que vous visez également les consommateurs? Est-ce que vous visez les gouvernements qui imposeraient des règles potentiellement et des lois là, par rapport à la tenue de ces événements-là ou au fonctionnement de ces événements-là? Il y a les compagnies qui produisent aussi, font la promotion d'objets dérivés.
1: Ben déjà, les consommateurs, pour moi, c'est plus eux qui subissent en fait le système. Hein. Ils le subissent parce qu'on les pousse à leur faire comprendre qu'ils seront plus heureux en achetant un VUS plutôt qu'une berline, en partant en vacances en avion plutôt que de partir en vacances pas très loin en voiture ou en train. On leur fait comprendre que voilà, il faut qu'ils boivent de la bière, c'est la vraie boisson du supporter, alors que c'est une boisson qui est déconseillée aux activités sportives. Donc voilà, le consommateur, il est plutôt à la fois un mouton une vache à lait, en fait, hein, du système. Donc, lui, il le subit. En revanche, c'est plus la cible, effectivement, vous avez dit, le législateur, parce qu'on peut imaginer, au même titre qu'il y a eu la loi Evin en France, mais qui a fait tache d'huile à travers le monde, qui a exclu, par exemple, la cigarette et l'alcool des publicités, on pourrait imaginer que les activités les plus énergivores ou les plus polluantes soient interdites de communication sportive, par exemple. Hein. Et ça serait par le législateur. Les organisateurs de gros événements, évidemment, c'est les plus gros événements médiatisés, c'est ceux-là qui sont la cible de cet éco-blanchiment, contrairement aux organisations secondaires. Et puis, il y a aussi une cible, c'est peut-être les sportifs de haut niveau qui ont une conscience environnementale, qui n'osent pas trop sortir du rang, et c'est de

0: de leur donner des billes, des arguments pour qu'ils puissent mettre en avant leur envie que leur propre sponsor ou les compétitions auxquelles ils participent s'améliorent véritablement.
1: Mm-hmm. Et là, c'est là que je vais partir sur mon petit éditorial. Je vais tâcher d'être brève. Donc, le financement lié à la tenue des Jeux olympiques est vraiment devenu, le mot qui me vient en tête, c'est obscène. Après les lectures que je fais, puis j'en avais lu dans les journaux aussi, là, on le sait, c'est pas caché, c'est pas occulté ce qui est donné comme financement. D'autant plus si on compare à l'argent dont les communautés ont besoin pour simplement survivre, répondre à leurs besoins de base. Il y a réellement une démesure qui est exposée dès le premier chapitre dans votre livre, le chapitre qui porte sur l'histoire de l'empreinte du sport. Et on dirait que je ne sais pas si c'est la démesure qui fait qu'on ne le voit plus ou simplement parce que tout ça a été implémenté de manière tellement subtile, graduelle, bien réfléchie, qu'on a simplement suivi le courant sans se poser de questions. C'est une machine gargantuesque. On a l'impression que c'est impossible de faire marche arrière. Quand je regarde ça, quand je lis votre livre, je me dis, mais mon Dieu, comment on peut faire pour réellement changer les choses? On ne peut plus juste mettre des diachylons ici et là. On est rendu bien au-delà de ça. Donc, on fait quoi avec tous ces grands événements sportifs qui, au final, oui, apportent de la joie, du bonheur. Comme vous le dites dans votre livre, peut-être que ça incite certains téléspectateurs ou certaines personnes à se mettre au sport et à garder la forme. Mais ultimement, c'est un coût environnemental tellement exagéré. On dirait que je ne sais pas qu'est-ce qu'on fait avec ces grands événements sportifs-là.
0: Oui, effectivement, je pense qu'il faut pas les annuler parce qu'il y a quand même un bénéfice. Et ils ont eu un bénéfice par le passé, si on remonte de quelques décennies. Les Jeux Olympiques, c'était un événement, une fête mondiale avec des budgets qui étaient 4 à 5 fois inférieurs, notamment des budgets de parrainage et de droits télévisés. Mais aujourd'hui, on voit bien n'importe quel événement sportif médiatisé, il y a l'omniprésence de la publicité sur les images et de la publicité qui est encore plus intrusif qu'avant, avec des écrans lumineux et scintillants mobiles, avec des images mobiles plutôt que des panneaux en bois qui étaient fixes et assez neutres. Et tout ça se multiplie, et c'est ça qui fait monter les droits. Moi, ce qui me choque le plus, finalement, dans l'empreinte du sport, c'est le fait que c'est une activité qui se présente, en fait, comme un dérivatif à la société de consommation, alors qu'en fait, elle contribue à renforcer cette société de consommation au travers de la publicité qu'elle véhicule. Donc moi, c'est en fait ce paradoxe qui presque me choque le plus et qui aussi s'illustre, je suis tout à fait d'accord avec vous, par un énorme à la fois gaspillage de matière, mais aussi quelque part une forme de gaspillage d'argent. Voilà, le téléspectateur, il est devenu le financeur sans s'en rendre compte, en fait. La plupart des télés sont... Il n'y a pas d'abonnement pour voir ces grands abonnements sportifs. Et même s'il paye un abonnement, il mangera quand même de la publicité, le téléspectateur. Ouais. Il ne se rend pas compte qu'en fait, c'est lui qui se fait complètement influencer et qui finance ces budgets gargantuesques.
1: Donc, une grande partie du problème demeure dans l'aspect publicitaire qui prend le dessus, finalement, sur la pratique sportive puis le plaisir qu'on peut avoir à y participer directement ou indirectement, là, comme vous le dites dans votre livre. J'entends bien ça. Et à travers les données que je lis, les statistiques qu'on retrouve tout au long du livre, on dirait que même moi, individuellement, je me dis « Ah, mon Dieu, tu sais, ça n'a pas de sens, je devrais peut-être cesser certaines activités sportives. » Puis je suis consciente que l'impact sportif, tu sais, d'une activité sportive amateur, individuelle, comme moi je pourrais faire, par exemple, versus un athlète de haut niveau ou des personnes qui voyagent à travers le monde, utilisent quantité de vêtements, de matériaux, etc., là, il faut vraiment lire votre livre pour aller au fond de l'histoire. Mais à niveau individuel, est-ce qu'on peut à la fois être actif, pratiquer des sports, tout en prenant soin de ne pas tomber dans le consumérisme, aller chercher le dernier gadget, la montre qui calcule tout, ceci et cela? Est-ce qu'on peut faire du sport tout en prenant soin aussi de nos milieux naturels? Parce que présentement, une des solutions pour restaurer nos milieux naturels, si je prends le Québec en exemple, là, je ne peux pas parler pour d'autres pays ou autres provinces, mais ça serait de laisser nos forêts tranquilles, de laisser nos milieux naturels tranquilles. Fait que là, on se retrouve encore pris un peu entre l'arbre et l'écorce à se dire, ben là, on veut faire du sport, mais on peut pas vraiment, puis on peut pas sortir dans nos forêts, puis on... Ouais, c'est ça. Donc, ma question, est-ce qu'on peut faire les deux?
0: Oui, tout à fait. Alors, ça veut dire qu'il faut s'interroger à la fin du livre. Il y a une annexe pour essayer de mesurer son empreinte personnelle de sa pratique sportive. Mm-hmm. Oui, il ne faut pas abandonner le sport, pas du tout. On peut pratiquer un sport, mais ça veut dire qu'il va falloir regarder divers paramètres personnels. Mm-hmm. Notamment, vous l'avez déjà dit, utiliser un matériel contenu, c'est-à-dire ne pas multiplier le nombre d'objets sportifs, que ce soit des chaussures, des raquettes, des crosses, etc. Une seule, ça suffit. Mm-hmm. Ou alors, quand elle est cassée, on la change. Ne pas tomber dans le consumérisme, ça, vous l'avez dit aussi. Éviter tout de même les sports mécaniques, on va dire, ceux qui consomment vraiment beaucoup de gros matériel et d'énergie en fonctionnant. Mais c'est aussi se dire que l'alimentation supplémentaire, puisqu'un sportif, il a besoin quand même il a une activité physique, donc il va dépenser plus de calories. Donc plutôt végétaliser le supplément alimentaire à minima que l'on va manger. Éviter, vous l'avez suggéré, les déplacements lointains. C'est-à-dire qu'on peut toujours pratiquer son sport à quelques dizaines de kilomètres au maximum autour de chez soi en général. La catastrophe des déplacements, ce sont les déplacements lointains. Mais effectivement, souvent, le consumérisme, les publicités vous incitent à aller faire le même sport très loin en vous expliquant que vous serez plus heureux. Et donc, le dernier poste pour faire du sport, on va dire écolo, c'est que vous l'avez dit aussi, c'est ne pas tomber dans les achats induits de produits superflus ou de les renouveler trop tôt en relation avec la publicité que vous pouvez voir soit en pratiquant votre sport, soit en regardant votre sport à la télévision, sur les réseaux sociaux ou sur Internet. Donc ça demande quand même une hygiène sportive finalement, mais c'est tout à fait possible sur à peu près tous les sports finalement, de ne pas tomber dans ces différents excès.
1: Donc, c'est quand même encourageant de vous entendre. C'est sûr qu'il y a des solutions qui existent. Par contre, des fois, tu sais, c'est ça, en lisant le livre, on se dit « Oh mon Dieu, c'est tellement immense, est-ce qu'on peut vraiment faire quelque chose? Est-ce qu'il y a vraiment quelque chose qu'on peut transformer à petite et grande échelle? » Donc oui, les solutions existent. Oui, il y a des possibilités de faire ça différemment, autrement, que ce soit dans les événements macro et très médiatisés comme dans notre petit quotidien, là, si on veut. Est-ce qu'on aura la chance de vous voir à Montréal ou au Québec en représentation de votre livre prochainement? Je suis curieuse.
0: Alors, pour l'instant, non, c'est pas prévu, puisqu'il est embêtant, c'est que l'aller-retour en avion, c'est quand même carboné.
1: Oui.
0: donc pour l'instant, c'est pas du tout prévu, mais je l'imagine à un moment, peut-être faire l'aller en bateau. Mm-hmm. C'est quelque chose que j'ai regardé, qui n'est pas du tout décidé. Par contre, si je viens, si jamais je viens, ça sera pas pour une semaine. Hein, j'en profiterai aussi pour visiter l'arrière du Québec et ses forêts. Sans les abîmer.
1: Oui, absolument. Mais ça sera avec grand plaisir de vous accueillir au Québec si jamais vous êtes de passage. Et puis sinon, ben, on peut toujours se parler à distance comme on le fait aujourd'hui. Merci beaucoup, Laurent Castagnette, d'avoir consacré du temps à l'émission aujourd'hui.
0: Merci.
1: Bonne journée à vous.
0: Au revoir.
1: Donc, je rappelle que Le revers de la médaille, l'empreinte environnementale du sport, paru chez Éco-Société, est disponible maintenant dans toutes les librairies et je vous le conseille très fortement, très sincèrement, j'ai adoré ma lecture. Et maintenant, on va rester à moitié à cheval entre l'Europe et, et le Québec parce que là, je suis avec Jean-Philippe Renaud qui est tout juste de retour de la Belgique, donc le directeur général de la Maison du développement durable. Et donc, tu as eu la chance de visiter deux organisations très similaires à la Maison du développement durable et tu veux nous partager aujourd'hui tes observations.
2: Mais c'est exact. Merci, Maude. Merci de me recevoir pour cette chronique.
1: Avec grand plaisir.
2: On parle régulièrement, chaque fois que je viens, on parle de la Maison du développement durable, on a parlé du bâtiment, on a parlé du modèle d'affaires, on a parlé de la nécessité d'un tel modèle dans la communauté montréalaise. Et aujourd'hui, je te parle d'un échantillonnage que j'ai fait à l'étranger. Donc, on parlait justement de notre immense empreinte carbone des voyages. Je suis un néo-québécois, un immigrant. Je suis arrivé ici au Canada à 4 ans, donc je suis vraiment Montréalais. Mais ceci dit, comme tous les immigrants, on a un pied de chaque bord d'un océan. Là. Donc, chaque quelques années, par la force des choses, je me retrouve à voyager et j'essaie toujours, depuis une quinzaine d'années, là, de multiplier les raisons de mes voyages. Mm-hmm. Donc, j'ai fait une course à pied qui était enregistrée là-bas, donc j'ai continué à faire ça. J'ai visité ma famille, évidemment, qui était...
1: Je ne savais même pas que... Toi, tu es originaire de Belgique.
2: Oui, exactement. C'est mes parents qui ont immigré pour des raisons économiques ici à l'âge de 4 ans. Donc, c'était pas facile dans les années 80, l'Europe, 25% de taux de chômage à peu près dans les jeunes catégories, chez les jeunes. Donc, voilà, je suis allé aussi me développer de manière professionnelle, donc à aller voir d'autres organisations similaires à la MDD, À Louvain-la-Neuve. Louvain-la-Neuve, je voulais t'en parler, c'est une ville incroyable qui a été construite dans les années 70 au milieu des champs. Il y a un vieux Louvain, donc Leuven, en Flandre, et Louvain-la-Neuve est le schisme de cette université qui a presque 500 ans. Mmh. Les chicanes de langage là-bas, là, entre les Flamands et les Wallons, sont beaucoup, beaucoup plus fortes qu'ici, entre le Canada anglais et le Canada français. Donc, ça a créé carrément une séparation de la partie francophone et de la partie flamande de cette université. Mes parents se sont rencontrés dans la partie flamande. Mon père est wallon, ma mère est flamande. On parle presque d'un mariage interracial là-bas. Et donc, quelques années après, quand ils ont fini leur bac, ils ont commencé à travailler à l'université comme assistant de cours et ils sont partis dans la nouvelle partie, Louvain-la-Neuve. Mm. Donc, j'ai été conçu dans cette ville et j'y ai passé mes deux premières années. Donc, c'était comme un retour aux sources pour moi qui est une grande nostalgie, qui est un grand nostalgique. Donc, la Maison du développement durable de Louvain-la-Neuve existe depuis une vingtaine d'années. Pardon. J'ai été mis sur la piste quelques fois par ma famille, par des collègues, par une mauvaise recherche sur Google. Ah. Mais ultimement, c'est une stagiaire de Louvain-la-Neuve qui m'a contacté pour faire ce que moi, je voulais faire, donc pour comparer le modèle d'affaires entre nos deux organisations. Mm-hmm. Il y a quelques mois, et j'ai sauté sur l'occasion, elle m'a mis en contact avec les responsables. Donc, la Maison du développement durable dans cette ville, qui est une ville fondée de toutes pièces, c'est en fait un gros local avec pignon sur rue dans une ville universitaire qui essaye de donner une programmation, une forte programmation aux étudiants et aux habitants locaux. Donc, les éléments communs par rapport à la MDD de Montréal, c'est vraiment ça. C'est la programmation. Donc, la programmation dont l'effet durable fait partie. Mm-hmm. Ici, elle est commanditée par Hydro-Québec à la MDD. Elle fait partie aussi des opérations de la MDD. Mais c'est vraiment très, très similaire. Ce soir, par exemple, en fait, à l'heure qu'on se parle, il y a la fresque des nouveaux récits qui est donnée à Louvain-la-Neuve.
1: Hey, ça, c'est donc drôle.
2: Oui, oui, oui. Beaucoup, beaucoup de.
1: Ben, je savais que les fresques viennent d'Europe, surtout là, de la France en premier lieu, je crois, mais c'est drôle que vous ayez des programmations tous les deux et des programmations similaires également.
2: Ah, absolument. Tu mets nos deux programmations l'une à côté de l'autre sur un fichier Excel. Mm-hmm. Si tu fais abstraction de la mise en page, elle est très similaire. Il y a aussi, c'est intéressant, il y a un employé demi qui anime toute cette programmation. Mm-hmm. C'est similaire donc au ratio à la MDD. Mm-hmm. Et leurs sources de revenus, eux, ben, leurs locaux sont prêtés par l'université. Mais il y a vraiment la moitié des budgets qui proviennent de l'université et l'autre moitié de la municipalité là, de là-bas. Et donc, des bénévoles aussi qui aident à l'animation. Mm. Donc, c'est vraiment intéressant. J'ai rencontré là-bas Dorothée Hébran, qui était la coordonnatrice de la programmation, et j'ai même fait une des activités là-bas. Donc, c'était une marche aux alentours du local pour aller voir les mauvaises herbes, qui ne sont pas des mauvaises herbes, mais les colonisateurs végétaux de nos villes pour justifier, pour expliquer leur place dans la biodiversité, d'où ils viennent, leur résistance et tout ça.
1: Très intéressant.
2: C'était fort intéressant, oui. Ce qui nous différencie, par contre, c'est qu'eux, étant dans une ville universitaire, ils gèrent aussi une série de cotes à projet. Des cotes, c'est des petites chambres dans, dans une colocation plus large. Cote, on dit bien K-O-T et non C-O-T comme en anglais. Mm-hmm. C'est pas un lit de camp, là. C'est un cote.
1: Okay.
2: C'est un mot au Scrabble, accepté au Scrabble.
1: Ah,
2: K-O-T.
1: Ben, on va le noter.
2: Si vous êtes plusieurs dans une colocation comme ça, on s'appelle des cocoteurs.
1: Ah,
2: cocoteurs, c'est très cute. Et donc, eux, c'est vraiment des résidences universitaires à mission. Donc, si toi et moi, pendant toute l'année, avec une gang, on monte une émission de radio tous les jours, une quotidienne et tout, il y a une mission sociale à travers ça, on peut se trouver un endroit où habiter à frais plus bas et tout en contribuant à ce modèle social.
1: Très intéressant.
2: Oui. Mais ça s'arrête là. Donc, le bâtiment, tout ce qui est le financement, les locaux, c'est pas du tout la même chose que la MDD de Montréal. Donc, c'est eux qui m'ont mis sur la piste d'une autre organisation qui s'appelle Mundo Lab. Mm-hmm. Mundo Lab, c'est 6 bâtiments à travers la Belgique. À peu près, au total, à peu près 5 fois plus grand que la MDD, mais sur 6 bâtiments. Mm-hmm. Et j'ai été donc visiter le Mundo Lab Louvain-la-Neuve, qui sont vraiment des locaux pour des organisations à mission. Très, très similaire dans le bâti. Donc, la MDD à Montréal, on est surtout un gestionnaire immobilier.
1: Oui.
2: Là, c'est 66 000 pieds carrés, c'est un gros bâtiment, une dette hypothécaire importante à gérer et tout. Et donc, le modèle d'affaires est beaucoup plus similaire à ce que Mundo Lab fait. Donc, fort intéressant, là-bas, j'ai été accueilli par Aline Godfrin, qui est la coordonnatrice du centre de Louvain-la-Neuve. Ils sont une trentaine à travailler sur ce modèle d'affaires. Elle était seule dans son bâtiment à Louvain-la-Neuve aujourd'hui. Mm-hmm. Mais donc, j'ai visité les bâtiments, la salle des machines, les bureaux et tout. Oui. Vraiment intéressant.
1: Est-ce similaire? Tu parles de la salle des machines, beaucoup technologie comme ici, à la Maison du développement durable.
2: Ici, ça a été à la MDD à Montréal, ça a été le but, c'est de montrer ce qui était possible.
1: Oui.
2: Là-bas, c'est plus que possible, c'est nécessaire. Là. Mm. Donc, on parle de prix du kilowatt, par exemple, l'énergie là, en Belgique. Ici à Montréal, 6 sous.
1: Ouais.
2: Donc, on est à presque 8 à 10 fois moins cher. Là. Donc, ici, nous, quand on fait des gros efforts, on a fait des pieds et des mains pour recycler la chaleur, pour économiser l'eau et tout ça, le retour sur investissement est beaucoup plus faible que là-bas. Donc, là-bas, ils ont de la géothermie, de l'isolation impeccable, évidemment. Ils ont des panneaux solaires, donc ils génèrent leur propre électricité. Isolation sonore, j'ai pris des photos pour mes collègues parce que c'est souvent un gros problème à la MDD, les bruits. Un toit vert qui récupère l'eau. Là-bas, ils payent l'eau très, très cher, hein, 10 $ le mètre cube, donc 10 $ les 1000 litres. Donc, ça revient à 50 sous là, pour faire ta brassée de linge tous les jours. Donc, tu sais, ça fait beaucoup...
1: Ça fait une accumulation quand même, là, avec l'énergie utilisée et tout, qui est plus chère là-bas qu'ici, parce qu'ici, on a des ressources en eau plus grandes,
2: exact.
1: Plus importantes.
2: On ne paye pas l'eau, hein, ici. Ouais. On paye juste la connexion et la pression. Là. Après, que tu utilises 1 litre par jour ou 1000 litres pour conditionner ton bâtiment à travers la fraîcheur de l'eau, tout ça, c'est légal et ça ne coûte pas une scène de plus.
1: C'est le cheval de bataille de certains organismes. On laissera ça pour une autre occasion.
2: Mais la MDD est exemplaire dans ce milieu-là. Et donc, ça, j'ai bien aimé. Je pense qu'aussi, ils ont un modèle d'affaires où ils font de la location à long terme, de la location à court terme. T'sais, ils louent des locaux comme à la MDD, si tu veux faire ton événement là-bas. On a une meilleure offre de service. On a des meilleures salles. On est plus apte qu'eux à faire des événements virtuels ou en hybride. Quelque chose de très intéressant, par contre, ils ont des locaux de coworking. Donc, si toi, tu voulais avoir un bureau permanent à la MDD, comme entrepreneur, tu peux venir et louer ça. Mais ils ont aussi un service de domiciliation où tu peux avoir ton adresse légale à la MDD. Donc, ça te donne une adresse avec un certain prestige, avec un attaché pour dire « je peux recevoir mes invités ou mon courriel là-bas ». Voilà. Donc, c'était fort intéressant pour moi et ça m'a permis d'un petit peu justifier, même si ce n'était pas compensé, mais justifier une immense empreinte carbone due à mes déplacements transatlantiques.
1: Ben oui, mais ça vaut la peine, comme tu dis, de multiplier les opportunités. Là, c'était familial, de plein air, de sport et de travail en plus. Puis, c'est vraiment des constats intéressants de voir qu'il y a comme... Des frères et sœurs jumeaux en Belgique.
2: Et puis qui sait, peut-être des collaborations sur de la programmation à l'avenir.
1: Pourquoi pas? Ça serait tellement intéressant d'avoir ce point de vue-là de l'Europe avec une maison du développement durable. C'est vraiment superbe. Merci d'avoir partagé ça avec nous aujourd'hui, Jean-Philippe.
2: Mais c'est moi qui te remercie. À la prochaine, Maude.
1: Oui, on se reverra d'ici la fin de la saison, je l'espère.
2: Ça marche.
1: OK, bonne journée à toi.
2: Bye-bye.
1: Donc, on s'en va vers une courte pause publicitaire et tout de suite après, on sera en entrevue avec Guillaume Tremblay-Boilly, qui est chercheur à l'Institut de recherche et d'information socio-économique, connu comme IRIS, et on parlera d'une étude qu'il a menée sur le gaspillage alimentaire. À tout de suite.
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1: Nous voici de retour à l'effet durable sur les ondes de CIBL 101.5. Et maintenant, je suis en compagnie d'un chercheur de l'Institut de recherche et d'information socio-économique, aussi connu sous IRIS, qui a publié cet automne une étude sur le gaspillage alimentaire à Montréal. Donc, une analyse des retombées que pourrait avoir un nouveau règlement là, que Montréal veut mettre en place, qui obligerait les commerces, les institutions à donner leur surplus à des organismes de récupération alimentaire, par exemple. Donc, pour ceci, bonjour Guillaume, merci d'être là, Guillaume Tremblay-Boilly, je le mentionne. Donc là, l'objectif initial du règlement qui a été annoncé en janvier dernier, c'était d'obliger les supermarchés, les restaurateurs à donner leur nourriture invendue à des organismes d'aide aux personnes démunies. Mais selon les échos, c'était pas tellement réaliste parce que les villes n'ont pas de pouvoir légal de forcer la main aux détaillants. J'aimerais, si tu veux, nous résumer rapidement les grandes lignes du règlement qui a été proposé par la Ville de Montréal concernant le gaspillage alimentaire.
15: Oui, ben merci pour l'accueil. D'abord, je voudrais peut-être revenir un petit peu dans le temps pour rappeler le processus qui avait mené à cette démarche-là.
1: Mm-hmm. Oui, bien sûr.
15: En 2019, il y avait eu une pétition citoyenne qui avait recueilli 15 000 signatures pour réfléchir à la question du gaspillage alimentaire. Ça avait mené à une consultation publique qui avait finalement remis son rapport en 2021, si je ne me trompe pas, et qui recommandait d'adopter un règlement semblable à celui de la France, donc qui obligerait les commerces à signer une entente de don avec des organismes d'aide alimentaire pour donner leurs invendus. Mm-hmm. Ensuite, il y a eu une démarche réglementaire qui a été menée par la Ville de Montréal. Puis pour l'instant, le règlement qui est envisagé, ça serait d'obliger les établissements alimentaires, d'abord ceux de grande taille, à trier leurs denrées en vue de les remettre dans la circulation pour l'alimentation humaine, notamment par le don. Mm-hmm. Et ensuite, l'autre voie réglementaire qui est envisagée, c'est d'obliger les grands établissements alimentaires à déclarer quelle quantité d'aliments vont à l'enfouissement, au compostage et au don. Mmh. Donc, pour avoir plus de connaissances sur la situation.
1: Oui, sur l'état de la situation. Fait que, tu sais, c'est sûr, on entend ça, moi, en tant que bonne militante que je suis, je me dis, mais ça serait merveilleux, mais j'imagine qu'il doit y avoir des résistances du côté de ces institutions-là parce que ça demande de rendre des comptes et ça demande de faire plus attention, j'imagine. Voilà, je peux comprendre là, qu'il doit y avoir des petits freins là, à cette proposition-là de la Ville de Montréal.
15: Oui, c'est sûr qu'il y a des réticences de certains acteurs, mais quand même, il y a une espèce de consensus sur la nécessité d'agir.
1: Oui.
15: Ensuite, il y a des débats sur les manières de faire. Puis bon, la question de la compétence légale, on peut se demander, est-ce qu'il n'y aurait pas moyen de négocier avec le gouvernement pour élargir les compétences légales de la Ville ou peut-être même que d'autres avis juridiques pourrait donner lieu à d'autres interprétations. Mais bon, le règlement tel qui est envisagé serait quand même un pas intéressant vers une amélioration de la situation.
1: Oui, assurément. Donc, est-ce qu'il y a des données sur des résultats de règlements semblables ailleurs dans le monde? Des règlements similaires qui auraient été mis en place?
15: Oui, tout à fait. En fait, dans l'étude que j'ai publiée à l'automne, je me penchais sur trois cas internationaux particulièrement, celui de la France, celui de l'État de New York et celui de la Californie. Faut savoir que, en fait, à l'international, en 2011, il y avait eu un rapport de la FAO qui avait constaté qu'un tiers de la nourriture produite dans le monde était perdue ou gaspillée.
1: C'est énorme.
15: Ça avait... Oui, c'est énorme.
1: Ça n'a

0: intéressant et positif, je trouve, de voir que 2 ans plus tard, il y a quand même de ces recommandations-là qui se retrouvent dans le projet de loi 497 déposé à l'Assemblée nationale par le député Joël Arsenault. En quoi consiste ce projet de loi-là?
1: Bien, je veux juste revenir un petit peu en arrière. En 2023, donc, on avait comme recueilli les appuis des 14 organisations dont tu as parlé tantôt. Mm-hmm. Puis quand on l'a publié, en fait, on a commencé à se dire il faut qu'on en parle. Ce qui a mené récemment en février à la publication d'une revue de presse dans laquelle on voit que, coudonc, on a parlé comme 35 à 40 fois dans les médias relativement à plusieurs sujets.
0: Oui.
1: Évidemment, relativement à l'Est de Montréal, mais aussi à la fonderie Horn, au trafic routier, à plein de choses. On a aussi cherché à travailler avec des partis politiques. Donc, je veux mentionner qu'on a travaillé avec le Parti québécois, aussi avec QS, de manière plus locale dans la région de Québec.
0: Avec Limoilou, par exemple.
1: Oui, c'est ça, par exemple. Mais la différence, c'est que le Parti québécois, lui, au fil des discussions, à un moment donné, il nous a demandé la simple question, est-ce que vous voudriez qu'on soumette, en fait, le cadre de référence aux légistes de l'Assemblée nationale? Ce à quoi, évidemment, ben on a dit oui, évidemment. Alors, ce qui a mené à une espèce d'aller-retour, parce que le Parti québécois devenait l'intermédiaire pour nous soumettre les questions que les légistes avaient.
0: OK.
1: Puis dans un premier temps, ils nous disaient, bon, ben il y a des choses qui ne sont pas possibles. Mais finalement, la bonne surprise, c'est qu'ils ont accepté d'inscrire dans le projet de loi que ce soit dans l'optique de l'Organisation mondiale de la santé. Ce qu'ils ne voulaient pas au début, parce qu'ils disaient, des fois, il y a des controverses sur des organisations, mais là, c'est vraiment avec l'OMS en se disant, aujourd'hui, là, c'est quand même cette institution-là qu'il faut continuer à valoriser, par contre, là, parce qu'il y en a d'autres qui ne le font pas.
0: Oui.
1: Mais ça, c'est quelque chose qui a été très surprenant pour nous. Puis, en

0: appliquer, adopter et mise en œuvre, désormais tout projet
1: a une obligation.
0: Comprendre ces coûts-là. Donc, ça veut dire que le gouvernement le sait. Puis nous, notre argument, ça a toujours été les liens sur la santé des individus, et des plus vulnérables plus souvent, mais aussi sur, sur l'alourdissement du fardeau de notre système de santé. C'est
1: Ben
0: le
1: oui.
0: plus gros poste budgétaire de nos finances publiques.
1: Oui.
0: Puis on dirait qu'on, qu'on nourrit cette, cette obésité-là de ces coûts-là.
1: Ben oui, c'est... Ben, je veux pas dire que c'est particulier que cette partie de, du cadre ait été comme exclue ou un petit peu mise en... à côté, puis disant, bien, on le considérera pas dans l'étude, on le considérera pas dans le tout dans le projet de
0: loi.
1: Bien,
0: en fait, c'est le gouvernement dans sa révision, parce que vraiment, c'est dans le projet de loi qui a été déposé.
1: Oui.
0: Puis désormais, bien, il y aura le reste du travail à faire.
1: Bien oui, c'est sûr. Donc là, cette partie-là, est-ce qu'il peut y avoir une revendication pour la ramener? Parce qu'on s'entend que c'est comme l'assise un peu du projet de loi, puis c'est tellement à la base, au fondement de toute responsabilité politique, environnementale, d'un gouvernement?
0: Bien, moi, je prends pour acquis récemment, il y a quelques semaines, on a relancé le collectif Viro Vert, puis à nouveau, l'ACME en fait partie. Puis évidemment, l'ACME est là aussi pour pousser et porter ce projet de loi-là à l'attention de tous les partis. Puis c'est pour ça que je salue le travail, bien, en fait, l'offre du Parti québécois, le travail subséquent, mais aussi l'adoption, ben la, l'adoption à l'unanimité du dépôt. Et désormais, ce à quoi on s'attend, en fait, c'est que ce soit n'importe quel parti qui soit élu, qui rappelle ce projet de loi-là qui a été déposé, qui soit adopté, qui soit mis en œuvre. Et ça, ça nous mènerait à, dans 18 mois, à partir de l'adoption, à le début d'une opérationnalisation plus concrète d'une stratégie nationale de l'arsène, ce qu'on a toujours demandé dès la publication. D'ailleurs, deux semaines après la publication, justement, le Parti québécois avait proposé une motion qui avait été encore adoptée à l'unanimité. Et à la fin de cette motion-là, ça demandait déjà explicitement une stratégie nationale de l'air. Mais on a comme bouclé la boucle sur le travail, un certain travail parlementaire.
1: Oui.
0: Là, ça va être un travail de plaidoyer gouvernemental. Mais là, on est au niveau des plateformes. Puis on invite nos partenaires en environnement puis en santé à ne pas nous laisser les seuls à revendiquer projet de loi-là.
1: Oui, oui, il faut que ce soit des demandes multiples. Puis il faut qu'il y ait un appui général là, des organisations. Et là, on parle d'un premier 18 mois, mais après ça, l'opérationnalisation, ça peut prendre jusqu'à combien de temps? Je veux dire, ça s'est jamais fait. Fait que j'imagine qu'il n'y a pas d'estimé tant que ça, mais est-ce que ça peut être... On parle de plusieurs années, de plusieurs mois?
0: Non, mais c'est-à-dire que dans un premier temps, il y aurait un comité qui serait mis en œuvre pour placer les bases de ça.
1: Oui.
0: Mais évidemment, on serait encore là, nous, à pousser pour que ça se passe le plus vite possible, que
1: c'est
0: ça soit plus concret, parce que notre document, je te rappelle que tu sais, il contient de 20 à 30 pages de mémoire. Ça se voulait un outil pragmatique, vraiment pragmatique. J'ai bon espoir qu'il y ait au moins deux parties qui nous ont signifié qu'ils avaient compris que c'était urgent. Puis je veux juste souligner qu'aujourd'hui, sur nos médias sociaux, à l'ACME, on a repris l'article de France Presse, publié dans Le Devoir notamment, qui parle justement de la... On est à la veille de la 79e Assemblée mondiale de la santé. Et puis la Commission a demandé à l'OMS de déclarer officiellement le changement climatique comme une urgence de santé publique de portée internationale.
1: Oui.
0: Puis ça, ça veut dire que, tu sais, c'est dans une optique de santé, d'équité, de, eux, ils disent de durabilité environnementale, mais de transition énergétique. On connaît les solutions.
1: Oui.
0: On ne doit pas se laisser verrouiller dans des solutions qui nous maintiennent malades, puis qui maintiennent nos finances publiques aussi malades. Alors, c'est dans cette optique-là que c'est plus actuel, puis constamment actuel de porter ça.
1: Oui. Et là, justement, dans le projet de loi 497, là, je reprends un extrait de Radio-Canada que j'ai lu, cette loi-là propose la création d'une stratégie nationale sur la qualité de l'air, dont les buts seraient de favoriser la diffusion d'informations sur la qualité de l'air, assurer le respect des plus hauts standards reconnus en matière de qualité de l'air, mettre en place des mesures d'atténuation et de prévention des effets de la pollution atmosphérique sur la santé. Donc ça, ça fait partie du cadre que vous aviez publié et dont tu as fait mention tout à l'heure. Est-ce qu'on sait ce qu'on entend? Parce que j'ai l'impression, en lisant ça, que c'est comme des ondes floues. Ça veut dire quoi, concrètement? Est-ce qu'on sait déjà ce qu'on entend par respect des plus hauts standards, des mesures d'atténuation?

0: d'atténuation et de prévention. Tu sais, ça peut être très précis comme ça peut sembler extrêmement vaste et être employé de toutes sortes de manières. Est-ce que... puis ça se peut que tu n'aies pas de réponse à ça, puis c'est tout à fait non, correct.
1: Tu peux compter sur nous pour que ce soit,
0: que ce soit clair.
1: Mais je veux dire, dans un projet de loi, il y a un certain langage qui est ouais, adopté. Puis moi, en fait, j'étais plutôt contente de cette énumération-là, ouais. qui est quand même précise.
0: Oui.
1: Quand on parle d'atténuation... Je veux dire, forcément, les médecins parlent aussi d'adaptation. Mm-hmm. Mais nous, on veut que les GES... Tu sais, ce matin, je ne suis pas la seule, mais ce matin, j'arrête pas de boire de l'eau.
0: Ben oui, moi aussi, je suis là avec ma bouteille, c'est sec, ça gratte.
1: C'est sec, c'est pollué. Oui. Sur le site de Météo Média, mais sur aussi un autre site, le IQWare, mm-hmm. c'est acceptable, modéré. Mm-hmm. Mais par exemple, très concrètement, puis Québec solidaire aussi l'a demandé, notamment réviser les indices de qualité de l'air,
0: oui.
1: c'est urgent. Parce que, par exemple, on se rappelle en 2023 avec

0: on voudrait que ça se déploie à travers l'action de l'État par ailleurs.
1: Parfait. Donc, ça clarifie pour moi là, t'sais, ces mots-là qui sont nécessaires et qui sont finalement associés à des éléments très précis et très spécifiques là, qui pourraient être mis en place par la suite.
0: Je veux juste dire que les trois médecins qui étaient sur le comité, moi, j'étais la quatrième autrice pour coordonner, surtout réviser aussi, elles étaient contentes. Puis pour moi, ben, t'sais, c'est le but premier d'arriver à quelque chose où est-ce qu'on se dit... On peut vous dire que ce n'était pas un compromis. On est allé le plus loin qu'on pouvait, puis on peut aller loin ensemble.
1: Bien, on partage ce bonheur-là avec nous, avec vous. Merci beaucoup, Patricia Clermont, d'être venue en discuter avec nous. À très bientôt.
0: À bientôt.
1: C'est déjà la fin pour nous. Donc, la semaine prochaine, on aura encore une belle série de chroniques. On va parler de course à pied aussi, d'un marathon dans le désert. Je remercie Maurice Bolduc à la mise en onde, évidemment, à la Maison du développement durable, de rendre cette émission possible depuis 4 ans. Et puis, on se retrouve la semaine prochaine. Je vous souhaite une excellente journée sur nos ondes.
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0: C'est drôle, je dis que je suis quelqu'un de pressé,
1: oui,
0: là. L'intensité m'anime.
1: C'est bon, ben,
0: tout le temps.
1: Ben oui.
0: Mais l'urbanité dans tous mes livres, même en filigrane, là, je pense à mon premier roman, Monogamie, c'est encore une fois, c'est Fofone électrique, c'est Lesco, c'est la vie montréalaise dans toute sa jeunesse et dans tout son rock. Puis ensuite, Monogamie, c'était la gentrification de Schlaga-Maisonneuve, même que quand j'ai fait l'adaptation théâtrale à la salle Fred Barry du théâtre Denise Pelletier, c'était vraiment par l'urgence de ce qu'on appelait même pas encore la crise du logement. Et crise du logement, c'est une expression déjà que je n'aime pas et que j'essaie d'utiliser le moins possible puisque ça fait des décennies de désinvestissement politique. Là, ce n'est pas une surprise. Ce n'est pas, c'est l'accumul des choix politiques. Mais reste que c'est ça, pour moi, l'habitation, sans que je le nomme comme tel, ça a toujours été important dans ma vie. Là, je viens d'une famille casanière, mais... On a ça resté chez nous.
1: C'est dans ta tête.
0: Ben, je suis sorteuse, mais quand chez nous, là. Mais justement, tu sais, d'avoir voulu l'adapter au théâtre parce que je me disais, on est au-delà de la gentrification. Là, il y avait le campement de Notre-Dame en 2020. Puis je me disais, faut continuer à en parler de ça à travers l'art, à travers mes propres histoires. Puis finalement, je dis mes histoires, puis c'est... cette fois-ci, c'est de la non-fiction, là, justement, parce que fallait pas qu'il s'allait un revers de « Ah, oh, c'est pire parce que c'est un roman » ou d'avoir l'air de romancer des affaires, des éléments. Là. Fait que pour ça que, justement, on a beaucoup réfléchi, X, Y, Z et moi, sur qu'est-ce qu'on met sur le livre. Et comme tu l'as bien mentionné, il y a le mot « essai ».
1: Essai, oui.
0: Ouais, parce que c'est une réflexion du monde, finalement.
1: Parce que je me suis dit, ça aurait pu faire un roman également. Ça aurait pu être amené sous une autre forme, non?
0: Non.

0: première écriture, là, si je peux dire. Sinon, là, question très technique, là, c'est des décalques. Moi, j'ai pris un cours qui donne un cégep, là, Jimmy Beaulieu, il donne un cours de bande dessinée, puis mon Dieu, j'ai réalisé que je peux pas faire deux fois la même face, fait que ça m'a un peu limité pour imaginer faire des romans graphiques. Quoi qu'il y en a des très beaux romans graphiques avec, tu sais, justement du texte, une seule image, il va pas nécessairement se répéter.
1: Oui.
0: Ça, je pourrais, ça.
1: OK. Ça, avec une bonne liberté, là.
0: Puis aussi, ce que j'ai décidé de, pour avoir une uniformité dans le trait, le style, puis aussi que ça puisse bien s'imprimer, j'allais avec ma tablette graphique que j'avais justement là jadis quand j'avais d'autres aspirations artistiques, mais mais aussi de vouloir faire des décalques, c'est que je dépeins tellement la réalité que pour moi c'était important que le dessin soit très réaliste.
1: Oui.
0: Et ce qui était aux limites aussi de ce que moi, mon griffonnage naturel aurait peut-être pas amené. Je pense qu'on aurait quasiment eu plus de doutes de « Ah, oh, ça, c'est un écureuil! » Fait que ouais. Là, c'est sans équivoque, là, c'est un écureuil.
1: Oui, oui, non, il y a pas d'ambiguïté, là, quand on regarde les dessins. Moi, j'ai adoré les petits ratons laveurs, là, c'est clair, là, on voit très bien.
0: Oui, il y a beaucoup d'animaux. Ça rappelle qu'il y a beaucoup d'animaux en ville.
1: Ah oui! Oui, oui, on en voit énormément, puis ça me l'a rappelé exactement. Quand on décide d'écrire sur ce que l'on a vécu, puis on s'ouvre, parce que là, on ouvre aux gens notre réalité,

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4: De retour à Libraire de Force, émission 381, ce 14 mai 2026. On est toujours avec Jolaine Ruet et je me permets de lire la page 268. C'est précis, ça. Je cherche mes clés. Je n'aurai pas à les enlever du trousseau. Dans mon appartement, la puissance de l'après-midi qui a tout devant soi, le soleil blaste fort, s'amuse avec mes objets, une tapisserie disparaît au fil de la journée. J'écoute le silence comme un morceau de casse-tête manquant, celui du moindre bruit vivant. J'étais attendu.
5: Ah, oh, je suis tellement contente que tu lis celui-là, puis là, c'est dommage pour la radio, mais quand vous allez avoir le livre dans les mains, oui. Cher auditoire, les dessins sont vraiment réfléchis à leur emplacement, puis ce poème-là, il fallait absolument qu'il soit à la page gauche pour qu'à droite, il y ait la fenêtre.
4: Exactement. C'était, parce que le dessin, c'est une fenêtre qui donne sur un arbre avec à côté une bibliothèque avec des livres, bon, tout ça, des objets, tout ça, et c'est ce que je disais tantôt, c'est les dessins sont pas répartis comme ça, parce qu'il faut faire des dessins, c'est pas des paraphrases, c'est un complément.
5: Ah ben, j'en ai ajouté, j'en ai coupé au fil des réécritures. Là.
4: Ce que je viens de lire, c'est un texte en forme de poème, on va dire, un poème, tout ça. On retrouve les dessins, on retrouve des morceaux de texte de loi, on retrouve le récit, la narration, mais on retrouve des poèmes également. Ces poèmes-là, ça te permettait d'exprimer sous une autre forme, justement, l'émotion? Parce que quand tu es dans la description des faits, on est un peu plus dans le factuel par moment, l'arrivée des poèmes te permet un peu plus de libérer l'émotion, la tension.
5: Je pense que c'était surtout une question de dynamique. Je dis surtout parce que là, je me sens dans la confidence à votre émission, parce qu'au final...
4: C'est ici, Libraire de Force, c'est comme ça. On veut mettre les gens à l'aise.
5: Les dessous de l'écriture.
4: On est là.
5: Parce qu'il y a des poèmes qui sont devenus des textes. Il y a des textes qui sont devenus des poèmes. Mm-hmm. Oui, la façon qu'ils se sont imbriqués, pour moi, ça... Pour de vrai... C'est pas juste une question de forme pour dire « Ah, s'ils ont été versifiés, là, c'est un poème. » Je veux dire, il y avait quand même une certaine limite à si c'était à avoir sa nature de profondément de texte, il restait un texte. Mm-hmm. Mais étant donné que c'est quand même poétique, même à travers les parties qui sont des textes, il y avait comme cette flexibilité-là qu'à travers la lecture, on puisse avoir un certain dynamisme pour que les textes qui soient courts, des fois plus longs, puissent bien cohabiter. Mm-hmm. Fait qu'il y a, j'aurais pu te répondre de vraiment beaucoup de manières à cette question-là, mais je préfère la franchise.
4: Mais tu peux trouver une autre réponse. Je te laisse le choix de trouver une autre réponse si tu veux. Ça, il n'y a pas de problème. Là.
5: Ah, mais aussi
4: parce que j'aime bien la première réponse.
5: Ben, la poésie est arrivée dès le départ. J'ai fait la résidence du studio B12 j'avais dit, je pense qu'à cette époque-là, je misais que ça soit quand même quasiment comme tout en poésie. Là. Et après, c'est comment les premiers jets se sont formés. Puis comment ils vivaient mieux sur la page? Est-ce que c'était... Ouais, c'est ça. Est-ce que c'était un bloc massif? Est-ce que ça demandait que ça respire puis que les images soient approfondies? Ou sinon, c'était simplement pour appuyer le reste du propos? Puis, encore une fois, cohabitation.
4: Moi, comme je te disais, je voyais les dessins comme un prolongement ou un à côté de ce qui est dit. Et les poèmes, je les vois, moi, comme un genre de souffle libérateur des émotions contenues face à l'événement et ça te permettait d'ouvrir les soupapes un peu.
5: Oui, bien vu que, comme je disais, je trouve que ce qui manque du débat, c'est tout notre fort intérieur, les émotions, c'est sûr que la poésie, ça vient encore plus répondre à cet aspect-là.
4: Clairement. Je me permets la page 94. Une fois seul, je m'étends sur le plancher, la poussière m'accompagne. Au ras du sol, je retrouve l'espace et les possibles.

0: de la perspective. Quand on est dans la situation, la perspective est difficile à avoir. Parce qu'on est directement dans la mésaventure. Ça peut être une aventure agréable aussi, mais dans un cas de mésaventure, c'est difficile d'avoir la perspective parce qu'on est dedans. Et là, on voit tout noir ou tout gris. On a vraiment la vue en poussiérée, littéralement. Et c'est difficile de voir. Est-ce qu'à un moment donné, dans cette situation-là, comment on arrive à avoir une certaine forme de lueur? Comment on arrive? Est-ce que les gens autour sont là vraiment pour nous aider? Est-ce qu'on trouve vraiment de l'aide ici et là? Ou c'est vraiment la traversée du combattant, de la combattante un peu en solo?
1: Ah là, il y a plein d'aspects à ta question.
0: Oui,
1: je sais. Parce que oui, c'est ça.
0: Vas-y fort.
1: mais déjà, on va l'apprendre à travers le livre. Mm-hmm. Je veux dire, n'importe qui dans la population peut aller voir son comité logement. Fait que personne n'est seul, rappelez-vous-en.
0: Voilà.
1: Ça, c'est important. Justement, pour être mieux outillé, là, vaut mieux en parler à des gens qui s'y connaissent.
0: Oui.
1: Ça, c'est sûr, j'étais pas seule, j'étais bien entourée. Comme on découvre aussi à travers le livre, je pense que mon capital social est bien garni. Là, je me sens bien riche. Fait que j'ai un bon entourage qui a été à l'écoute. Puis aussi, on peut le voir dans ma posture à travers le livre que, j'ai encore la. Oh, encore, on vole un punch, mais j'ai encore la chambre chez ma mère. Fait que si je ne suis pas 100% dans la rue, je pourrais retourner dans une chambre qui n'a pas changé depuis 2009.
0: Quand même!
1: Ouais, il y a juste les affiches qui sont tombées. La
0: ils
1: petite
0: gommette
1: bleue.
0: Oui, ouais, là, ça a décollé.
1: Ouais. Sinon, dans l'autre partie, encore une fois, les dessous de l'écriture, j'ai dit que c'était en 2023. C'est en même temps que les représentations de l'adaptation théâtrale, Les danseurs étoiles, Parasites ton ciel, que j'ai appris la reprise.
0: Mm-hmm.
1: Fait que à cette époque-là, je dirais que j'attendais de savoir si la pièce allait me coûter beaucoup d'argent ou parce que ça, c'est un autre sujet complètement, mais les subventions.
0: Oui, oui.
1: J'ai appris qu'on avait obtenu notre subvention la plus grosse du Conseil des arts du Canada durant les représentations, durant la reprise,
0: oui.
1: La vie de reprise, puis toutes les démarches légales qui vont avec ça. Fait que je pense que mon cerveau est très sélectif aussi. Comme je me l'étais fait dire par une amie réalisatrice de prendre des notes parce que sur le coup, puis il y a eu beaucoup de documentaires sur les reprises des évictions, plein de situations liées à la crise du logement.
0: Ouais.
1: Mais j'en ai fait justement, tu sais, des notes, des messages audio pour me souvenir de tout, puis des émotions plus précisément. Mais en même temps, quand j'ai pris une distance pour écrire le livre. Puis, en date d'aujourd'hui, on dirait que c'est ça, mon cerveau a des petits blackouts sur comment je me sentais pile à ce moment-là. Sûrement que ma mère, elle dirait que j'étais pas tenable puis que j'étais bien stressée. Moi, j'ai comme des trous de mémoire. Comme en même temps, c'est des mauvais épisodes de vie. Notre cerveau ne veut pas vraiment s'en souvenir non plus. Fait que
0: le cerveau, par effet naturel, essaie d'occulter justement certains mauvais moments pour essayer de conserver les bons, mais il y a des cauchemars qui reviennent. Puis ça, c'est le cerveau est un élément complexe à gérer. Alors, c'est pas évident. Là.
1: Fait que, on dirait que, c'est de. Pour moi, l'émotion qui a été qui a le plus mené l'écriture du livre, c'était l'amour. C'était Myriam Caron-Belzile qui a été la première à qui j'ai parlé du projet du livre, qui travaillait encore chez XYZ à ce moment-là. Puis quand je me questionnais encore sur l'angle puis la façon d'écrire le livre, c'était comme, mais c'est l'histoire de ton appartement, finalement, le livre. Puis c'est ton histoire d'amour. Fait on dirait que par rapport à... Je pense que c'était important de parler puis de décrire le stress puis de la peur de perdre son chez-soi, mais on dirait que la peur de perdre son chez-soi, oui, est liée à ma reprise, mais comme cette espèce de sentiment profond-là, ça, je le perds comme jamais, même si mes souvenirs sont peut-être moins précis, puis surtout, l'émotion la plus importante qu'il y avait à véhiculer, c'était l'amour, puis ça, je l'ai encore, sinon je serais... j'aurais quitté mon logement avant ça. Là.
0: Oui, c'est sûr. C'est pas de l'acharnement, mais c'est de la détermination. Puis ça, c'est deux choses bien différentes. Mais il y a une détermination
1: Et l'argent, là, se trouver un nouveau loyer en date d'aujourd'hui. Comme je compte dans le livre, j'ai une amie qui cherche un appartement pendant que moi, je vis la reprise. Puis je trouve ça épouvantable, tout ce qu'elle passait à travers. Là. C'était un emploi à temps plein, là, se trouver une job.
0: Oui.
1: Ouais, c'est... trouver une job, trouver un appart, ouais. Mon Dieu.
2: Ben, il faut se trouver une autre job pour trouver un appartement.
1: Ouais, c'était pas un lapsus.
2: Non,
1: c'était pour que tu complètes ma phrase.
2: C'était une totale réalité. C'est sûr que ça permet de réfléchir, ça permet d'apporter plein de réflexions. On envoie ça justement à des politiciens pour qu'ils puissent le lire, tout ça. Est-ce que l'idée de base, c'était « je vais écrire quelque chose pour qu'eux, elles, le lisent dans les hautes sphères gouvernementales » ou est-ce que l'idée, c'était d'aller les rejoindre, eux et elles directement, ou c'était beaucoup plus pour les gens qui vivent la situation, pour qu'ils se sentent interpellés ou supportés, comme je le disais tantôt?
1: Pour tout le monde. Bon, oui, vraiment. Je l'ai dit tantôt, que pour les locataires, je souhaite que mon livre, ce soit un baume, une arme. C'est à la fin du livre, là, et je le pense profondément. Mais après, oui, j'ai envie aussi que... Est-ce que je souhaite que mon livre sensibilise des propriétaires qui disent « je ne vais plus jamais faire de reprise » Ben oui. Mais est-ce que ça va arriver?
2: Là, c'est autre chose.
1: Je pense qu'il faut plus convaincre les gens qui ne partagent pas notre opinion. C'est là que va se passer les vrais changements sociaux. Fait que c'est là le vrai défi. C'est pour ça que dans ma tête, j'écris pour que tout le monde puisse me lire en français, là, ou jusqu'à ce que traduction se passe.
2: Oui.
1: Mais oui. C'est pas pour rien qu'on va le poster...
2: Ouais, c'est ça.
1: À l'Assemblée nationale.
2: Qu'ils puissent lire un peu.
1: Ben ouais.
2: Ah oui, pourquoi pas?
1: Ben écoute, en ça, Legault, il arrêtait pas de dire qu'il aimait ça, la lecture.
2: Puis ça a l'air qu'il va avoir du temps pour lire. Là.
1: Ben là, moi, je l'avais au début dans mes remerciements puis mes dédicaces. Là, j'avais dit au premier ministre, ça a l'air que vous aimez beaucoup la lecture. Puis quand justement, il a quitté son poste, j'étais comme ah! Heureusement, le livre n'était pas parti chez l'imprimeur parce que sinon, j'aurais été un petit peu ma foutue avec ma phrase. Mais c'est vrai que je les mentionne aussi, comme justement aux politiciens qui ils ont le pouvoir d'agir.
2: Exactement.
1: On l'a vu avec le COVID, là, quand on décide de mettre ressources, énergie, ça se passe. Mm-hmm. Ça se passe de se mobiliser politiquement, là, c'est de vouloir le faire et d'investir sur nous. Là, je veux dire, si tout le monde avait un toit digne, combien ça coûterait moins cher à l'État en santé publique? Tu sais, si on considérait l'habitation comme de la santé publique.
2: Oui, exactement, parce que les impacts financiers sur la santé mentale et physique sont énormes.
1: En ce moment, l'état de l'itinérance à travers le Québec est catastrophique. C'est une crise humanitaire. Je veux dire, c'est quoi tous les dommages collatéraux que ça a? Là, je veux dire que ça touche le tourisme. C'est le moindre de mes soucis, là, mais ça a un impact économique. Ça fait plaisir à certains politiciens d'entendre ce genre de choses-là. Mais juste les hôpitaux, la police, je veux dire, tout ça, s'il y en avait les gens, ils vivraient juste mieux.
2: 70-75% de tes revenus s'en vont chercher directement ton loyer. Après, comment tu te nourris? Ben, tu peux pas te nourrir totalement sainement, on va dire, parce que donc ça a une influence.
1: C'est un des points que c'est peut-être parce que c'est un sujet, alors on n'en déroge pas.
2: Ouais.
1: L'habitation. Mmh. Mais ça, c'est mon angle mort, c'est que je parle pas beaucoup d'alimentation, tandis que on s'alimente à la maison.
2: Oui.
1: C'est clair que ça a un impact, là, les deux cohabitent, là, encore une fois, comme problématique, là, si ça coûte trop cher, on le voit bien, les banques alimentaires fournissent plus. Là.
2: Ouais. Mais c'est correct de pas en parler, parce que de toute façon, tu peux pas parler de tout, puis un angle, puis on aborde, mais
1: c'est comme la petite phrase. C'est comme mon 200 000 ans de tantôt. C'est peut-être une petite phrase, puis là, c'est...
2: Exactement. Puis ça
1: existe,
2: permet de réfléchir sur le sujet, même si c'est pas totalement mentionné, ou du moins, on s'étale pas pendant 10 pages ou 20 pages sur le sujet. Ça nous permet, nous, de penser à ça, et ça te permet de voir une réalité différente, que oui, effectivement, si, comme je le dis, les gens investissent 75% parce que ça arrive énormément dans un loyer, parce qu'il faut que tu aies un endroit pour t'abriter, pour vivre. Ton 25% de revenus, là, parce que là, on sait très bien, c'est loyer, c'est assurance, c'est ci, c'est ça, c'est déplacement, il faut aller travailler, tout ça. Tu manges quoi? Donc, ça influence tout ce qui est santé physique. Ça commence à affecter la santé mentale, ça aussi, là.
1: Complètement.
2: Tu es toujours dans une période d'inquiétude, dans une période de doute. T'es pas tranquille.
1: Ça aide pas au climat entre les humains, le climat social en général, là. Fait que quand je dis comme coût social, là, si on pouvait juste... avoir tous un toit digne.
2: Oui.
1: Je tiens à ressouligner tout le temps, toi, Adding, parce oui. qu'avec les halles chaleur aussi qui ont instauré, je veux dire, ben, vaut mieux ça que rien, certains diront, mais en même temps, il y a tellement de bémols où des fois, comme je fais beaucoup de constats là-dessus à travers le livre, toutes les solutions qui étaient supposément temporaires en matière d'habitation finissent toujours par devenir permanentes. Fait que c'est dangereux. Il faut être actif pour se trouver des solutions qui sont vraiment plus viables que des halles chaleur. Sinon, on va se retrouver que cette entrevue-là, on l'écoute dans 20 ans, puis on va se dire, maudit, c'est encore d'actualité. Tu iras écouter les vidéos de l'ONF. Là. C'est épeurant comment ils parlent d'habitation. C'est exactement le même problème en noir et blanc.
2: Bon, ben, on fait une pause. On va en parler, justement. On va faire une petite pause musicale. On écoute Lorraine Félix qui nous chante Colocataire, justement. Et on revient immédiatement après avec Jolaine Rouet. Puis, tu sais, on va parler de ces films-là de l'ONF. Ouais.

0: De retour à Libraire de Force, émission 381. On est toujours avec Jolaine Ruet. On parle d'une porte, histoire d'amour et de résistance pour mon loyer. Tu me parlais des films de l'ONF?
1: Oui.
0: Oui.
1: Hey, j'aurais tellement voulu les en citer dans le livre, mais le nombre de choses que je voulais inclure, là.
0: Ouais.
1: On dirait que depuis le début de l'entrevue, je mentionne tout ce qui n'est pas dans le livre, sûrement pour vous garder certaines surprises à travers celles que j'ai dévoilées. Là.
0: Exactement, puis ça nous vous permettra justement d'aller voir ici et là d'autres choses, dont tu parles des films de l'ONF qui parlent d'habitation.
1: J'aurais pas des références précises à donner, mais il y avait différents documentaires sur justement les relations avec les propriétaires, l'insalubrité, tout était encore d'actualité. Là, ça en était terrifiant.
0: Mais on peut aller, d'après moi, on va sur le site de l'ONF. Il y a un paquet de films qu'on peut voir. J'imagine qu'on peut en voir quelques-uns. Ça fait combien de temps que le livre est sorti, là, à peu près? Là, on parle de...
1: Il sortait le 23 avril.
0: Oui, c'est ça. Hein,
1: le 24, on organisait le lancement au Palais Ontario.
0: Ça fait 2 semaines, là, à peu près. Oui, c'est ça. À peu près. Est-ce que tu as déjà des échos? Est-ce que tu as déjà des gens qui communiquent avec toi ou qui essaient d'entrer en contact avec toi pour te parler d'un cas, pour te faire un aveu, pour te faire un commentaire, pour te raconter une histoire?
1: Bien, c'est drôle que là, j'ai mentionné le lancement au Palais Ontario, qui est l'appart le plus accueillant de Montréal, parce que moi, ça me tenait vraiment à cœur que ce soit pas dans un lieu public, parce qu'on parle de logement. Moi, au début, je voulais le faire chez nous.
0: Ouais, mais ça,
1: puis là, on m'a dit, j'avais tout le monde
0: petit.
1: À connaître ton adresse.
0: Ben,
1: c'est peut-être problématique. J'étais comme,
0: c'est un peu
1: plate. Mais ouais, fait que finalement, c'était au Palais Ontario, puis j'avais mis une carte pour que les gens puissent indiquer leur propre éviction, reprise ou fermeture de lieu qui leur tenait à cœur, justement. On parlait tantôt, les catacombes.
0: Ouais.
1: Et, il y avait un petit cahier où les gens, justement, pouvaient raconter leur histoire. Fait que j'ai déjà quelques bribes comme ça d'histoires montréalaises de gens qui ont vécu. Ben, des fois, c'était aussi de la pression de propriétaires pour des travaux, puis qu'ils vont peut-être pas nécessairement faire ça légalement. Au lancement également, il y a eu du monde qui m'ont entendu à la radio, qui était aussi locataire, que le sujet a touché, puis qui sont venus.
0: Oui.
1: Sinon, je pense que ça va juste se continuer comme ça. Là. Mais déjà, comme dès le premier jour d'être physiquement proche des gens, ça m'a fait plaisir, surtout qu'il y avait beaucoup de travailleurs, travailleuses, de comités logement qui étaient présents aussi. Fait que déjà, de leur offrir une bière, de leur dire merci, ça faisait du bien.
0: Ouais, mais oui, j'imagine que ça peut permettre d'alimenter la discussion, tout ça.
1: Tu me permets la plug.
0: Ben, vas-y.
1: La carte, c'était dans le but de faire un déambulatoire poétique dans le cadre du Festival de poésie de Montréal. Si on veut le présenter, je dis « on », parce que c'est avec Camille Toffoli.
0: Oui, Camille, qui est une ancienne collaboratrice de l'émission.
1: Oh.
0: Oui.
1: Oui. Oui, écoute, à son lancement, elle m'a appris que son chum puis moi, on a déjà été dans le même cours de chant choral à l'Université de Montréal. Fait que
0: bon,
1: on était petit, c'était merveilleux.
0: Voilà.
1: Fait que, on va pas chanter, mais on va faire le débat.
0: C'était ma question.
1: Alors, peut-être au rappel, mais pas le trajet en tant que tel.
0: Pas au début.
1: Non, fait que c'est ça. Fait, au début, mon objectif, c'était de recueillir quelques informations qu'on pourrait réutiliser durant le déambulatoire. C'est encore à mijoter, là, parce qu'on a réalisé qu'on a 1 heure de déambulatoire. Fait qu'il faut marcher pas trop longtemps.
0: Oui, c'est ça quand même. Là,
1: ça va vite.
0: Oui.
1: Oui, tu connais 1 heure, ça passe toujours plus vite qu'on pense.
0: Oui, c'est ça, exactement. C'est ça, 1 heure, ça passe vite. C'est pas ton premier livre, de toute façon. Il y a plein d'autres livres écrits là. C'est un truc un peu différent, beaucoup plus personnel, je dirais, un angle plus personnel, au niveau factuel, je dirais, peut-être.
1: Là, c'est sûr que c'est ma vie... Puis je peux pas contredire.
0: C'est ça. Tu
1: tandis que
0: peux
1: les
0: pas jouer sur des angles morts.
1: Autant, tu sais, monogamie, c'était mon prénom, vu que c'était la chanson Jolene. Alors là, il peut y avoir de la confusion, mais ça me ressemblait beaucoup. Les danseurs étoiles, je trouve que c'est tellement mon ressenti, c'est tellement mon désemparement que je trouve ça très, très, très personnel. Mais celui-là, c'est frontal.
0: C'est ça, oui, c'est ça.
1: C'est
0: oui.
1: Moi.
0: Oui.
1: Puis j'avais aussi un recueil de poésie critique de crowd qui parle de mosh pit, mais en même temps, quand on me connaît, je sais pas, c'est tellement...
0: C'est tellement
1: toi. C'est tellement personnel, les mosh pits. C'est tellement moi.
0: Voilà. Par contre, ça pouvait laisser place à une forme d'identification ou d'appropriation par le lecteur, tout ça. Là, c'est vraiment un récit de factuel, comme je disais, factuel.
1: C'est vraiment dans l'objectif, le personnel touche l'universel. En étant le plus précis dans ma situation, je pense que ça permet aux gens de les toucher plus. Hein.
0: Est-ce que ça va changer le processus d'écriture de l'autrice? Ce livre-là, est-ce que ça va t'amener ailleurs? Est-ce que, pas le fait que tu vas t'éloigner de ce qui a été écrit, de ton écriture, comme tu le faisais, mais est-ce que cette approche-là va changer un peu ta façon d'écrire, ta volonté d'interpeller différemment les gens?
1: Oui. Les projets que déjà, moi j'ai mis mon projet de l'histoire du mosh pit au Québec. Hey, là, ça a bien à donner que j'en parle juste avant, sinon ça aurait l'air de sortir de nulle part.
0: Non, mais on fait
1: mais
0: des
1: livres. Il y a des mosh pits dans tous mes livres là, pour ceux qui ont fait l'analyse comme ça, j'en persème,
0: clairement,
1: j'en parle
0: le mosh pit.
1: C'était mon émission de radio. Je suis poste de CIBL. Moi, je suis famille CISM. J'anime critique de crowd pendant 6 ans là-bas. Je fais encore des chroniques quand on prend toujours un micro et est en onde. Fait que pour moi, c'était juste la continuité. Mais l'urgence, comme on disait au début de l'entrevue, c'était tellement important de parler de la situation d'habitation maintenant, puis pas dans 2 ans. Je me suis dit, le mosh pit, il n'y a personne. Je le dis justement, personne ne peut me voler l'idée. Je pense pas qu'il y ait quelqu'un qui s'est dit je vais écrire l'histoire du mosh pit au Québec. Je pense que le sujet peut apprendre comme 2-3 ans, là, ça va.
0: Oui, en tout cas, c'est pas mon intention, moi.
1: C'est un vaste sujet déjà. Traverser le territoire québécois, là, parce que je veux être sur le terrain, là, être à la rencontre des gens, là, pas être juste dans ma montréalocité.
0: Oui, parce que. Puis là, on parle de Montréal, on parle une porte, ça se passe à Montréal, tout ça, parce qu'on parle d'Hochelaga, on parle de certains quartiers, mais ça se passe ailleurs également. Puis là, c'est ça qui est intéressant. Et c'est particulier parce que parler d'un lieu précis, l'appartement, dans l'espace, le quartier et Montréal, va créer des échos, va créer une résonance chez des gens à Trois-Rivières, chez des gens à Québec ou même ailleurs également.
1: Trois-Rivières, en plus, il y a quand même un petit bout du livre qui se passe à Trois-Rivières.
0: Eh bien oui, en plus. Fait qu'il y a quand même des gens ailleurs qui vont se sentir interpellés parce que tu sois dans n'importe quel quartier ou dans n'importe quel lieu, quand tu es dans un cas de reprise, éviction, de mise à la porte ou en tous les termes possibles, inévitablement, que tu sois à Montréal ou ailleurs, ça se passe. Là.
1: Oui, même c'est mentionné dans le livre. Même avant que je vive moi-même la vie de reprise, là, les prix qui augmentent à Québec pour les loyers, le problème, on le réalise très rapidement qu'il n'est pas du tout juste dans la métropole.
0: C'est effarant. D'ailleurs, tu le dis à la toute fin, hein, tu le mentionnes parce que je posais la question à qui tu voulais t'adresser tout ça. Et je l'ai lu le livre jusqu'au bout, je voulais que tu le dises par toi-même, mais je dédie mon livre à tous les locataires, que ce livre soit votre bombe, votre arme. Donc, comme on disait tantôt, ça vient supporter les lecteurs, les lectrices qui vont le lire, mais ça vient également leur donner des munitions, c'est une arme, donc ça vient leur donner des munitions, des idées, des pistes de réflexion, et peut-être leur donner un petit peu de guts.
1: C'est pour ça que c'est un baume, une arme. Là. Oui. Si vous avez le temps, les capacités, la force, l'entourage, ou pas tous ces aspects, juste un, puis ça vous drive assez.
0: Oui.
1: Oui, que ce soit une arme, une baume, ben, parce que c'est tellement difficile aussi à traverser. Le but, c'est pas du tout de mettre la faute sur les locataires. Je pense que c'est déjà très difficile de se défendre. Le tribunal administratif du logement, là, la plupart des demandes sont faites par des propriétaires, pas des locataires, tandis que c'était le Corpic qui voulait invalider l'existence du TAL à l'époque. Ils sont allés jusqu'à la Cour suprême. Alors, c'est très ironique. Okay. Fait que je comprends les gens. Tu sais, c'est allé en cours, là. C'est pas petit, c'est pas rien. Pour ceux qui ont un bombe, une arme, que ce soit un ou l'autre, les deux.
0: Oui, pourquoi pas. On se supporte et on se réconforte en affrontant la situation. Une porte, histoire d'amour et de résistance pour mon loyer chez XYZ. Jalaine Ruet, merci beaucoup.
1: Merci beaucoup de l'invitation.
0: Vraiment, vraiment agréable. On va écouter Serge Gainsbourg qui chante Les Locataires. On fait une pause et on retrouve Annick pour parler de théâtre par la suite.

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0: ça, cette musique-là, ouais, c'est pour annoncer Annie qui nous parle de théâtre.
1: Oui, ouais. Et puis là, va falloir que je sois rapide, efficace, disciplinée. Oui.
0: J'espère, okay, que tu as bien préparé ta mise en scène.
1: Oui.
0: Hey, je... comment vas-tu?
1: Bien.
0: Oui?
1: Oui, oui, j'arrive, oui, en plus d'un...
0: d'une pièce de théâtre, bien sûr.
1: Non, pas du tout.
0: Ah non.
1: Il y avait un conventum à l'école. Il faut pas que je parle, mais c'est pas grave.
0: C'est moi qui t'ai pensé.
1: Je le dis pareil, il y avait un conventum à l'école et j'ai vu, oui, des anciens élèves. Ah, oh, c'est tellement plaisant.
0: Ça, c'est vrai.
1: Oui.
0: C'est cool.
1: Et puis, fait que j'ai bu un petit verre, alors...
0: Ben oui. Faut que tu sois focus. On parle de quoi aujourd'hui?
1: OK, je vais commencer d'abord par l'âme de... Bon, comment ça s'écrit? C'est écrit comme l'âme de Plours, oui, mais ça se prononce l'âme de Plours.
0: OK, je me demandais justement, oui, l'âme de Plours.
1: Plours,
0: OK,
1: oui.
0: Plours.
1: C'est au Théâtre Prospero jusqu'au 16 mai, durée 1 heure.
0: Okay.
1: Donc, alors, texte et mise en scène, mm-hmm, Christian Lapointe, qui est auteur, metteur en scène, acteur et directeur artistique de Carte Blanche. Lui, son parcours théâtral et artistique se construit autour d'un constant questionnement sur la nature profonde du théâtre, et ses mises en scène installent diverses formes en les interrogeant. Si je vous dis ça, c'est que ça annonce un petit peu ce qui s'en vient.
0: OK.
1: Alors, ici, il s'agit plutôt d'une conférence, vernissage, entrevue télévisée, entretien, fragment d'une œuvre inachevée.
0: Wow.
1: Petit détail, en entrant dans la salle, chaque spectateur, spectatrice, reçoit un exemplaire du livre de la pièce qui vient de paraître aux éditions Les Herbes Rouges. Bon, il faut le remettre à la fin, mais je vais revenir là-dessus sur ce pourquoi. Mm-hmm. Alors, le propos. Donc, l'âme de Plours, personnage de fiction, une dramaturge franco-néerlandaise, vient de mourir à 31 ans d'étranges circonstances. Son univers dramaturgique s'apparente au théâtre de la cruauté d'Antonin Artaud. De son vivant, elle est critiquée et on la nomme la reine du scandale. Ses détracteurs l'accusent d'avoir provoqué un suicide collectif d'adolescents d'adolescentes et le meurtre de chefs d'État. Au moment de son décès, elle achevait la rédaction de la pièce « Revanche ». Donc, j'en dirai pas plus. C'est vraiment une pièce qui est très difficile à expliquer.
0: Mm-hmm.
1: Mais je vais parler de points qui sont plus faciles à expliquer.
0: OK, vas-y.
1: Alors, d'abord, pourquoi remettre le livre au début du spectacle?
0: Oui.
1: Car à certains moments, l'action s'arrête sur la scène et le public est invité à lire une page spécifique à l'ouvrage. J'ai vraiment aimé ce lien avec le texte pendant le spectacle. C'est marqué, mettons, page 30.
0: Oui.
1: Donc, pendant qu'il se passe quelque chose sur scène, je ne sais pas quoi, parce qu'on a tous le nez plongé dans le livre.
0: Oui.
1: Les éclairages changent et on peut lire un petit moment de ce livre-là. Et c'est chouette de se dire, bon, toutes les pièces, il y a un livre qui vient avec, il y a une édition,
0: mm-hmm,
1: mais d'avoir accès,
0: de l'intégrer. Oui.
1: J'ai trouvé ça vraiment brillant et intelligent.
0: OK. Vite, dites, question comme ça, quand tu lis, est-ce qu'on lit à voix basse?
1: À voix basse.
0: Donc, est-ce qu'il y a une ambiance sonore qui vient de la scène?
1: Rien.
0: Rien, c'est non. Le silence total.
1: Silence total.
0: Oh, que ça doit, il doit avoir quelque chose de particulier.
1: Ah, c'est, oui, et puis
0: parce
1: les gens plongent.
0: Tout le monde est en train de lire,
1: oui,
0: puis t'entends juste le bruit des feuilles,
1: oui,
0: des pages.
1: Et surtout, la manière que le livre est numéroté, c'est pas évident. T'sais, des fois, t'as les chiffres en bas, des fois en haut, des fois, tu n'as pas de chiffre de page.
0: Ah, c'est fait exprès.
1: Ah non, c'est tout fait exprès.
0: OK.
1: Pour ça que je dis que, tu sais, j'ai parlé un peu de l'auteur,
0: mm-hmm,
1: pour parler un petit peu de sa perception,
0: oui,
1: du théâtre. Il réfléchit tout le temps à tout.
0: Mm.
1: Alors, cette pièce questionne la société en plus d'être une critique assez déstabilisante. Elle bouscule certains codes de la création. Pour donner vie à cette histoire, deux interprètes jouent et se servent de multiples sources différentes, des sources textuelles, sonores, des vidéos. Parfois, on a l'impression d'être dans une performance, mais tout est défini de façon précise. Donc, ça a l'air d'une performance, mais ce n'est pas une performance. Là, je vais parler un peu du texte parce que j'ai les Herbes Rouges m'ont donc envoyé le texte, mm-hmm, avant d'aller voir la pièce.
0: Oui.
1: Le texte est en relation avec plusieurs textes qui s'entremêlent, qui reprend ou qui interagit avec des manifestes. Je vais vous donner un exemple. Je vais vous lire un manifeste qui est en plein milieu du texte, qui est en jaune flash.
0: Ah ben oui, c'est, okay? Oui, c'est sûr. On dirait

0: Revanche, qui n'a pas été terminée.
1: Oui.
0: Donc, il y a une couverture du livre en plein milieu.
1: Mm-hmm.
0: Et puis, il y a aussi le quatrième de couverture plus loin.
1: OK. Fait que,
0: ça, c'est
1: un genre de montage,
0: oui,
1: en même temps.
0: Tout okay, à fait.
1: Oui.
0: Ça, c'est une espèce de matériau,
1: ouais,
0: là-dedans. Donc, il y a également des extraits de scénarios, des listes. On pourrait parler ici d'une structure de métadramaturgique,
1: mm-hmm,
0: des pièces de théâtre qui se prennent elles-mêmes comme sujet, du théâtre sur le théâtre,
1: mm-hmm,
0: une pièce qui réfléchit sur sa propre création. On est vraiment là-dedans. Je vais aller dans la mise en scène. C'est une mise en scène qui est très éclatée, originale et qui appuie la trame de ce spectacle. Là, j'ai pas le choix de parler de scénographie parce que
1: ben
0: ça
1: oui,
0: fait parler.
1: J'aime ça,
0: ça fait
1: quand
0: partie
1: tu parles de scénographie.
0: Je sais que t'aimes ça. Alors, c'est Julie Lévesque qui est la scénographe. Donc, la scène s'est transformée en une galerie d'art contemporaine. Il y a des miniatures fabriquées par Mathieu Arsenault qui sont installées dans des maquettes sur un genre de piédestal qui représentent des étapes dans la vie de la dramaturge. Et grâce à un dispositif vidéo, un des interprètes le filme en fonction du texte. Une à une, les maquettes.
1: Okay.
0: Il va zoomer à un moment donné sur un personnage des maquettes. Quand on parle, mettons, ça se passe à la cour. Et là,
1: mm-hmm,
0: d'un coup, il y a un zoom sur la petite figurine du juge,
1: okay,
0: dans la maquette. Le tout est projeté en direct et c'est vraiment très pertinent.
1: OK,
0: c'est,
1: oui.
0: On voit tout, on est nourri partout. Parce que comme je dis, le texte est quand même assez ardu. Donc au moins, il y a un visuel, il n'y a pas juste des mots.
1: Mm-hmm.
0: Les interprètes, en fait, sont deux interprètes. Il y a un comédien et une comédienne qui portent ce projet avec beaucoup de talent et qui incarnent des nombreux personnages. Alors, ce qui est encore drôle, l'auteur a écrit à la page 16, ça s'appelle des notes.
1: Oui, les petites notes de page 16.
0: Les petites notes de page 16. Et là, je dis donc, il y a deux interprètes.
1: Mmh.
0: Alors, c'est marqué. Il faut quatre personnes pour interpréter la pièce.
1: Il y en a juste deux.
0: C'est ça. Ces quatre personnages doivent être de couleurs différentes, de grandeurs différentes, de masses différentes, de générations différentes, de genres différents. Donc, ce qu'il inscrit là-dedans, c'est pas ce qu'on voit.
1: Partout.
0: Mais il s'amuse.
1: Okay.
0: C'est ça. C'est ça. Donc, c'est ça. Deux, je vais quand même les nommer, les interprètes. C'est Silvio Oriola et Amélie Dallaire qui jouent évidemment une multitude de personnages. Pour terminer, j'ai beaucoup aimé le dispositif visuel des maquettes qui sont filmées et la réflexion contre le libéralisme et l'apathie de la société. C'est un spectacle qui sollicite énormément l'intellect et certaines thématiques assez violentes sont évoquées. C'est, je crois, à la base une réflexion, un pamphlet politique et philosophique à travers le personnage de cette reine du scandale qui dénonce l'inacceptable. Malgré le foisonnement de cette proposition, je ne me suis pas ennuyée grâce aux brisures de rythme, changements de ton,
1: mm-hmm,
0: et de personnages, projections, etc. Important sur le livre, je tiens à préciser que la pièce entière du livre n'est pas jouée sur scène. Elle est jouée à peu près à la moitié.
1: OK, fait qu'il y a une partie du livre qui n'est pas jouée du tout.
0: Qui n'est pas jouée du tout. Il y a juste, à un moment donné, on nous demande de lire, je pense, la page 132, quelque chose comme ça, mais...
1: qui fait partie de la
0: deuxième partie.
1: Qui fait partie de la section pas jouée.
0: Oui.
1: OK.
0: Ça s'arrête de mémoire à la page 92, quelque chose comme ça.
1: OK.
0: Est-ce qu'il va y avoir une suite? Est-ce que c'est au contraire pour amener à lire la suite, aller là-dedans?
1: Et se construire son propre théâtre.
0: Voilà, voilà.
1: OK.
0: Mais c'est, comme je dis, c'est quand même... c'est ardu, mais intéressant. Pour des gens qui aiment aller au théâtre, qui veulent voir des trucs différents,
1: ouais,
0: ça vaut la peine.
1: OK,
0: ouais,
1: j'aime
0: ouais.
1: ça. Donc, mais j'aime l'imbrication là, qu'il peut y avoir le livre intégré dans la lecture pendant la pièce de théâtre,
0: c'est
1: le jeu de la vidéo, tout ça. Ça doit être. Moi, je pense vraiment à la condition technique. Ça doit être très technique et ça doit être réglé
0: oui.
1: au quart de
0: oui.
1: tour, ça. Là.
0: Oui, parce que même les caméras, comment elles sont placées. Et c'est les acteurs qui le font en se déplaçant.
1: Ça demande beaucoup de concentration
0: oui.
1: parce que là, tu as ton texte, tu as ton déplacement, tu as l'appareil technique,
0: oui.
1: la temporalité, tout ça.
0: Oui.
1: C'est un.
0: Ah non, c'est
1: ouais.
0: un beau défi.
1: Oui.
0: Et puis, bravo. Mais comme je dis, c'est quand même très. C'est l'intellect là,
1: okay.
0: qui fonctionne.
1: D'où le juste une heure.
0: Oui.
1: Je dis juste, là, mais t'aurais pas pu en prendre deux heures de ça.
0: Mais c'est qu'à un moment donné, c'est veux pas, c'est tellement de choses à absorber
1: oui.
0: qui sont tellement différentes qu'on a besoin. Et moi, j'avais quand même pris le temps de lire avant.
1: Oui.
0: C'est le texte.
1: Oui,
0: mais
1: c'est
0: j'imagine
1: ça.
0: Quand t'arrives nu par rapport à ça.
1: On te met un livre dans les mains, puis
0: oui.
1: on dit, ben vous allez lire des textes,
0: oui.
1: mais vous savez pas où vous allez, à peine parce que t'as lu le descriptif.
0: Oui.
1: OK, ça peut être exigeant.
0: Oui.
1: Okay.
0: Fait que mais
1: cool.
0: c'est fun. C'est
1: d'accord.
0: Fun.
1: Parfait.
0: Là, je vais aller.
1: C'est encore.
0: Oui, il reste deux jours. C'est
1: okay.
0: jusqu'au 16 mai.
1: OK, parfait.
0: Là, je passe au TNM. Donc, avec le Quichotte du TNM jusqu'au 6 juin, durée 1h25. Donc, vous avez le temps d'y aller.
1: Mm-hmm.
0: C'est évidemment de l'après l'œuvre de Cervantes,
1: mm-hmm.
0: Donc, qui date du 17e siècle. Adaptation Rebecca Deraspe. Mise en scène Frédéric Bélanger. Le spectacle commence sous la forme d'un cabaret, comme dans le film Cabaret. Welcome. Ouais.

0: Bah voilà. Okay. Je ne vais pas commencer à chanter. Mais on
1: était
0: t'étais
1: bien parti. T'étais bien parti. Hein. Je t'ai laissé aller, Tommy.
0: Air cabaret.
1: Ah, elle est partie.
0: OK, j'y vais. Le propos de cette adaptation.
1: Oui. Pourquoi?
0: OK. Alonso est un ancien professeur de littérature, un intellectuel traqué par l'oppression de l'État répressif, et pour échapper aux hommes de Franco, donc là on se retrouve dans l'Espagne de la guerre civile, il s'est réfugié dans la maison close de Madame Petit et y est devenu concierge. Ce bordel, un genre de cabaret berlinois, là, devient la dernière forteresse de la liberté face à cette guerre civile qui frappe à la porte. Mais la menace du franquisme reste cantonnée à l'extérieur. Je n'irai pas plus loin dans l'histoire afin de ne pas divulgâcher le tout, mais revenons à l'essence même du propos et à son adaptation. Moi, je suis une fan finie de l'histoire de Don Quichotte.
1: Ah, OK.
0: Donc, tu sais, j'arrivais là-dedans avec plein de... Tu sais, mon imaginaire à moi, il était rempli.
1: Il était là. Okay.
0: Ah, il était là.
1: Donc, et ça...
0: Ben, tu sais, ça, c'est le Don Quichotte de Cervantes, c'est un anti-héros, pauvre, un rêveur, un idéaliste, un utopiste, un poète qui a une quête, celle d'un monde meilleur. Okay? Le nouveau personnage est plus effacé. Il s'interroge parfois sur l'utilité de la littérature, elle raconte des histoires, s'évade dans son imaginaire, mais son côté fou, tu sais, cette belle folie n'est pas au rendez-vous.
1: Okay.
0: Non pas à cause de l'interprétation, mais par le texte et la mise en scène. C'est dommage. Pour moi, là, je parle pour moi, OK?
1: Oh oui.
0: C'est dommage.
1: Je parle toujours pour toi.
0: Oui, c'est ça. C'est dommage car lorsque le côté dramatique fait éruption, ce sont des moments vraiment touchants qui amènent une réflexion sur la critique sociale, sur l'oppression. J'aurais aimé en avoir plus de ces moments-là. Contrairement à l'œuvre originale où Dulcinée n'est qu'un fantasme de Don Quichotte, dans cette adaptation, ce personnage est développé. Qu'est-ce que ça apporte? Une nouvelle dimension, je dirais. Certains moments du livre sont transposés, comme le fait de se faire adouber chevalier par Madame Petit au lieu du tenancier. Bref, il y a quand même des éléments de l'histoire qui sont remis là. La violence historique, donc la guerre, c'était le choix.
1: Oui.
0: Je dirais que manque de consistance, on ne ressent pas cette menace, même si parfois un bruit sourd se fait entendre.
1: Okay.
0: L'écriture, bon, pour le texte, c'est une belle fluidité, des dialogues précis, rapides, un texte original parfois. Mise en scène, belle énergie, les interprètes au nombre de neuf, donc Benoît McGuinness, Normand D'Amour, Debbie Lynch White. Il y a des ensembles aussi, toutes ces prostituées et prostituées, hommes et femmes, dans le cabaret. Il y a également trois musiciens qui sont sur scène. Pour terminer, j'ai déjà évoqué quelques bémols. Je dois ajouter que les transitions entre le côté cabaret et les segments dramatiques n'ont pas fonctionné. Pour moi. Et surtout, elle est où, la quête?
1: Oui, OK.
0: Là, je vais aller...
1: Il te reste deux minutes.
0: Deux minutes, j'ai deux pièces à parler. OK, ça va opérer.
1: Oui, vite.
0: Parachute libre au rideau vert jusqu'au 13 juin, durée 2h15 avec entracte.
1: Parfait, on passe à l'autre.
0: Non, tu m'interromps, tu me donnes plus de temps. C'est un texte de David Lindsay Haber, Ripcord. Traduction Maryse Warda, mise en scène Martin Fauché. Le propos, l'histoire se passe dans une résidence pour personnes âgées. Alice Binder, un genre de Tati Daniel, est insupportable. Son humour acariâtre s'intensifie lorsqu'elle doit partager sa belle chambre ensoleillée à l'étage avec Marilyn Dune, une nouvelle venue. Alice veut se débarrasser d'elle par tous les moyens. De son côté, Marilyn adore les défis. Donc, un pari se crée entre les deux. Le pari étant, si Abby parvient à la mettre en colère, elle déménagera. Des stratagèmes les plus fous sont mis en place, mais développent aussi une dangereuse dynamique où des vérités et des secrets sont révélés. C'est vraiment une super belle pièce à aller voir. Plusieurs interprètes, mais Muriel Dutil et Pierrette Robitaille, quel duo, s'ils ont du métier, ils rentrent là-dedans. Donc,
1: le titre déjà?
0: Parachute libre.
1: D'accord. Il te reste peu de temps pour la suite.
0: Plaisir, ça fait du bien. Là, je vais aller avec le dernier livre, Un nouveau jour, qui ne joue plus présentement chez Duceppe, mais j'ai eu le plaisir de le lire. Je vais vous lire le quatrième de couverture.
1: Merci.
0: C'est finalement fait. Le Québec est un pays souverain. Pour célébrer la victoire du oui, le gouvernement a formé une brigade avec quatre des cerveaux créatifs les plus estimés du Québec. Un documentaire de gauche, une animatrice vedette, un concepteur publicitaire biberonné à la culture américaine et une universitaire franco-ontarienne qui a fui le climat de terreur du rest of Canada. Leur mission, concevoir le spectacle inaugural du nouveau pays. Ils ont deux semaines, un budget limité et absolument aucune vision. Le lit, la pièce est à lire.
1: Oui.
0: C'est facile. D'abord, c'est de... comment il s'appelle? Jean-Philippe Baril-Guérard.
1: Oui.
0: Il a une écriture qui, mm-hmm. qui est facile, mais pas facile à lire, mais il y a plein
1: c'est
0: de
1: fluide,
0: petits
1: potes. Oui.
0: C'est fluide.
1: Oui.
0: Donc, à lire. Et bon, la pièce ne joue plus. Peut-être qu'elle va être reprise. Mais lisez ce livre-là. Ça vaut vraiment la peine.
1: Et peut-être la pièce reviendra. Donc, vous aurez lu le livre.
0: Je le souhaite.
1: Ouais. Merci beaucoup, Annick.
0: Ça a été rapide.
1: Ben, c'était parfait. C'était génial. On va faire
0: Merci
1: une pause
0: Mike.
1: Musicale. Ben, oui. On écoute, tiens, Coup de théâtre de Sensei H avec Calamine. Et ensuite, on retrouve par téléphone Catherine Dubois.

0: De retour à Libraire de Force, et présentement nous sommes avec Catherine Dubeau par téléphone. Bonsoir.
1: Oui, bonsoir Mike.
0: Comment ça va?
1: Ça va très bien, vous-même?
0: Ah, ça va super bien, on va parler de Quilt. On prononce ça comme ça, Quilt?
1: Oui, absolument, ah, c'est la bonne prononciation, oui.
0: Ça aurait pu être Quilt, mais là c'est embêtant, Quilt. De Catherine Dubeau, ouais, aux éditions Leméac, qui est, je m'aventure toujours dans la description, dans un résumé du livre, puis j'essaie de pas trop en dire, puis je veux laisser la place également à l'auteur et l'autrice de compléter, mais c'est la rencontre de plusieurs personnalités, de plusieurs personnes, en fait, dans un patchwork créatif et émotif. Est-ce qu'on peut dire ça?
1: Absolument. Oui, oui, ça fonctionne très bien. Merci beaucoup.
0: Ben, ça me fait plaisir. Mais l'écriture, le principe d'écriture, la façon que c'est fait également, ce sont des courts segments qui s'additionnent, qui se collent un à l'autre, et c'est une écriture en patchwork, je pourrais dire, qui vient justement faire une grande toile, une grande couverture. Et là, on peut aller dans le terme de réconfort, tout ça, mais en même temps très varié, parce que le patchwork, l'idée à la base, c'est d'avoir beaucoup de carrés, de couleurs variées.
1: Oui, oui, tout à fait. Cette forme-là, en fait, de la courte pointe, hein, parce que quilt, c'est le mot anglais pour courte pointe. Mm-hmm. Donc, oui, patchwork, absolument. Puis, c'est une forme qui s'est... J'ai pas pris la décision, vraiment. Elle s'est imposée. Quand j'ai commencé l'écriture, là, ça s'est présenté comme ça. Tout à coup, il y avait des petits fragments qui apparaissaient, effectivement.
0: C'est un premier roman?
1: Oui, oui, c'est un premier roman, puis pas le dernier. J'ai déjà d'autres projets, mais c'est un premier roman, effectivement. Puis la forme fragmentaire, comme je disais, elle s'est présentée d'elle-même. Là, Et moi, ce que j'aime beaucoup, encore une fois, c'était pas un choix conscient, c'est juste ça s'est présenté. Mais ce que j'aime avec ça, c'est que les fragments, en fait, comme sur une courte pointe, il y a des échos, il y a des résonances entre les fragments. C'est pas sur le plan de la temporalité, c'est pas toujours linéaire. Il y a des retours. On va dans le passé, on va dans l'avenir. Il y a des échos entre les fragments. Puis je me suis rendu compte aussi qu'une chose que j'aime beaucoup du fragment, c'est son intensité. Ouais.
0: Ah, j'aime cette notion-là d'intensité, effectivement, parce que puisque c'est condensé, et un peu comme justement parce qu'on peut faire le lien, puis on peut faire l'allégorie là avec la courte pointe longtemps, avec parce que le livre appelle ça, parce que la structure appelle ça. Chaque carré est très condensé d'une couleur particulière ou qui va complètement jurer avec l'autre carré à côté. Et parfois, dans cette courte pointe, des fois, on va retrouver deux, trois carrés qui sont un à côté de l'autre, puis qui se ressemblent un peu, qui font un genre d'homogénéité, de continuité. Puis c'est ça qu'on retrouve par moment. On joue dans les espaces, on joue dans les personnalités. Je dirais c'est en fait la présentation de plusieurs personnages, mais de trois personnages qui ressortent. Jean-Pierre, Aurélie, Geneviève, qui sont un peu plus dominants comme personnages. Et on traverse leur réalité, leur quotidienneté également. C'est pas des aventures nécessairement extravagantes. Donc, on passe à travers leur quotidienneté, leur réalité, leur déception. Et c'est là que la notion de résonance, ça crée des échos parce que la réalité de l'un, parfois, dans une temporalité complètement différente, dans un passé ou un futur, va répondre à l'autre.
1: Oui, oui, absolument. Effectivement, puis par exemple, je trouve qu'on le voit très bien. Enfin, moi, je m'en suis beaucoup rendu compte avec les fragments du carnet californien. Parce qu'au départ, cette partie-là a été écrite d'un trait, en fait, à la fin du processus d'écriture. Le voyage de Geneviève, ben je l'ai écrit en un morceau, en fait. C'est un journal. Et puis, en relisant, puis au fil des discussions, parce que c'est moi, ce que j'aime bien, c'est faire une version la plus achevée possible, puis faire lire autour de moi à quelques personnes choisies. Puis, au fil de ces discussions-là, est arrivé le choix, en fait, de saupoudrer les fragments du voyage plutôt que de faire un bloc qui fonctionnait moins bien. C'était d'aller, en fait, les redistribuer tout au long du texte. Et là, vraiment, j'ai trouvé ça fantastique parce que ça faisait... ça donnait encore plus de puissance à ces fragments-là. J'ai fait un grand travail pour m'assurer, justement, de l'emmener l'emplacement. Il y a vraiment, vraiment une grande réflexion autour de, du lieu choisi pour chaque fragment. C'est-à-dire que j'écoutais un petit peu comment le, l'enchaînement des fragments, la résonance des thèmes, des mots aussi. Pour, donc, ça, donnait, ça, ça donne un effet vraiment particulier, je pense, qui, moi, me plaît beaucoup. Puis, je suis aussi une personne qui pense par association libre. Tellement que des fois, je fais des digressions, puis moi, j'enseigne, donc ça fait rire mes étudiants parce que parfois, je me perds en chemin quand je leur raconte des histoires, tout ça. Mais, et en fait, mon roman présente un petit peu ça, c'est-à-dire qu'on saute d'un fragment à l'autre et puis on pourrait penser qu'il n'y a pas de lien, mais il y a toujours un lien souterrain. S'il n'est pas évident, il y a un lien souterrain entre les différents fragments, les différents personnages.
0: Et je quand je le lisais, je me disais qu'il y avait pour un premier roman, souvent, on peut vouloir s'en tenir à une structure, je dirais, plus linéaire et plus chronologique. Ça peut être peut-être un peu plus rassurant de s'en tenir à un plan qui est un peu plus restreint, moins complexe, je dirais. Là, c'est un exercice d'écriture, là. C'est un exercice d'écriture de prendre plusieurs personnages, donc plusieurs voix différentes, plusieurs représentations différentes, différentes temporalités, fracturer ça et répartir justement ce fameux carnet californien à l'intérieur de ces trois personnages-là qui viennent se compléter. En fait, on parle d'une courte pointe et là, c'est important parce qu'en termes en anglais, je pense le quilting, si je ne me trompe pas, c'est vraiment le lien entre les différents carrés, hein, c'est ça?
1: Oui, exactement. C'est la pratique même, la fabrication de la courte pointe, exactement.
0: Exactement. Et je pense que, selon moi, ce récit californien, ce journal de bord de Geneviève, bien, c'est justement, il est là le quilting. C'est là le lien qui se fait entre les différents carreaux qui sont partout étalés. Moi, je voyais, dans le processus d'écriture de Catherine Dubeau, je voyais un paquet de cartons, un paquet de post-it avec plein de choses. Et là que le... Je suis pas loin. Et puis, je voyais le récit qui faisait venir ramasser tous ces post-it-là qui créaient justement bien, une grande feuille.
1: Oui, mais c'est très intéressant comme perspective, Mike, parce que en fait, je n'avais pas pensé à ça, mais c'est vrai que le carnet californien, chronologiquement, en fait, c'est l'aboutissement d'un parcours pour le personnage de Geneviève. Donc, il y a beaucoup de choses qui se sont passées. J'aimais aussi qu'on voit ce carnet arriver très tôt dans le texte parce que là, il y a vraiment des années d'écart. Puis on se demande qui est en train de voyager, en tout cas. Donc, je trouve ça intéressant ce que vous dites. C'est vrai que ça vient un petit peu lier tous les morceaux du texte. Et puis... voilà, c'est vrai que... Puis en fait, c'est intéressant parce que vous parliez d'exercice d'écriture, mais comme je le disais, moi quand j'écris, ce sont jamais des choix stratégiques. Les choses se présentent, il y a beaucoup qui va se présenter pendant l'écriture. Et en fait, pour moi, c'est plus facile d'écrire comme ça, d'écrire de manière fragmentée. C'est vraiment naturel. Donc, il n'y avait pas une sorte de... Je ne me suis pas donné une contrainte, je dirais, là, parce qu'il y a des écrivains qui font des textes extraordinaires avec des contraintes de départ. Mais c'était pas mon projet. Ça s'est juste manifesté de cette façon-là. Et pour moi, c'est plus facile d'écrire de manière fragmentaire. Et puis, je vais dire une chose, et ça, on n'en parle jamais parce que c'est peut-être pas noble. Mais dans le fragment, il y a quelque chose lié au temps. Quand on a des plages horaires restreintes pour écrire, ben moi j'aime beaucoup pouvoir travailler sur un fragment en l'espace de quelques heures. Je tiens mon objet littéraire là, j'ai vraiment, puis ça veut dire aussi qu'il y a une énergie qui a passé dans le fragment dans ce temps-là. Il y a vraiment quelque chose qui se passe. Donc ouais, pour moi c'était pas un défi littéraire que de travailler par fragments. C'était juste une façon très naturelle de mettre par écrit ce qui se présentait en moi au moment du projet.
0: Au lieu de s'essouffler sur un long texte et de s'y perdre et là de tomber dans les digressions, ben justement d'y aller avec des concentrations, des petits carrés qui sont terminés. Le carré est terminé, on passe à un différent carré et peu à peu, on est en train de construire l'œuvre justement par des petites parcelles, par des petits morceaux qui viennent éventuellement se rejoindre.
1: Oui, exactement. C'est ça.
0: Ah, c'est intéressant. On fait une pause. On va faire une pause et puis on va pouvoir continuer par la suite parce que c'est loin d'être fini. Là. Il y a plein de choses à dire sur ce roman qui s'appelle Quilt de Catherine Dubeau. On fait une pause et on revient dans pas tellement longtemps.
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0: De retour à Libraire de Force en cette émission 381. Nous sommes toujours avec Catherine Dubeau. Toujours là?
1: Absolument.
0: Ah, génial, j'adore ça. On parlait justement de cette construction d'écriture, tout ça, et d'utiliser le maximum de temps que l'on a en temps d'écriture, ça veut dire pas une grande plage d'écriture, pour mettre l'intensité à l'intérieur de plusieurs courts fragments. On peut appeler ça des fragments. Mais en même temps, fragment est un peu particulier parce que un fragment, on peut le voir comme quelque chose d'incomplet, quelque chose qui est brisé. Un bris, quelque chose qui est tombé au sol, puis on ramasse les fragments, alors que là, chaque moment, chaque espace est vraiment bien défini.
1: Oui, absolument. Bien, je pense que chaque fragment dans le roman se tient un petit peu par lui-même. Mm-hmm. Puis c'est pour ça que dans la présentation, je disais qu'on peut le lire tout d'un trait ou en petite bouchée. Donc, et puis bon, le fait qu'il y a un titre, c'est aussi que ce sont des fragments avec chacun comporte un titre. Donc, c'est vraiment une enfilade de. En fait, il y a même, j'ai compté dernièrement pour la première fois le nombre de fragments. C'est un roman composé de 143 fragments. Chacun avec un titre, donc c'est une sorte de suite de petites histoires finalement. Mm-hmm. Mais c'est intéressant l'idée de bris. Moi en fait j'aime aussi les blancs. J'aime le fait quand les fragments, j'aime l'écriture fragmentaire. J'aime le blanc parce que je trouve que dans le blanc, ça fait beaucoup travailler l'imaginaire du lecteur. Ça laisse place au lecteur également. Et je trouve que parfois, une ellipse est plus puissante que les mots.
0: Oui.
1: Et je crois que dans le cas de Quilt, ben, parfois, ça fait. En fait, le silence a du sens aussi parce que c'est un texte. Puis, on en parlait avec mon éditeur, mais il y a une part d'ombre, puis une part de lumière. Donc, il y a quand même des éléments assez lourds dans le texte. Là. C'est un texte, je dirais qu'il y a beaucoup de larmes, parfois même contenues dans le texte, mais c'est un parcours de l'ombre vers la lumière. Donc, parfois, je trouve que, et c'est drôle parce que moi, je suis quelqu'un qui parle beaucoup. Je suis connue pour ça dans la vie, dans mes cours également. Puis aussi, je suis quelqu'un qui écrit de longs courriels. J'écris longuement. Mais là, oui.
0: OK, étonnant.
1: Oui, non, mais en fait, c'est ça. Ça fait partie de moi. Je suis connue pour mes messages fleuves. Mais là, vraiment, j'ai voulu respecter. Il y a des moments de silence importants, mais je trouve que ces silences-là sont chargés de sens pour le parcours des personnages et ce que j'essaie d'exprimer finalement.
0: Vous enseignez la littérature? Enseigner la littérature, ça nous apporte un regard, je dirais, supplémentaire ou du moins différent sur les œuvres que l'on lit, que l'on analyse, qu'on fait voir et comprendre à nos étudiants, mais ça influence inévitablement l'œuvre qu'on est en train d'écrire.
1: Mm-hmm.
0: Et inévitablement, on a des auteurs, des autrices préférées. On a des moments, des tendances ou des mouvements qui sont un peu plus... avec lesquels on se sent plus familier, on sent plus d'affinité. Est-ce que dans l'écriture de Quilt, il y a des influences que vous avez voulu suivre ou au contraire, vous avez voulu vous en éloigner justement pour éviter le risque de trop coller justement à cette influence?
1: Oui, c'est une très bonne question. Bien, en fait, au moment où j'ai rédigé Quilt, parce que ça a été une écriture sur plusieurs années, je l'ai commencé en 2019, à l'automne 2019, et j'ai vraiment terminé une version achevée là, en 2023. Donc, ça m'a demandé quelques années. Puis, à travers... Bon, évidemment, il y a un texte là, phare dans mon livre, parce que ça devient un texte important aussi pour un des personnages qui va le lire. C'est « My Absolute Darling » de Gabriel Tallent. Oui. Qui est un écrivain américain. Son roman a paru en 2017. Ça a été c'est un roman qui a eu beaucoup de succès. C'est une histoire c'est une histoire assez terrifiante, en fait, d'une jeune adolescente de 14 ans qui vit en réclusion dans le fond du bois, off-grid, avec un père nommé Martin, qui est un être très charismatique, mais qui la domine et qui, abuse sexuellement de sa fille. Là. Donc, c'est un contexte vraiment très difficile. Et cette lecture-là m'a bouleversée. Elle est apparue un peu par hasard. Là. J'ai vraiment pris le livre sur une pile qui appartenait à quelqu'un d'autre. Je l'ai lu et ça a été un choc, cette lecture-là, pour moi, pour le texte, pour la situation, pour le personnage de cette adolescente qui doit sauver sa peau, finalement. Je voulais faire une place à My Absolute Darling de Gabriel Tallent dans mon roman. Je dirais que c'est une influence importante. Je peux pas... je pourrais revenir là-dessus parce que, évidemment... C'est très lié au thème, un des thèmes développés dans mon roman, on pourra en reparler plus tard, mais pour rester dans le domaine des influences littéraires, je vous dirais que dans les dernières années, j'ai beaucoup fréquenté la littérature anglophone, ou plus. Mm-hmm. Et quand je dis beaucoup, je ne suis pas en train de dire que je suis une lectrice boulimique. Moi, j'ai des amis qui vont lire 3 livres par semaine. J'ai jamais été comme ça. J'adore lire, mais moi, je suis toujours dans l'intensité, donc j'ai toujours un livre en cours, puis je veux vraiment prendre le temps de le savourer. Et donc, parmi les auteurs, autrices qui m'ont beaucoup touchée dans les dernières années, il y a par exemple Joan Didion, que je sais que c'est une favorite de plusieurs, mais j'aime beaucoup ses textes. J'ai beaucoup aimé son texte sur le deuil, quand elle a perdu son mari, sur le deuil de sa fille aussi, Blue Night. C'est vraiment incroyable, l'écriture de Didion. Et puis, Gabrielle Tallent, qui est aussi une romancière que j'ai découverte, son roman Death Valley, c'est Melissa Broder. J'ai été très, très émue par ce texte-là. Au Canada anglais, il y a Miriam Toews, Katerina Vermette. J'avais pas à l'esprit de me rapprocher ou de me détacher de ces auteurs et autrices. Vraiment, le seul livre qui était au cœur de mon projet, c'est Gabrielle Tallent, parce qu'il y avait une si grande résonance avec le parcours de mes personnages, puis une des thématiques que je voulais développer. J'aimerais aussi souligner mon amour profond de l'œuvre de Dominique Fortier. J'ai lu récemment. J'adore tout Fortier. Ce que fait Dominique Fortier. Oui. J'ai lu La part de l'océan dernièrement. Je l'ai dévoré. C'est un livre courageux, vraiment, qui parle de ces rencontres littéraires qui nous emportent jusqu'à la passion. Oui. Et parfois, on en sort meurtri. Puis en fait, en disant ça, je me rends compte qu'il y avait un peu de ça pour moi avec Gabrielle Tallent. Récemment, j'ai lu Gabrielle Chevalier, son texte « Kétamine ».
0: Oui.
1: Vraiment très particulier aussi, hein, où elle va parler d'un traitement qui a été tenté pour essayer d'apaiser des douleurs chroniques. Et c'est un livre très poétique avec une collaboration artistique avec sa mère.
0: Oui.
1: Je suis une fan de l'œuvre de Mireille Gagné aussi. Du côté de la poésie, Noémie Pomerleau-Cloutier, Isabelle Gaudet-Lavigne que j'ai découvert récemment. Donc ça, c'est juste pour vous donner une petite idée d'une constellation d'auteurs qui nourrissent mon imaginaire, mais,
0: Mais
1: qui n'ont pas nécessairement eu dans Quilt
0: d'influence.
1: Sauf Gabrielle Talent, finalement.
0: Oui. Hey, ça fait quand même plusieurs auteurs, plusieurs lectures, plusieurs autrices. Et il y a quand même des œuvres citées dans le roman. Et il y a une variété d'œuvres citées par des auteurs, des autrices que vous n'avez pas encore mentionnées. Il y a du Robert Lalonde, il y a du Jean Giono. On parle de Denis Arcand au niveau du cinéma. Vous citez absolument, également du Lionel Truau, du Francine Noël, du Delphine de Vigan. C'est vaste en même temps.
1: Oui, c'est vrai. Vous avez raison. Merci de rappeler tout ça parce qu'en fait, là, je m'en veux de ne pas avoir...
0: Je suis là pour ça.
1: ...ces auteurs-là parce que... Oui, absolument. Moi, c'était l'idée, c'était parce que pour moi, c'est une collection d'expériences esthétiques. Là. Ces auteurs-là me tiennent tellement à cœur. Robert Lalonde, par exemple, ça a été pour moi une rencontre littéraire. Je veux dire, quand j'ai découvert son œuvre, là, il y a plusieurs années, j'étais étudiante à l'université, là, mais ça m'a foudroyée. Là. Mm-hmm. Je suis tombée en amour avec l'œuvre de Robert Lalonde et puis j'ai voulu rendre hommage dans mon... C'est vrai quand même, c'est vrai, vous me faites penser. J'avais vraiment un désir de rendre hommage à Robert Lalonde. Et puis comme c'est un texte Quill qui a été écrit sur plusieurs années, je me suis rendu compte tout dernièrement que je peux retracer, moi, en tout cas avec mon œil à moi, puisque je l'ai écrit, je retrace des moments où il y avait un peu de ces influences-là. Et je pense que Robert Lalonde en est une parce qu'il a vraiment porté notamment un des fragments qui s'intitule « Chevaucher », puis c'est un rêve où un clavecin va prendre vie, devient une sorte d'animal et on se sauve avec lui dans le bois. Il y avait quelque chose dans le ton de certains fragments. Je venais juste de relire « Le monde sur le flanc de la truite », là, et j'ai bien vu, je me suis rendu compte, je dis « Ah, là, t'es il y a du Robert Lalonde ici, là. C'est correct. Et sinon, il n'y a pas de... Il n'y a personne dont j'ai voulu me distancer. Mm-hmm. À part moi, c'est parce que j'ai des passions littéraires, là. Donc, ce qui risque d'arriver. Et cinématographique aussi, parce que je cite beaucoup de cinéastes. Denis Arcand, dont j'aime beaucoup, qui est très importante. Scorsese aussi, parce que, j'ai écouté ses films... ça a été des films qui m'ont marqué, que j'ai écouté notamment avec mon père, n'est-ce pas? Puis j'essaie de penser, là, mais...
0: On sent les influences, on sent vraiment la nourriture de texte. Et je me permets de vous citer, page 87 et 88, je lis une partie, je coupe et je reprends après. « Le livre vivant est un collier de hasard et de renoncement. » J'en ajouterais même « pour vivre et pour aimer ». Le livre est une co-création et je ne sais plus trop qui, de l'écrivain ou du lecteur, fournit la matière première qui se charge de la détonation. Book bomb. C'est une explosion qui crée plus qu'elle ne détruit. Il arrive pourtant qu'on n'en sorte pas indemne. Est-ce que ça vous arrive de ne pas sortir indemne d'une lecture et que cette lecture-là vous trouble dans votre écriture?
1: Oui, tout à fait. Je ne suis pas sortie indemne de My Absolute Darling, de Gabriel Talent. Je reviens toujours à lui, là. J'ai l'air d'en faire, mais c'est pas pour...
0: Non, mais c'est correct, parce que si on n'en sort pas indemne, il faut, d'une manière, soit essayer de l'oublier, soit on n'arrive pas à l'oublier, il faut l'intégrer. Et c'est ce que vous avez réussi à faire à l'intérieur du roman. C'est qu'on n'est pas capable de s'en distancier. Parce que si on ne sort pas indemne d'une situation, que ce soit une lecture, que ce soit une rencontre ou quoi que ce soit, bien, il y a deux options. C'est soit l'intégrer ou s'en distancier ou l'oublier. Là, clairement, ça ne peut pas être oublié, donc il faut l'intégrer.
1: Exactement. Puis j'ajouterais même que dans mon cas, là, il y en a qui vont me reconnaître, mais l'oubli n'est pas possible. C'est-à-dire que je ne me permettrai pas l'oubli. Si quelque chose résonne avec moi, là, qu'il y a une résonance, c'est le mot que j'emploie dans mon roman, c'est-à-dire que moi, ce qui m'importe, est-ce qu'il y a une résonance ou non? Puis je conçois vraiment l'œuvre littéraire comme c'est un objet qui a sa forme, sa structure, ses éléments, mais l'effet... Ça joue à deux, en fait. Il y a le lecteur, il y a l'œuvre, il y a quelque chose qui va circuler entre les deux. Puis c'est normal que certains textes nous laissent de glace, puis d'autres, ça va être un bouleversement complet. Donc, je pense que la force du texte repose pas seulement sur le texte. C'est l'espèce de connexion qui s'établit entre l'imaginaire, le passé, l'histoire, l'intériorité du lecteur et le texte qu'il lit. Bon, alors, moi, dans un cas comme ça, puis j'agis comme ça tout le temps dans ma vie, si quelque chose me bouleverse, pour moi, c'est un signe. J'accueille le bouleversement. Je suis une personne très intense et puis j'accueille le bouleversement. Pas que je le recherche ou que je veux le provoquer à tout prix, mm-hmm. mais quand c'est là, je ne fuis jamais. J'accueille le bouleversement, je l'écoute et je vais laisser cet état-là me parler. Et puis, dans le cas de la littérature, ben oui, ça a donné, ça a nourri Quilt énormément. Pour moi, c'est un signe, quand il y a un bouleversement, c'est une piste. Il faut que je suive la mm-hmm. piste. Et cette piste-là, où elle mène? Elle mène à moi. Moi, mm-hmm. lectrice. Puis, même chose pour chaque lecteur. C'est pour ça que je pense que j'enseigne notamment la création littéraire. Cet été, j'ai un beau groupe de 12, là. Mon objectif, vraiment, c'est de les inviter à être à l'écoute de leur expérience de lecture. Donc, c'est complètement différent des cours de littérature que je peux donner à d'autres occasions, là. Oui. Il ne s'agit pas juste pas nécessairement l'analyse du texte. C'est l'analyse de ton expérience de lecture, quel effet le texte a eu pour toi et es-tu capable de repérer dans le texte le moment ou le mot ou la structure qui est venue toucher quelque chose en toi. Donc, en tout cas, vous voyez, quand, la façon dont j'en parle, pour moi, le littéraire, c'est vraiment une porte d'entrée vers soi, pour moi. Là.
0: On sent totalement cette intensité, on sent vraiment l'enseignante qui connaît son plaisir de pouvoir partager la littérature. Et comme on s'était écrit en pré-entrevue, je sens cette fraîcheur-là en même temps. On va faire une pause. On va aller écouter une musique de S.J. McDonald qui nous chante The Quilt, justement. Et on revient immédiatement après avec Catherine Dubois.

0: De retour à Libraire de Force avec Catherine Dubeau, toujours par téléphone, toujours là.
1: Oui, absolument.
0: La musique, la chanson, je trouvais que, bien, premièrement, ça s'appelle The Quilt, donc ça marchait très bien. Mais en même temps, oui, c'est beau, je trouvais que l'air, la musique, le rythme allait bien avec le ton du roman. Et c'est toujours un peu particulier quand on parle de ton du roman, l'écriture, mais je voyais vraiment là un genre de résonance. On en parlait tantôt, là, des résonances avec les thèmes, l'écriture, l'approche du livre.
1: Oui. Oui, c'est vrai que il y avait, je trouve, dans c'est une chanson que je ne connaissais pas. Merci de me l'avoir fait découvrir.
0: Ça me fait plaisir.
1: Je trouve qu'il y a une certaine tristesse à travers le texte et oui. La manière dont c'est présenté. Le ton, peut-être que pour parler du ton, je pourrais peut-être faire un petit pont vers le deux thématiques.
0: Ben oui, bien sûr, ben oui. Oui, parlons-en.
1: Donc dans Quilt, mon projet, là, quand j'ai commencé l'écriture de Quilt, il y a vraiment, je dirais, deux thèmes en particulier qui m'ont beaucoup, beaucoup occupée. Le premier, c'est le corps. Donc, je pense que ça, c'est d'emblée, dès qu'on entre dans le roman, j'explique que ce sont des individus qui ont perdu leur corps. On le leur a pris ou ils l'ont abandonné, parfois les deux. Donc là, je cite un petit morceau du roman. J'ai voulu travailler sur des personnages qui, pour toutes sortes de raisons, en raison de leur histoire, de drames qu'ils ont pu vivre, ou de choix qu'ils ont fait, ou de choix que d'autres ont fait pour eux, ont dû se couper de leur corps, ont dû laisser le corps derrière eux. On a un personnage de prêtre défroqué, on a un personnage de professeur en études françaises qui se voit à un moment donné comme si elle n'était un peu qu'une tête, là, qui se sent très comme un être exclusivement intellectuel, mais si on lit bien entre les lignes, il y a un moment dans le texte où elle prend la décision de n'être plus qu'une tête et de laisser le reste derrière elle pour se protéger. Et puis bien, Aurélie, c'est sûr qu'avec son parcours, le corps est très, très problématique. Et puis elle aussi, elle va entrer dans un processus de transformation pour se sauver de quelque chose. Donc, la question du... Donc, ça entraîne, en fait, ce sont c'est les points de départ, mais moi, j'ai voulu montrer le parcours de ces personnages pour revenir à leur corps. C'est un travail de guérison, c'est un long parcours. Et puis, parallèlement à ça, ça s'articule aussi pour deux personnages, pour Geneviève et Aurélie en particulier, mais même Jean-Pierre. Et l'autre thème très important pour moi dans le roman, c'est bien sûr le lien père-fille. C'est un roman sur le lien père-fille et aussi la transgression des limites personnelles au sein de la famille. Et ici, dans le cas de Quilt, c'est vraiment transgression des limites personnelles au sein du lien père-fille. Et puis quand je parle de transgression, j'entends ici l'expression en anglais qui est beaucoup plus courante de « boundaries ». Les boundaries, donc les limites personnelles, parce que si on n'a pas ça, on a besoin des boundaries dans la vie. On en a besoin pour notre intégrité physique, mentale, affective. Un enfant en a besoin. Et donc, j'ai voulu montrer des manifestations, des formes différentes que peut prendre cette transgression des limites dans un lien père-fille. Donc, on a, par exemple, chez Geneviève, ça va passer par un rapport vraiment de dépendance au père, qui est un ancien prêtre devenu thérapeute, et elle est dans une sorte de confession perpétuelle avec son père. Donc, c'est une enfant qui grandit sans jardin secret, vraiment dépossédée de son intimité, et qui se fait pas confiance parce que c'est pour elle la peur de n'avoir pas tout dit. Elle a peur d'en être malade si elle ne dit pas tout. Donc, ensuite, on a du côté d'Aurélie, on est dans ce que la psychanalyse appelle l'incestuel, c'est-à-dire qu'il y a vraiment une ambiance très inquiétante avec le père, une ambiance où il n'y a pas de réelle séparation entre le père et l'enfant. L'enfant est un peu là pour assouvir les besoins affectifs et narcissiques du père, qui est un photographe, qui est un être charismatique. Et puis, avec l'incestuel, il n'y a pas de passage à l'acte comme dans l'inceste à proprement parler. Il n'y a pas de passage à l'acte physique, j'entends, mais ça passe par des détours, parce que c'est un photographe, puis on peut dire qu'avec la lentille de caméra, il touche et déshabille sa fille. Après ça, ça va jusqu'à l'inceste à travers les citations intertextuelles. « My absolute darling » de Gabriel Tallent. Oui. Mais aussi, il y a Peau d'âne, il y a Lemon Incest de Gainsbourg, une chanson que j'aime beaucoup. Mm-hmm. Donc, et je voulais aussi, pour terminer sur cette question des thèmes, ce que je voulais en faisant ça, c'était montrer que toutes ces formes de transgression où il n'y a pas respect des limites personnelles, où je dirais l'intégrité physique ou mentale ou affective de l'enfant, petite fille ici, est affectée, ben elles sont toutes dommageables.
0: Oui.
1: Alors, on connaît bien l'inceste, là, mais je veux dire, grandir sans jardin secret ou grandir avec quelqu'un qui nous tourne autour comme si on était une sorte de compensation mm-hmm. à une épouse perdue, c'est très... En fait, ça a des conséquences marquantes. Et donc, qu'est-ce qu'on fait avec ça? Comment s'en sortir? Comment guérir? Ben, c'est aussi une question que pose le roman avec des réponses comme les arts, l'écriture, oui. L'amitié, l'amour, le voyage, la spiritualité. J'ai résumé le projet, l'objet de Quilt que j'ai tenté d'explorer, de faire entendre à travers le parcours de mes personnages.
0: C'est important d'apporter ces thèmes-là parce que ça me permet de... Le temps file rapidement, il nous reste peu de temps, mais de compléter sur le livre parle de contrepoint. Mais vous parlez également de Bach. Bach, qui est un compositeur de contrepoint. Donc ici, on parle de contrepoint et de contrepoint. Donc la contrepoint, c'est la liaison de toutes ces histoires qui forment un tissu humain, un tissu émotif, mais en soulevant des thématiques difficiles. Et ça, c'est le contrepoint. Donc, vous utilisez et le courtepoint, la courtepointe, et le contrepoint, la contrepointe dans votre roman pour coller, faire résonner des éléments ensemble, tout en mettant, en faisant superposer justement des significations ou des explications.
1: Oui, j'aime beaucoup votre parallèle. En fait, j'avais pas pensé au contrepoint de Bach, mais absolument. Moi, j'aime beaucoup sa musique également. Là, Jean-Sébastien Bach, c'est un de mes compositeurs préférés. Mais ce qui est intéressant aussi dans le contrepoint, c'est le mélange des lignes mélodiques.
0: Mm-hmm. Oui.
1: C'est la superposition de plein de lignes mélodiques. C'est vrai que aussi, ça rejoint pour moi la structure de Quilt.
0: Ouais. Et on le retrouve dans le Quilt. Dernière question rapidement. On parle à Madame de Staël directement dans le roman.
1: Oui.
0: Est-ce que vous trouvez que c'est important de parler au personnage?
1: Ben oui, puis en plus c'est amusant.
0: Oui, hein?
1: J'aimais ça, parler à Luther puis à parler à Madame de Staël. Pour moi ce sont des êtres réels et ils m'habitent et puis vraiment je les sens. Ça m'a apporté beaucoup de bonheur ces fragments, les dialogues des vivants et des morts là, dans mon roman. Ça a été une écriture qui m'a apporté beaucoup de joie.
0: Je le sens beaucoup. Quilt, Catherine Dubeau aux éditions Le Méac, merci beaucoup pour cette belle rencontre.
1: Merci à vous, Mike. C'était un plaisir. Merci.
0: Au plaisir de se reparler bientôt.
1: Merci. Au revoir.
0: Ça me fait plaisir. Merci beaucoup. L'émission tire à sa fin. La semaine prochaine, Linda sera là avec Mélanie Noël qui va nous parler de La mort des autres, son nouveau roman sorti chez Somme Toute. Et elle sera également avec Élise Turcotte et Caroline Merola qui vont parler de L'été de la pluie. Je remercie Jolaine Ruet qui est avec nous pour Une porte, histoire d'amour et de résistance pour Mon loyer. Merci à Catherine Dubeau pour Quilt chez aux éditions Le Miac. Merci à Nick qui était là pour sa pièce, pour sa chronique de théâtre. Merci Amélia Lachance Landreville pour la mise en onde. Mon nom est Mike Seviano à la réalisation, sélection musicale et animation de cette émission. Merci aux auditeurs, aux auditrices de partout. Ce soir à 21h, on revient en onde avec Camélia. On est à Fréquence Viano et ce soir, la thématique met de la sauce. On parle de sauce puis on se fait des dégustations de sauce directement avec Marie-Emmanuel et avec Sébastien, notre metteur en onde. On va avoir du plaisir. Et puis moi, ben la semaine prochaine, comme je vous dis, c'est Linda qui est là. Il joue je rajoute également qu'il y aura une chronique de Jonathan Bécotte. N'oubliez pas notre reprise qui est le mardi à 13h. Et également, vous pouvez nous entendre sur Spotify. Merci beaucoup à tout le monde et n'oubliez pas, je vous le dis toujours, bonne lecture. Ciao.

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J'ai buté mon père, mais c'était pas contre lui. Lui, c'était quelqu'un de bien. Je lui ai juste mis une claque. Il est tombé comme ça. 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Lui, il a pris pour tout le monde. 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
9: Mesdames et messieurs, dames, bonjour ou bonsoir ou même bienvenue. Mon nom est votre animateur Mathieu Ferland et vous allez voir ce que vous allez entendre. L'émission est un peu sketch. C'est en étant le 15 mai que vos oreilles écoutent notre programme spécial de l'édition du 15 mai, celui entre le 14 et le 16. Ma joie est votre privilège et les deux nous en remercient, même si elles n'aiment pas les raies. C'est quoi le rapport? Ben, s'il faut que je pose la question à votre place, c'est que l'habit du moine ne fait pas le printemps, pas plus qu'une hirondelle n'amasse la mousse. Le saviez-vous? Le saviez-vous? Le 15 mai 765, Abd al-Rahman Ier devient émir de Cordova en Espagne. Yes, j'ai gagné mes élections! Le 15 mai 1252, le pape Innocent II émet la bulle Ad Extirpanda qui autorise, mais limite, la torture d'hérétiques durant l'Inquisition moyenâgeuse. Good, je suis content. J'ai encore une coupe de chum de gars en dedans, puis ils n'ont rien fait. Le 15 mai 1492, des mercenaires allemands tuent 232 résidents d'Alkmaar aux Pays-Bas dans la rébellion du pain et du fromage. Tu sais, quand t'as pas mangé, tu peux venir mauvais. Le 15 mai de l'an 1536 a lieu le procès de Anne Boleyn, encore pour quelque temps l'épouse du roi anglais Henri VIII. Anne Boleyn est accusée de trahison, d'adultère et d'inceste et est condamnée par un jury spécial. La sentence lui en fera perdre la tête. Le 15 mai 1725, Johann Sebastian Bach mène la première performance publique du « Ich bin ein guter Hirte », version française « Je suis un bon berger » à propos de Jésus, le bon berger. Bach mène ensuite une interprétation de « Messe et Magnifica », c'est du « Bach, Bach à Bach ». Le 15 mai 1800, le roi Georges III survit à une seconde tentative d'assassinat. Georges III sera subséquemment assassiné par la pneumonie en 1820. Le 15 mai 1813, un groupe de Quakers de la Pennsylvanie ouvre l'asile pour le soulagement des personnes dépourvues de l'usage de leur raison. Ça a le mérite d'être clair. L'Institut sera éventuellement rebaptisé l'Hôpital des Amis. D'ailleurs, pour y avoir séjourné à maintes, moult et multiples reprises, des amis, il y en a partout dans place. J'avais d'ailleurs mon Rodolphus dont la tête flottait dans la cuvette de ma toilette. C'est lui qui voulait que je mette le feu aux perruques. C'est lui! Le 15 mai 1829, Joseph Smith, le fondateur de l'Église de Jésus et des Saints des Derniers Jours, les Mormons, est baptisé par Jean le Baptiste, ressuscité dans un nuage de lumière. Le baptême de Joseph Smith, une présentation de l'Hôpital des Amis. Le 15 mai 1991, la reine Élisabeth II, accompagnée du président George Bush père, est présente à deux manches du match entre les Orioles de Baltimore et les Aces d'Oakland. La souveraine anglaise est ensuite remplacée sur le monticule par le releveur gaucher Jeff Ballard dans une défaite de 6-3 contre les Aces. La reine sera ensuite échangée aux Mariners de Seattle et terminera sa carrière de lanceuse partante chez les Padres de San Diego. Et le 15 mai 2008, nous quittait pour les étoiles Alexander Courage, compositeur de la série originale Star Trek. Merci et bon courage, Alexander.
10: Le saviez-vous?
9: Grâce à notre commanditaire principal, nous sommes un peu sketch.
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9: Tout d'abord, je tenais à mettre quelque chose au clair. Je ne suis pas responsable ici. Alors, si vous voulez mettre ça sur le dos de quelqu'un, ben c'est pas moi. Et deuxièmement, je suis en train d'animer une émission de radio ici dedans, moi, là. Ça vous dérange-tu si je vous rappelle? Parfait, merci, je fais ça. C'était un mauvais numéro que j'ai pitonné par erreur. Enfin, j'ai pitonné par exprès des numéros au hasard. Et là, ça a donné que je suis tombé sur une boîte vocale de pas de service au numéro composé. Des fois, on est chanceux. Mais tout ça, là, vous auriez pas ça si vous étiez en train d'écouter la radio d'État de Télé-Canada.
12: Bonsoir, et si vous ne vous sentez pas les bienvenus, on ne vous retient pas, bien au contraire. En fait, allez donc vous procurer des loteries instantanées à gratter avec votre gros ongle de pouce épais. Ce soir, des étudiants du Conservatoire d'art conservateur pour la conservation de la conversation et des versations aux cons se mettront en danger devant nos juges. En effet, ils leur adresseront la parole en les regardant dans les yeux. Ne craignez guère, nos concurrents ont signé une décharge déchargeant criminellement nos juges, des célébrités d'une unique salle de spectacle non genrée de 12 places, si on enlève la scène. J'ai nommé Didagone Table Rase, Nestor Malambic et Rachid de Couscoury, propriétaire et plongeur du restaurant hyperallergène pour les intolérants chronéconois, le resto à Rachid. Ça va bien, la restauration, Rachid?
13: Non.
12: Nos aspirants plongeurs et boss boys interpréteront pour vous ce soir le monologue central du One Man Show à 5 hommes, rédigé par Rudolph McFeatherham, alors qu'il lançait à la potence The Checkered Martial Artist's Soiled Carrot Shelf, That Missed the Shaking Instrument in Venezuela's Capital, version française, le rack à carottes carotté du karatéka carotté, karaté le maracas à Caracas. Premier supplicant, avancez-vous, comment vous nomme-t-on?
14: Bonsoir, moi c'est Jade Lavoie.
13: Non, mais à quoi nous subjectez-vous?
12: Votre immolation aurait beaucoup plus de profondeur si vous vous l'infligez vous-même, mais vous semblez avoir autant de profondeur qu'un objet convexe. Fichez-vous notre camp, espèce! Mais quelle horrible était-elle? Après la pause, l'École du mime de Marseille en disque les plus grands succès du maître Marcel Marceau. Restez des nôtres!
9: « L'émission Un peu sketch est un peu sketch. C'est donc dans cet esprit que nous retrouvons avec nous en studio celle qui a fait l'objet d'une massive campagne de lettres pour l'avoir barrée de l'émission.
15: Mais vous le savez, Mathieu, moi, je suis pas barré.
9: Vous l'avez reconnu, Ghislaine Contente est de retour dans nos studios et elle sent très, très fort. Content de vous revoir, Ghislaine.
15: Et moi, contente.
9: Et vous avez écrit un livre.
15: Qui ça?
9: Vous?
15: Ben oui. C'est pour ça que je suis là.
9: Et vous y parlez de quoi? C'est un roman, une fiction?
15: C'est un livre, Mathieu.
9: Ouais.
15: 65 pages de purs mots sur mon histoire, puis celle à mes parents. Mmh. C'est un ouvrage de devoir de mémoire.
9: C'est beau, ça.
15: À qui le dites-vous, Mathieu?
9: Mmh.
15: Non, non, je veux savoir.
9: Ah?
15: Il y en a combien qui écoutent ce programme? C'est parce que moi, je fais pas mal de routes venir ici un vendredi.
9: C'est sûr.
15: Fait que je veux savoir, ça vaut-tu la peine?
9: Ouais.
15: Mais en tes cas.
9: Un devoir de mémoire, vous disiez.
15: Ben, c'est ça. En parlant de devoir de mémoire, j'ai oublié de l'apporter, mon livre.
9: Bien sûr.
15: Moi, je l'ai laissé dans mon autre sacoche.
9: Ouais, hein?
15: Parce que j'ai changé de sacoche avant de partir de la maison.
9: Okay.
15: Mon Armand, il veut que je prenne ma sacoche qui ferme avec un zipper quand que je viens à Montréal.
9: Mm-hmm.
15: Fait que j'ai dit, Armand, peux-tu te mêler de tes crises d'affaires? Mais il n'y avait pas tard. Fait que j'ai changé de sacoche.
9: Okay.
15: Fait que là, je l'ai pas, mon livre. Qu'est-ce que vous voulez que je vous dise, Mathieu?
9: Ben, vous pouvez nous en parler. Pourquoi avoir décidé de l'écrire? Comment ça s'est passé? Est-ce que vous avez vécu des émotions en écrivant?
15: Ben oui, c'est ça ma affaire.
9: Bon.
15: M'a appelé Normand.
9: OK.
15: M'a prendre votre téléphone de station, Mathieu, j'ai plus de minutes d'interurbain sur mon Nokia.
9: OK.
15: Bon.

0: Ah, le maudit, il est encore sur l'Internet.
1: Vous pensez?
0: Lui, je te dis, y a-t-il moyen de savoir ce qu'il va voir sur Internet?
1: Ben oui, quand vous ouvrez le furteur, juste
0: ah,
1: à...
0: c'est trop compliqué vos affaires, Mathieu. Bon, m'a-y envoyé un Padgett.
2: Please enter your area code and number, or a numeric message followed by the pound key.

0: pourtant ta badgette, elle fait bip, bip, bip, bip. Tu regardes, tu rappelles?
1: Oui, oui, tout à fait. Et on est de retour avec Ghislaine Contente qui attend le retour d'appel de son mari, Normand Lallemand, pour qu'elle puisse nous parler du livre qu'elle a écrit sur son passé familial à elle. Vous êtes certaine que vous ne voulez pas essayer de juste en parler, Ghislaine? Qui étaient vos parents, par exemple?
0: Sont morts. Bon!
1: Un peu sketch, votre animateur Mathieu Ferland à l'appareil.
2: Allô, oui, c'est de la part de qui?
1: C'est votre animateur Mathieu Ferland, Normand.
2: Ah, Mathieu! Ben oui, hein, je voyais ça, là, 514. Ouais. Je me disais, ben coudonc, c'est qui ça, 514?
1: Ouais, c'est ça.
0: Passez-moi ça, Mathieu. Normand!
2: Allô, ma Ghislaine, comment ça a été, sa route? T'as-tu pris le payage de la 25, finalement, ou ben donc?
0: Laisse faire le payage. T'étais-tu sur l'Internet encore?
2: Ben non, Internet marche plus. Pour ça, c'était long. J'étais allé chez ma sœur pour t'appeler. Louise, tu veux-tu parler à Ghislaine? Ma sœur, elle voulait te demander ta recette de fudge.
0: Dis qu'elle mette pas de noix.
2: Ghislaine, elle faisait de pas mettre de noix. Elle est aux toilettes. Bon, c'est-tu pour ça que t'as appelé ma pagette?
0: Comment ça qu'Internet marche plus?
2: Ben, c'est parce qu'il y a eu une panne après que t'es parti.
0: Comment ça, il y a eu une panne?
2: Ben, il a vanté bien, bien fort, puis monsieur Lavertu, au bout du chemin, il a taillé son mélèze, puis il a arraché le transformateur. Ben, là, il a appelé Hydro, mais ils ont dit que ça allait prendre 2 heures.
0: Comment ça, 2 heures?
2: Ben, fait que là, le neveu de sa blonde, il est monté dans le poteau, puis il a pogné un gros choc, puis monsieur Chicoine, il l'a emporté à la clinique dans sa station.
0: Comment ça, sa blonde? Il n'y a pas de blonde, monsieur Lavertu. C'est sa fréquentation. Martin dit.
2: Non, non, je te dis. On prenait une bière à quincaillerie, puis il m'a dit que c'était sa blonde à cette heure.
0: Ben là, à quel âge? 70?
2: Attends, on va l'appeler. Je te rappelle, ma Ghislaine.
0: Fais ça vite, là.
1: Là, c'est un peu sketch, mais c'est un moyen temps.
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0: Ghislaine Contente et son mari normal allemand sont toujours en grande conversation.
1: Ah, pas rien que 50, cette femme-là.
2: Elle a travaillé dans la mine jusqu'à sa pension, qui dit. Fait que, ah ouais, ah le fudge à ma soeur, il est pas aussi bon que le tien, ma Ghislaine.
1: Rien d'étonnant que son mari est parti.
2: Ghislaine, fais pas ta vilaine. Il y a eu la leucémie, c'est pas faute à ma soeur.
1: Mais, Normand, j'ai-tu oublié mon livre à la maison?
0: Enfin.
2: Ben ouais, toi, je fouillais dans ta sacoche après t'es parti, puis là, j'ai vu ça, toi, ton livre. Mais parlant de ça, Ghislaine, fallait que je te demande, tu peux-tu demander à Mathieu s'il est capable de réparer mon Internet, hein? Peux-tu faire ça pour moi, s'il te plaît?
1: Êtes-vous capable de faire ça, vous, Mathieu, réparer un Internet? Parce que mon Normand, lui, il serait pas capable de se mettre une paire de bottes seul, même s'il avait encore tous ses 10 doigts.
0: J'ai plusieurs questions en même temps, mais pour l'Internet, réparer ça à distance, comme ça, je suis pas certain que...
2: Ah, Mathieu, t'es là!
0: Je suis là depuis le tout début, Normand.
2: Ah, tant mieux, je suis content. Mathieu, t'es-tu encore là?
0: Oui.
2: Bon, Mathieu, t'es-tu capable de réparer mon Internet? Hein? T'es-tu capable de faire ça pour moi?
0: Avez-vous essayé de débrancher le câble de derrière 10 secondes et de le rebrancher?
2: Je débranche le fil... J'attends 10 secondes, 102, 103, 104, 105, 106, 107, 108, 109, 110.
0: Là, on rebranche.
2: OK, là, je rebranche.
0: Branché.
2: OK. Bon, allez essayer ça. Je retourne à la maison. Là, je suis chez ma soeur. Oh, fait que je retourne à la maison, puis je te rappelle.
0: Eh bien.
2: Mathieu, oui. Peux-tu dire à Chiline, je retourne à la maison, s'il te plaît, hein?
0: Oui.
2: Peux-tu faire ça pour moi, s'il te plaît?
1: Je suis là, Normand.
2: C'est bon. Merci, mon Mathieu. Je te rappelle d'une grosse demi-heure.
1: Normand.
2: Oui.
1: Normand, c'est encore moi. Dis à ta soeur d'aller voir Carole au salon pour ses mèches cette semaine, sinon, on va perdre mon coupon.
2: Louise? Ghislaine a fait dire de passer voir Carole au salon de tes mèches cette semaine, sinon elle va perdre son coupon.
1: Pis, qu'est-ce qu'elle a dit?
2: Elle a dit qu'elle est allée.
1: Pis, c'est-tu beau?
2: Bon, je sais pas, moi, des cheveux de femme, moi, là.
1: Mais tu dois bien voir, tu trouves-tu ça beau, toi?
2: Je le sais pas, je te dis, je le sais pas, c'est censé ressembler à quoi.
1: Mais toi, t'aimes-tu ça? Toi, tu trouves-tu ça beau, toi?
2: Là, Ghislaine, t'es contrôlante. Contrôle-moi pas. Mathieu!
0: Oui, Normand.
2: Mathieu! Dis à Ghislaine m'en rappeler d'une grosse demi-heure.
1: Pis passe au Sonoco prendre un 6,49 pour demain.
2: Aldress?
1: Ben oui, Aldress, qu'est-ce que tu penses? Quand est-ce que c'est qu'on le prend pas, Aldress?
2: Je prends ça avec l'extra?
1: Qu'est-ce que c'est faire? Y'a pas personne qui gagne jamais avec ça, l'extra.
2: OK, mon minou. Ah, Ghislaine. Ghislaine.
0: Elle est toujours là, Normand.
2: Ghislaine, je rachète-tu du 1%?
1: Ben, y en reste-tu?
2: C'est pas moi. Comment tu veux que ça chasse, moi?
1: Ben, garde dans le tombeau, innocent.
0: Ça n'a jamais été un peu sketch à ce point-là.
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3: Météo.
0: Météo. La température de demain, oui, il en fera. Pas dans le sens de faire de la température, dans le sens de faire de la fièvre. C'est drôle qu'on dise ça, hein? C'est drôle comment qu'on parle. Il fait de la température ou a fait de la température, mais c'est de la fièvre qu'on fait, pas de la température. On peut pas faire de la température. On a une température, puis on a tout le temps une température. On n'a pas une température rien que quand on fait de la température, mais que c'est qu'on fait de la fièvre qu'on fait. C'était quoi la question?

0: Mesdames et messieurs, dames qui nous écoutent, merci d'avoir écouté. Les autres, vous auriez pu. Fait que pourquoi ne pas avoir, si un arbre pose une question dans une forêt, amasse-t-il l'hirondelle ou archi-hirondelle? T'es quoi? Il y a bien juste vous pour le savoir. Vous le savez, vous êtes qui? Mais si vous êtes dans les ceux qui n'écoutaient pas, si vous voulez que je fasse, parce que, à part m'appeler votre animateur Mathieu Ferland, puis vous avoir dit de passer une belle et bonne journée de soir, c'est pas mal tout ce que je peux faire. Mais faut pas s'en faire. La semaine prochaine, l'émission va d'être tout aussi autant un peu sketch.
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4: Oh, que oui, que oui, que oui. Bienvenue tout le monde à l'univers de Country sans limite jusqu'à 18h à CIBL 105 FM. Votre humble serviteur pour vous servir les grands succès country d'ici et d'ailleurs, Benoît Bélanger. Heureux de vous retrouver en ce beau mardi tout ensoleillé du 19 mai, alors que le mercure nous indique 28 degrés et on parle déjà à ce moment-ci de facteur humidex. En fait, la température ressentie est de 30, mais on a un beau vent, c'est assez agréable, pour ne pas dire c'est très agréable. D'autant plus que c'est un lendemain où le Canadien a triomphé. Bye-bye, Buffalo. Oui, les Hurricanes de la Caroline, les prochains adversaires du Canadien qui s'amorcera cette série de l'Est ce jeudi, bien sûr, du côté de la Caroline. Ah, de la belle musique country, on en a à profusion jusqu'à 18h. On a beaucoup de belles nouveautés à vous proposer également. Et des incontournables, comme à l'habitude de notre programme. Alors, en direct de la terrasse du grand studio A de CIBL, entre Saint-Laurent et Sainte-Catherine, à proximité du quartier des spectacles, on vous présente Country sans limite jusqu'à 18h. Si vous êtes câblé Vidéotron, vous pouvez nous attraper également sur Bell aussi, sur Helix et sur, bien sûr, notre web radio, sur le web, cibl1015.ca. Et bien sûr, à la radio conventionnelle, le 101.5 FM. Alors, dans votre voiture, en direction de la maison, en direction du travail, peu importe, merci d'être avec nous et de nous laisser une belle place pour terminer de façon, je pense, agréable votre mardi après-midi. Et on ouvre ça parce que, oui, oui, ils nous ont donné tout un spectacle. Ils nous ont donné la frousse. Ils nous ont donné des chaleurs. Mais au bout du compte, c'est la victoire en prolongation.

c'est peut-être pas les meilleurs de la Ligue nationale, mais ils se défendent assez bien, merci, hein? On peut les qualifier de pas mal excellents. Et on a tous hâte de voir la prochaine ronde des séries. Conférence de l'Est, alors c'est quand même pas peu dire. On les croyait morts au début. Il y en a qui renvalent leur langue.

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1: Vous comprendrez que cette chanson-là a été composée il y a plusieurs années par le regretté O'Neill DeVoe. Mais on aime toujours ça la sortir, surtout pendant les séries éliminatoires.

0: belle relecture d'un succès de Gilles Veliquette. Mais un peu de soleil dans notre vie. On en a pas mal ici dans le Grand Montréal du soleil. Il n'y a pas personne qui va se plaindre de tout ça. À 16h10, on poursuit avec Philippe Berguela, toujours à toi. C'est Country Sans Limite sur CIBL jusqu'à 18h.
1: À la fin, on a pris chacun notre chemin.

Avec Benoît Bélanger, c'est Country sans limite sur CIBL 101.5. 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

un excellent chanteur, compositeur, Jerry Garro. Mon cœur est dans mon Silverado. Un gars de la Saskatchewan, établi à Montréal depuis maintenant plusieurs années.

0: 是。
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2: C'est un matelin qu'on vient d'entendre, She Stole My Truck. C'est une de ses récentes et j'invite, si vous ne l'avez pas vu encore, il y a un beau vidéo qui appuie cette chanson-là. C'est pas mal country. Et on y voit la jolie Kim Rusk, animatrice de radio-télé. La fille de Patrick Zabé, oui, elle est dans le vidéo de Matt Lang. Et Matt Lang qui... ne chômera pas cet été. Oh là là, il y a tout un agenda de spectacles. Mais il est capable, petit gars de Maniwaki, il est capable, Matt Lang. Il nous prépare de nouvelles chansons également à travers tout ça. Alors, parle du Canadien, oui. Et une des grandes vedettes du Canadien, c'est Lane Hudson, 14 points en 14 matchs. C'est quand même bon, hein? Parce qu'on dit toujours que le Canadien, c'est une jeune équipe. Mais il commence à prendre pas mal d'expérience avec ses victoires qu'il nous offre. Ouais. 16h20 minutes, vous écoutez CIBL au 101.5 FM, partout au CIBL1015.com, en plein cœur du quartier des spectacles où ça bouge, hein? Plein de gens sont là, déambulent entre le Saint-Laurent et Sainte-Catherine. Ils nous envoient des petits babayes à travers les grandes vitrines de la radio. Parce qu'on entend la radio à l'extérieur, oui. Et ça se prépare, évidemment, dans le quartier des spectacles, parce que dans quelques jours, ce sera les Francofolies de Montréal. Alors, on est déjà en train de préparer le tout pour que tout soit prêt au mois de juin. 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On va ralentir le rythme avec la formation Mirebel et un succès de Francine Raymond.

Ah, salutations à l'ami Daniel Toupin qui n'hésite pas une seconde à porter fièrement les couleurs du Canadien. C'est un vrai de vrai. Le Canadien tatoué sur le cœur. Salut Daniel, merci de nous écouter.

0: deux bons Acadiens qu'on aime bien, Réal Leblanc et Heurte Leblanc.
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1: Notre classique country est interprété par la belle Acadienne Annie Blanchard, qui a puisé dans le grand répertoire de Régent Chantal Massé et nous offre sa version de L'Hôtel et la Boisson.

0: évidemment que son soleil a pour nom Nathalie Laure.
1: Toi, le soleil de ma vie.
0: Patrick Normand qui aura 80 ans le 10 septembre prochain et plus actif que jamais.
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s'appelle Jamie Lee. Il chantait Rodeo Queen. Et elle fait partie de la nouvelle génération d'artistes country. Tellement talentueuse, cette jeune fille. Ah ben lui, c'est un pionnier de la musique country au Québec. C'est un bon Acadien, il s'appelle Jerry Cormier.

vraiment de besoin de présentation. L'artiste que nous venons d'entendre à l'instant, le grand et légendaire Willie Nelson. 93 ans, toujours actif. Ah, il est comme Paul Darèche et Patrick Normand ici au Québec. Ce sont des infatigables. C'est la musique, juste la musique et les spectacles. Et Willie Nelson qui chantait une chanson pour les amateurs de Elton John. Vous avez sans doute reconnu Border Song, repris à la façon de Willie Nelson en country, bien évidemment. Elle vient de célébrer son 93e anniversaire à la fin du mois d'avril, le 29 avril dernier, et produit toujours des albums, des spectacles. Évidemment, il va à son rythme. C'est une vraie légende, et on parle souvent des légendes quand ils sont disparus, mais lui, on peut le qualifier de légende parce qu'il est bien vivant, encore actif. Ouais, Willie Nelson. Salut les gens qui déambulent entre Saint-Laurent-Sainte-Catherine, aux abords du quartier des spectacles, où sont logés les studios de CIBL. On va pas nous manquer avec les grandes vitrines. Les gens qui nous font des bye-bye. Hello, hello. Il est 16h53, j'espère que le retour vers votre maison est correct, oui. Pas trop de trafic. Il y en a toujours du trafic, il y a toujours des incontournables, malheureusement, pas dans le bon sens du terme, mais des détours, c'est ce que je voulais dire, des détours. Le festival du cône. Alors, on va écouter un autre qui fait partie de la génération de nouveaux artistes. Il s'appelle Doug Saint-Louis et fait beaucoup de choses, hein, non seulement pour lui, mais pour plusieurs autres artistes. C'est un gars qui est fort sympathique, je l'ai déjà reçu en entrevue, sympathique et très talentueux. Il nous offre une petite version que vous allez reconnaître, écoutez bien ça. Quand l'avez-vous reconnu? C'était lui en bas âge. Doug Saint-Louis.

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12: Précisément 17h, une autre belle heure ensemble jusqu'à 18h. Benoît Bélanger des Vosges avec une nouveauté d'Andrew Charlebois et Oasis.

Rock dans le char, c'était le Longueuilois Carl Cadorette que nous voulons entendre à Country Sans Limite. Peut-être déjà êtes-vous en train de préparer votre souper, ça sent bon. Eh oui, oui. Mmh. Oh, ça va être bon ça. Oh, oui, oui. Une bonne salade. Oh, du poulet, du poisson. 17h15 minutes, Benoît Bélanger à CIBL en Country Sans Limite jusqu'à 18h. Je vous invite à notre grande virée Country Sans Limite qui aura lieu à l'automne. C'est la grande virée Country Sans Limite de l'automne, samedi le 3 octobre prochain. On aura le temps d'en reparler, mais je vous chuchote ça dans le creux de votre oreille. Une belle soirée country avec les musiciens du groupe Seal Dan, les meilleurs bands au Québec de country. Et nous aurons, oh là là, nous aurons Manon Roy avec sa voix puissante. Nous aurons le talentueux David Bernacchi, jeune Gaspésien talentueux. 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Et par-dessus tout ça, directement du Nouveau-Brunswick, le chanteur Louis Bérubé. Et des belles surprises, alors venez vous joindre à la fête. Je vous donne le numéro pour me rejoindre. C'est dans le 514-236-4776. 514-236-4776. Ça va se dérouler à la salle des Chevaliers de Colomb du Conseil Sainte-Marie à Montréal, au 5415 de la rue Jean-Talon-Ouest, à 300 pieds du boulevard Lacordaire. Samedi le 3 octobre, la grande virée country sans limite de l'automne. On peut me joindre évidemment après l'émission au 514-236-4776. On se met en musique avec la grosse équipe et la reine du parc Pisto, oui, ici à CIBL.

belle nouveauté de la grosse équipe. Et on poursuit avec Boom Desjardins. Oui, Boom Desjardins. Il y a quelques années, sortait un album country. Alors, dépoussiérer ça. Et on écoute Boom Desjardins. J'ai le droit de pas être correct. Juste des fois.

chanson qu'elle a composée pour sa petite fille. Que le bonheur soit avec toi. Elle s'appelle Sam. Et Sam a tout un parcours, hein? On va l'avoir, on va faire une petite jasette très prochainement avec Sam qui habite au Saguenay-Lac-Saint-Jean. Poursuivre à 17h26 avec le phénomène, celui qu'on a surnommé le phénomène country au Québec, M. Irvin Blais. Voici le Gaspésien Irvin avec encore et encore et encore.

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0: belle balade.
1: Oui.
0: Un beau petit country pop avec Tania Martin et Raph Pilon ici pour De Bon. À venir, Dave Pilote en nouveauté, Besoin de toi. Caro Laurando, Roulé, Paul Darache et René Martel, mais tout de suite le regretté Gaspésien Johnny Larivière avec Ticasse.

Malheureusement, le cancer l'a emporté à bas âge. Jeanne est talentueux gaspésien. Johnny Larivière chantait une de ses belles compositions, Ticasse, sur CIBL à Country, sans limite.

nouveauté du talentueux Dave Pilote, Besoin de toi. 7h45, c'est Caro qui s'amène avec Rouler. Dédie ça à tous ceux et celles qui sont sur la route et qui roulent vers la maison.

Mais voilà, nous on aime la musique country. Deux icônes incontournables de notre musique country, la regrettée Renée Martel et le légendaire Paul Darèche. Paul qui est au repos, mais très très très bientôt, il va reprendre la tournée de spectacle avec évidemment les filles Darèche, avec Émilie, Katia et Danny Darèche. Hey, merci tout le monde d'avoir été là depuis 16 heures pour notre moment country sans limite ici sur CIBL. Ne manquez pas demain, Jason Dupuis est là demain à 12h30, précédé de Seba et Western. 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Mon nom est Benoît Bélanger. Merci d'avoir été là. Je donne un prochain rendez-vous mardi prochain entre 16 et 18 heures. D'ici là, on va conclure avec Julie Darèche, une chanson qu'elle a puisée dans le grand répertoire de Marc Gélina, Tu te souviendras de moi, Laurence Saint-Martin, jolie et talentueuse jeune artiste de New Country avec Charby, et l'Acadien Frank William avec Maudit, je t'aime. Et passez une belle fin de journée dans quelques minutes sur le coup de 18 heures, Plaisir Gourmand, avec toute l'équipe. Une émission qui s'écoute avec les oreilles et se déguste avec le cœur. Salut tout le monde, passez une belle soirée tout le monde.

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0: Bonsoir à toutes et à tous, j'espère que vous allez bien à cette journée estivale. Je pense que c'est la première de la sorte qu'on a.
1: Tropicale.
0: Oui, on pourrait le dire. Là, je pense qu'il fait 34 degrés au niveau ressenti à l'extérieur, pas dans les studios. On est juste bien ici. Hein. Et on a une belle tablée déjà, ma
1: Magnifique
0: foi.
1: Magnifique tablée. Ouais, hein. Pleine de couleurs.
0: Aïe, aïe, aïe. On va s'amuser pendant cette émission encore. Donc voilà. Alors aujourd'hui, qu'est-ce qu'on vous propose à l'émission Plaisir Gourmand? Eh bien, on va commencer par la deuxième demi-heure. Et je vais le faire toute seule, puisque personne ne le fait avec moi.
2: Mais parce qu'il m'a pris le micro.
0: Voilà, non, vas-y. Donc, en deuxième demi-heure, on va avoir un restaurant dont tout le monde parle depuis son ouverture, carrément. Alors, je suis très contente de les avoir avec nous.
3: On est très contents aussi d'être avec vous.
0: Voilà, il s'agit du restaurant Aster. Voilà, oui. De Bois Brillant. Alors, bienvenue à Victoria Savoie, chef sommelière et directrice de salle, ainsi qu'à Olivier Robillard, chef et copropriétaire de l'établissement. Voilà, également, nous avons à côté d'eux, juste à côté d'eux, Xavier Rabat, d'un style impeccable, j'imagine qu'il représente aussi le style de son établissement, le restaurant Loumi, voilà, qui est pas très loin d'ici en l'occurrence. Hein. Oui, c'est ça, exactement. C'est vraiment pas loin. Exactement. Donc, à tout à l'heure.
4: À tout à l'heure.
0: Voilà. Exactement, en troisième demi-heure, il est déjà avec nous et il est prêt à intervenir.
5: Il est primé, là.
0: À tout moment.
6: Primé, ah ouais.
0: Tom Dion, alias le cuisinoman.
6: Bonsoir.
0: Oui.
6: Bonsoir.
0: Alors, évidemment, lui le fait été comme hiver, hein, mais les ouvertures en ce moment, il y en a.
6: Ouais.
0: Il y en a beaucoup,
6: ouais.
0: Donc, il teste tout pour nous, c'est merveilleux. Ouais. Donc, on n'a même pas besoin d'y aller. Il y va et après on sait si on peut y aller ou pas. Exactement. Et on va commencer l'émission, Fanny, parce que tu vas nous faire aussi un cocktail. Ça va de soi.
5: D'habitude.
0: Voilà. Est-ce qu'il va être tropical comme la journée?
5: Oui. En plus, je te jure, c'est liqueur d'amaretto tropical. On ne s'était pas connecté, mais tu vois, on y avait
0: pensé.
5: Ça
0: va bien, exactement. Mais on va revenir ici. Après tout, les tropiques aussi touchent aussi le Québec et toutes ces régions. Avec Romain. Romain, oui. Aujourd'hui, tu nous as amené en studio.
1: Alors d'abord, je suis parti à la campagne avec mes élèves. Parmi mes élèves, d'ailleurs, j'ai un serveur de Aster, de chez vous, qui s'appelle Noah. Et oui, absolument. Hein, tout est dans tout. Donc, on est parti avec mes élèves, mes nombreux élèves, dans un autobus jaune ce matin, au lever du soleil, presque au lever du soleil. Et on a échappé à la chaleur montréalaise pour aller vers le mont Pinacle au bord du lac Selby, juste au sud de Dunham, pour aller visiter un vignoble magnifique avec une personnalité magnifique. Qu'on va présenter dans une minute.
7: Si tu insistes, ouais.
0: Alors, il faut se rapprocher un tout petit peu plus du micro. Voilà.
1: Alors, la petite voix que vous venez d'entendre, c'est Zach et Hall, qui est le propriétaire et vigneron et œnologue. Alors, fait partie de ces personnalités qu'on aime bien présenter, d'abord parce que c'est un ami,
0: oui.
1: Mais aussi surtout parce que c'est un grand professionnel
0: du vin. De temps en temps, tu donnes un coup de main, hein, ce que j'ai compris.
1: Par le passé, oui. Depuis quelques années, un petit peu moins. Il me regarde avec des yeux méchants. Mais non. C'est ça, le temps passe vite et on a un peu de mal à être partout. Et effectivement, Zach, vous faites partie de ces rares vignerons au Québec qui sont d'abord formés en œnologie. Alors, ça ne veut pas dire que les autres sont moins bons. Ils travaillent de passion, ils travaillent d'intuition beaucoup. Zach travaille déjà en tant que spécialiste, en tant que professionnel. Et après ça, il a amené sa vision, sa passion et son interprétation aussi du terroir. Alors, le lieu est magique. J'ai un peu présenté. On est en face d'une montagne. En bas, il y a un lac. On est sur un coteau. Il y a des vergers de tous les côtés, des forêts. C'est magnifique. On se sent bien. Aujourd'hui, il ne faisait pas trop chaud. Il faisait chaud, mais pas trop. On avait quelques nuages. Et on a pu goûter des très belles choses.
0: J'imagine.
1: Et surtout, bon, on a invité Zach, pas juste parce qu'il fait des bons vins, mais aussi parce qu'il fait partie de l'actualité. Pas parce qu'il court dans les rues en criant que c'est le meilleur, non. C'est parce qu'il y a eu un vote populaire qui s'est fait dans un événement récent qui s'appelle les Lauriers de la gastronomie
0: québécoise, oui.
1: Exactement. Et Zach a été élu vigneron de l'année, donc il fallait qu'on l'invite au moins pour en parler un
0: Absolument,
1: petit peu.
0: Absolument, d'ailleurs, félicitations. Je pense qu'on peut tous.
1: Bravo, Zach.
8: Merci beaucoup.
0: Voilà, et moi je retiendrai toujours les quelques paroles que vous avez dites au micro, à savoir que je remercie ma famille, que je néglige tous les jours. Voilà, parce qu'on sait combien, on imagine en tout cas combien c'est prenant le rôle que vous avez à l'intérieur du domaine L'Espiègle. Alors, avant de nous lancer là-dedans, vous, Rewind, comme on dit, est-ce que vous pourriez un petit peu nous parler de votre parcours ? Alors oui, un parcours d'abord œnologique, est-ce que je comprends ?
4: Effectivement, donc j'ai commencé mes études d'œnologie en 2006, je crois. Bref, j'avais 19 ans. Je suis allé étudier ça dans le Niagara, en Ontario, et j'ai transféré éventuellement dans le sud de la France, à Montpellier. Ce n'était pas dans l'idée de devenir vigneron au Québec. Mon père habite en Californie, donc je me disais peut-être que je finirais en Californie. C'était plus des études qui me paraissaient intéressantes. J'aimais la science, puis la science mélangée à l'alcool. La fête, ça me paraissait plutôt attractif à 19 ans. c'est un peu les aléas de la vie qui m'ont ramené à Dunham, à côté de mes parents. Mes parents sont pomiculteurs à Dunham. J'ai travaillé à Montréal. J'ai travaillé à toutes sortes d'endroits, là, mais je vais prendre des raccourcis.
0: Vous avez fait notamment du négoce, hein?
4: Il y avait un projet de week-end qui s'appelait Harley Marcignac, où on importait là, des petits lots de vin en vrac pour faire la champagnisation à Montréal. Donc, la champagnisation, c'est prendre ce qu'on appelle des vins de base,

0: que ce soit lucratif. Donc, on a fermé la boîte, là, éventuellement, parce qu'on était un peu tanné de perdre de l'argent. Puis, j'ai quitté la ville, en fait, entre deux. Marcignac également, il est rendu à Bromont. Donc, j'ai habité quelques années à Montréal. J'ai senti vraiment le besoin de revenir à ma campagne natale. Et c'était mon beau-père, Luc Vincent, qui est pomiculteur à Donham, comme j'ai dit, qui avait observé que chez le voisin, ce serait peut-être très approprié pour la culture de la vigne. On est, comme Romain a si bien décrit, on est sur un coteau qui fait face à l'est. En fait, il commence nord-est et il finit sud-est ou carrément sud. Et le voisin étant vers le sud et mes parents vers le nord. Et la géologie, la topographie, la géologie qui forme la topographie de base du coteau fait que l'eau qui s'écoule sur le coteau se retrouve du côté de chez mes parents. Donc, mes parents ont une terre qui est profonde, qui est fraîche, qui est humide. Dans un contexte de réchauffement climatique, c'est parfait pour de la pomme. Et chez le voisin, mon beau-père avait remarqué que c'était tout le contraire. C'était une terre qui était sèche, qui était très bien drainée, mieux exposée. Et donc, ostensiblement approprié pour la vigne. Donc, j'ai approché le voisin, puis j'ai demandé est-ce que vous me louerez ou me vendrez un bloc de votre verger pour y installer un vignoble. Et il a accepté. Puis, bon, le projet s'est développé. Éventuellement, je suis devenu un peu en partenariat avec le voisin. On a transformé chaque année une parcelle de plus là, de verger en vigne. Et là, aujourd'hui, on a un peu moins de 6 hectares de vignes, principalement chardonnay, pinot noir, pinot meunier, gamaret, gamay, cabernet franc, une quinzaine de cépages, principalement ceux que je viens de mentionner. Et initialement, effectivement, les cépages champenois, dans l'idée que je ferais de la bulle, puisque j'avais de l'expérience avec Orly Marcignac.
1: Très intéressant, effectivement. Donc, justement, quand on parle, on passe de l'œnologie donc à Les Marcignac, qui était une négoce, en passant après par la production. Est-ce que vous aviez déjà les mains dans la terre? Est-ce que vous aimiez ça auparavant?
0: Donc, mes parents sont agriculteurs, donc j'avais ça un peu dans le sang. J'ai toujours

0: relativement bon avec les plantes, je crois. Le monde naturel, c'est quelque chose qui me repose, qui me relaxe, qui m'anime. C'est ce que je voulais faire. Puis quand j'ai commencé à le faire, j'ai réalisé que j'étais à ma place.
1: Mm-hmm. Parlons peut-être maintenant un petit peu de la signature, justement. Et toi, tu es bien placé pour
2: alors,
1: en savoir.
2: Zach, c'est drôle parce qu'il est très posé, il a l'air très calme.
1: Oui,
2: mais en fait, du matin au soir, il travaille comme un fou. Il nous décoiffe là, quand on est sur le vignoble. Et là, il est derrière le micro, tout calme.
1: Non, oui, extrêmement
2: calme.
1: C'est
2: un bon contraste.
0: C'est un gros effort que je fais en ce moment.
2: C'est ça.
1: Oui, mais on est entre nous, là.
2: Non, mais
1: c'est vrai que
2: quand on travaille fort sur un projet, mm-hmm. c'est le projet qui s'exprime pour nous.
1: Oui.
2: Et je pense que ce que veut dire peut-être Zach, c'est que voilà, le résultat est dans le verre. On va en parler, peut-être on peut commencer à en parler.
1: Tout à fait.
2: On a parlé de cépages champenois. Alors, pour nos auditeurs qui ne connaissent pas ces cépages, on parle de chardonnay, de pinot noir et de pinot meunier. Donc, deux cépages rouges, les deux pinots et du chardonnay qui est blanc. Et ici, on est un petit peu en haut de ton vignoble. On est dans la partie qui est sous les arbres, n'est-ce pas?
0: Pas tout à fait. En fait, l'assemblage de ce rosé, c'est des raisins qui viennent de deux parcelles différentes. Donc, la parcelle qui est effectivement tout en haut, la parcelle du Belvédère et la parcelle cimetière. Le chardonnay provient de la parcelle du cimetière, qui s'appelle le parcelle du cimetière parce qu'il y a un cimetière qui est juste à côté. Le pinot noir, pinot meunier, de la parcelle Belvédère qui est un peu plus haut. Des zones un peu plus fraîches où les raisins retiennent une belle fraîcheur, très appropriée pour faire du rosé. L'idée, c'est que ce soit croquant, frais, juste assez de gourmandise, surtout apporté par le meunier et le pinot noir. C'est le premier vin qu'on sort de l'année. Donc
2: et ça va bien avec le temps chaud qui fait à l'heure actuelle.
1: Oui,
2: alors,
1: je ne sais
2: les
1: pas. Faisons peut-être un tour, justement.
2: Que
1: pensez-vous?
2: Les deux parcelles sont séparées par une forêt. On a fait à pied tout à l'heure. Donc, c'est amusant parce qu'on a dégusté le rosé. On est allé visiter les deux parcelles. Mm-hmm. Donc, le Belvédère, c'est un petit Belvédère où, d'ailleurs, je suis allé me cacher avec mon fils pendant le Covid. Pendant quelques temps, quand tout le monde était bloqué partout, on a pris le pont Jacques Cartier, on s'est dit « Youhou !» et là-bas, chaque matin, une vue fantastique. Et en bas, c'est le lac Selby. Et donc, le cimetière, c'est les tombes de la famille Selby, qui datent de combien, il y a plus de 100 ans?
0: Ouais, c'est 150 ans. Oui.
2: 150 ans déjà, hein, le temps passe vite. Et donc, c'était ces premiers défricheurs, ces agriculteurs qui étaient au bord de ce lac, au pied du mont Pinacle, qui ont décidé de rester là. Et donc, ce n'est pas vraiment un grand cimetière, c'est quelques tombes qui se trouvent ici dans ce bosquet avec une petite parcelle. Et donc, on a, ça nous donne un beau rosé. Alors évidemment, on a des vins rouges hein, chez Zach, on a des vins rouges, on a des vins blancs. Je pense parmi les vins qui ont le plus de garde et qui ont plus de tenue au Québec, une droiture. Hein. C'est Zach, quelqu'un qui travaille de façon très pointue et ça se goûte dans les vins, c'est-à-dire c'est des vins qui sont très droits, qui ont une longue finale. Alors ici, c'est son côté un petit peu plus... On le sent peut-être pas parce que c'est la fin de la journée que Zach vient de conduire plus d'une heure et demie pour venir nous parler au micro. C'est joyeux. Hein. Ici, on a un rosé qui est sur l'acidité, la fraîcheur. Ça va bien avec votre chapeau rose. Hein. Alors, nos auditeurs ne voient pas très bien, mais on a un chapeau rose, un grand chapeau rose en studio. On va le goûter, le vin, si vous voulez bien.
1: Oui.
2: Il y a du fruit,
1: ouais.
2: On a un petit peu de fraise, un peu de cerise. On a cette acidité qu'on trouve souvent dans les vins du Québec, mais ce n'est pas trop fort.
1: Non.
2: Ça ne nous fait pas grimacer. On a plutôt envie de manger quelque chose, un petit peu de gravlax de truite. Hein. Je ne sais pas qu'est-ce qu'on mangerait au Astor avec le rosé de
3: Mais en ce moment, sur mon accord, je mets du rosé sur un plat d'asperges. Donc, on fait des asperges en deux chaudes et en tartare aussi. Puis ça va magnifiquement
2: bon,
3: bien.
2: Ça devrait
3: donc,
2: bien aller.
3: Je pense que ça ferait un bel accord.
2: Alors, Zach, est-ce qu'on peut retrouver ce magnifique rosé à la SAQ?
0: Pas encore. On réfléchit à une distribution via la SAQ. Ça ne sera pas cette année pour le rosé.
2: D'accord.
0: Ceux qui sont intéressés peuvent en acheter sur notre site web, lespiègue.ca. Ils peuvent venir chercher leur commande à Donham ou on sera au marché Jean Talon là, à la fin du mois de juillet. Deux dimanches.
2: Derrière
0: dessus.
2: Un kiosque. Ça, c'est des petits
0: Derrière
2: salons
0: kiosque,
2: sur les producteurs
0: ouais.
2: du Québec.
0: Exactement, oui.
2: Parfait.
1: OK, c'est bon à savoir. Donc, justement, là, on a goûté une partie. Évidemment, il y a des vins blancs, il y a des vins rouges également hein,
2: Tout
1: donc,
2: à fait.
1: Dans cette gamme-là.
2: Des très grands chardonnays. Des chardonnays qui se comparent aux plus grands vins français. Mais évidemment, moi,

0: je voudrais qu'on arrête de comparer toujours une région par rapport à une autre, un pays par rapport à un autre. Il y a 20 ans, c'est vrai qu'au Québec, on commençait, il y a même, bon, on a commencé il y a 40, mais il y a 20 ans, après une certaine évolution, on aimait bien comparer ce qu'on faisait en Europe, ce qu'on fait ici. Et ce qui est agréable, c'est qu'on est arrivé à un autre stade. Et il y a un autre domaine qui est assez connu, qui s'appelle le domaine du Nival, d'ailleurs avec lequel Zach collabore de temps à autre.
1: Qui m'a inspiré énormément, oui.
0: Notamment avec le Gamay, qui est un cépage qui vient de Suisse, qui fait qu'aujourd'hui, on fait des assemblages intéressants, Gamay plus Gamay, le Beaujolais, la Suisse. Mais ça ne veut pas dire qu'on fait des vins suisses ou des vins du Beaujolais, on fait des vins du Québec. Et ce qui est intéressant, c'est qu'aujourd'hui, on va vers notre idée de l'excellence, en fait, avec une signature propre au Québec, pas forcément avec trop d'alcool, pas forcément avec trop d'acidité non plus, parce que si on essaye de trop ressembler à un autre vin, on risque d'avoir des gros défauts, et on commence à avoir notre propre équilibre. Et aujourd'hui, il y a des gens qui se retrouvent à New York ou un peu partout, qui goûtent les vins du Québec et qui commencent à se dire, on commence à avoir une vraie signature, et on en parle. Alors, ce n'est pas encore un gros message, mais nous, ici, on le voit, il y a Péluso qui est sur Beaubien, qui commence à faire passer ce message des bons producteurs du Québec.
2: Et j'imagine que les restaurateurs qui sont avec nous aussi. Hein.
3: Oui, tout à fait. J'essaie toujours, moi, d'avoir sur mon accord. Mais pas j'essaie, je m'oblige d'avoir toujours un produit québécois sur mon accord pour représenter un peu ce qu'on fait. Puis,
0: Bravo.
2: Et chez Lumi aussi, est-ce qu'on a du vin québécois un petit peu?
4: Pas québécois, je suis canadien.
2: Ah, canadien, encore, il faut, vous avez un bon producteur là,
4: c'est
2: ici.
4: Ça, non c'est ça, on est là pour découvrir là.
2: Voilà, exactement.
4: On a 5 mois d'ouverture, donc.
2: Qu'est-ce que vous en pensez justement?
4: Très bonne longévité, beaucoup de fruits, très agréable.
0: Bon, superbe.
2: Voilà.
5: C'est vraiment très frais, bravo.
2: Donc, très bien, hein, alors, en l'occurrence.
0: Alors, en plus du vin, alors, toute la gamme de vin, on a des vins qui sont un peu plus abordables. Et puis, on peut monter jusqu'à, avec des gammes un petit peu plus élevées, au-dessus de 40 $. On a également des cidres. Est-ce que tu veux nous dire un mot sur la gamme de cidres que vous produisez dans votre famille?
1: Oui, absolument. Donc, mes parents sont pomiculteurs, donc ils produisent de la pomme pour le marché, la pomme à couteau, la pomme pour manger. Mais c'est important pour moi de faire un peu de cidre là, chaque année. On est devenu un peu connu pour nos cidres aromatisés au pot de raisin. Bon, c'est un drôle de mot aromatisé, mais c'est la législation.
2: C'est
1: qui,
2: sur lui,
1: qui...
2: en fait, c'est sur le.
1: Non,
2: pot
1: c'est
2: de raisin.
1: Que, en fait, quand on presse le raisin, on a les pots qui, souvent, ont encore beaucoup de jus à l'intérieur, beaucoup de saveurs qu'on gaspille, qu'on envoie au compost. Mais on prend un peu de ce raisin-là, on le met dans des cidres qui fermentent. Ça apporte de la couleur, du tanin. De la substance, là, beaucoup d'arômes. Donc, ça fait une espèce d'hybride cidre et vin là, qui est plutôt agréable et qui, ça m'a surpris, mais vieillit quand même assez bien. Je ne parle pas de 5-10 ans, là, mais 2-3 ans, sans problème. Mais à la base, pour moi, le cidre, c'est censé être agréable, c'est censé être effervescent, c'est censé remplacer la bière quand on n'a pas envie de se gonfler l'estomac. Ça peut remplacer le rosé. Ça peut se marier avec toutes sortes de cuisines. Mon épouse est chinoise, là, donc on mange énormément asiatique à la maison. Des fois, des plats qui sont assez compliqués avec le vin. Un cidre sec, effervescent, peut venir combler là, cette place-là très, très, très bien.
0: Alors, c'est le domaine de la maline?
1: C'est les cidres malines.
0: Cidres malines.
1: Ouais.
0: Parfait. Donc, c'est une autre marque. Alors, on parle ici du domaine de l'espiègle pour les vins et la maline pour les cidres.
1: La maline, c'est la sœur de l'espiègle.
2: Vous préférez travailler les cidres ou les vins?
1: Oh, j'ai pas de préférence.
2: Ah non? Les deux?
1: Les deux ensemble, on fait une trentaine de produits là, par année. Là, donc, j'en ai toujours deux, trois là, qui me remuent les ménages un peu plus. Là, mais sinon, j'ai du plaisir à faire l'ensemble.
0: Sophie, si tu me permets, je vais dire un secret à nos auditeurs.
2: Vas-y.
0: Puisque on est presque entre nous là.
2: Voilà,
0: on peut dire
2: on dira rien. Ce qui reste, ça plaisir.
0: Domaine de l'Essiègle. Alors, il a gagné un prix. Alors, vous voyez bien qu'il est assez discret.
2: Oui.
0: Mais moi, je veux vous dire que dans l'avenir, il faut surveiller Domaine de l'Essiègle parce qu'il ne va pas en parler. Ça, c'est un projet qui est un petit peu caché. Mais il a une passion pour les vins mousseux.
2: Ah.
0: Et il fait des vins de qualité champagne et plus.
2: Oui.
0: Et ça. Et on parle de
2: et ça
0: ne
2: date
0: vache.
2: Pas d'aujourd'hui avec Alain Marcignac.
0: Certainement, il ne va pas vouloir nous en parler trop, mais je veux vous dire, dans les prochaines années, c'est quelque chose qu'il va falloir suivre du domaine de l'espiègle. Si tu décides à un moment donné à nous en partager quelques exemples, j'ai eu la chance de goûter du 2020 il y a quelques temps et c'était un vin incroyable. De la qualité des grands champagnes. Et aujourd'hui, je pense
2: que ça fait
0: Québec,
2: des années qu'on dit que le Québec va devenir la prochaine champagne de l'Amérique du Nord. Hein, donc,
0: mais c'est dur à faire du champagne. Ça, ça demande beaucoup de matériel. Ça demande une certaine vision, à la fois dans le dans la gestion du vignoble et dans la gestion des vins. Mais on est patient. Si on doit attendre encore 10 ans, on va peut-être attendre encore 10 ans. Et je crois que notamment le domaine de l'Espiègle vont pouvoir nous proposer des produits qui vont dépasser nos attentes.
2: En attendant, on a beaucoup de plaisir avec ceci. Alors, on va continuer à siroter quelque peu cet excellent vin. Merci beaucoup.
0: Merci, Zach.
2: Tout en regardant Fanny, je ne sais pas si vous aimez les cocktails.
1: Absolument.
2: Alors, on a la spécialiste en chef des cocktails avec nous. Il n'y a qu'une Fanny au monde et elle est là.
6: Une chance pour tout le monde.
2: Donc, c'est ça. Alors, je t'ai demandé un cocktail pour aujourd'hui. Je ne t'avais pas envoyé
6: pour une fois,
2: spéciale.
6: Je trouvais ça bizarre. J'y allais pas motivée.
2: Oui, c'est ça.
6: Elle bouge. Non, c'est ça. Aujourd'hui, en plus, comme tu disais, je suis partie vraiment sur un cocktail qui va être hyper tropical parce que enfin, commence à faire beau, commence à faire chaud, sortez vos maillots. Fait que là, je me suis dit, on va tout donner. Ça va être un cocktail qui va être hyper gourmand. Je me suis inspirée en fait de, comment dire, d'un cocktail un peu style piña colada, daiquiri, mais revisité avec un produit québécois. Et voilà, on y retourne aussi avec un petit nouveau qui vient de sortir. Et c'est une liqueur d'amaretto qui vient du Québec, qui vient de la chute aux outardes sur la côte nord, loin, là-haut, tout là-haut sur la montagne. Et donc, en fait, alors, c'est sûr qu'on peut le boire en digestif, parce qu'un amaretto, ça se boit très bien en digestif ou en apéro. On aurait pu faire un amaretto sour bien basique. Mais là, je voulais vraiment aller chercher vraiment des notes qui étaient vraiment hyper, hyper gourmandes. D'ailleurs, je t'invite à le sentir.
2: Oui, oui.
6: Et même à le goûter. Regarde, t'as un verre juste devant toi. Bah oui, voilà.
2: Moi, je me sacrifie pour la cause.
6: Mais oui, sacrifie-toi. Alors, c'est sûr, comme une fois, on a vraiment beaucoup de sucrosité à l'intérieur parce que c'est un amaretto, veut pas. Oui. Mais dedans, on a des notes d'ananas, on a des notes de noix de coco. Donc, du coup, c'était pour ça le départ de mon cocktail piña colada ish daiquiri. Donc, mais quelque chose qui va être très facile à faire. Moi, je vais le faire en cocktail. Puis
2: c'est très amusant de voir quelque chose qui vient de la côte nord avec un palmier dessus.
6: Ouais. Puis ça s'appelle Miami. Fait que regarde, si on va pas à Miami, Miami vient à nous. Fait que moi, je dis, on met du Miami dans notre lit. Et donc là, j'avais la chance, je suis partie en Europe pendant 2 semaines. Et la mode en ce moment, c'est d'avoir des mini cocktails. Donc là, je me suis dit, je vais vous en faire.
2: Pas comme ça, pas trop d'alcool.
6: Ouais, c'est ça. Qu'on boit un peu plus raisonnablement, encore une fois de plus. Alors, c'est sûr qu'on pourrait prendre un verre style format adulte, tu sais, dans un beau
2: c'est
6: verre.
2: Mignon,
6: comme ça.
2: Ah, oui, c'est mignon.
6: Mais là, avec, au nombre de personnes qu'on était, il a fallu que je bosse toute la soirée.
2: Non, mais puis on aurait été saoul après.
6: Allez. Bon. Donc là, je vais vraiment aller chercher des saveurs hyper tropicales parce que je trouvais ça un peu rigolo. Puis ça y est, on a envie de mettre un peu de gaieté dans nos drinks. Fait que là, on y va avec du jus de lime. Donc, fraîchement pressé par mes petits bras costauds, hop. Ah ouais, j'ai tout donné. Regarde,
2: oui, fois, non, je viens... on le sait.
6: Mais oui, quand même. C'est... Fait que là, jus de lime.
2: Elle est incroyable.
6: Parce que je voulais pas, je voulais vraiment justement aller contrebalancer le côté ananas, noix de coco qu'on avait à l'intérieur de l'amaretto avec le jus de lime. Pour garder mon côté gourmand, parce que ça s'appelle disons, plaisir gourmand, donc on garde la gourmandise, je vais y aller avec une saveur tropicale, fruit de la passion.
2: C'est un sirop simple ?
6: Oui, un sirop simple avec vraiment une infusion avec des fruits de la passion.
2: C'est la reine des sirops simples.
6: J'adore les sirops, j'adore faire ça. Je passe ma vie à faire des sirops. Je vais peut-être me reconvertir, d'ailleurs, un jour, on ne sait jamais. Hop ! Fait que là, pour garder l'esprit un peu piña colada, du lait de coco. Pas de la crème de coco, vraiment du lait, justement, parce que la crème, il y aurait déjà au niveau de la densité, ça aurait été trop plombant. Et puis, au niveau de la sucrosité, je rappelle que, comme je vous le disais, c'est déjà hyper sucré. Fait que là, hop, je vais y aller pareil. Oups.
2: Non, c'est tu vas pas à l'œil aujourd'hui, hein.
6: Non, j'avais envie de changer. Des fois, ça m'arrive comme ça. Écoute, il faisait beau, j'ai dit, allez hop. Fait que là, pour donner un petit kick, j'ai mis un bitter, mais qui est un bitter à l'ananas et à l'anis.
2: Ah ouais. L'ananas et à l'anis, c'est sympa.
6: Comme ça, hop. Non, mais sens-moi ça. Ça, c'est bon, là. Tiens.
2: Oui. Je peux même t'en tourner.
6: Ça, bien, écoute, c'est J'adore. Ouais, et puis, justement, donc c'est la distillerie Québec North Shore qui fait ce beau produit. Ils en font d'autres. Mais en l'occurrence, celui-ci, c'est le petit dernier. Il vient de sortir et là, je me suis dit, allez, on se gâte. On est mardi, il fait beau. Hop. Et voilà.
2: Il n'y a personne qui sera contre, hein, j'en suis sûre.
6: Non, non,
2: le
6: non.
2: Petit bitter, il sent vraiment bon.
6: Ah, c'est bon, hein, mais ah. Tu vas voir que justement, l'anis... Je me suis dit, à un moment donné, trop de saveur, tu la saveur, mais le côté anisé ananas dans le cocktail, ouais. Ça va être pas pire pour toutes. Fait que là, j'ai mélangé par moi-même du jus d'ananas et du nectar de mangue. On va garder encore un côté hyper gourmand.
2: Oui, c'est
6: et
2: bon.
6: Je trouvais que c'était assez intéressant pour le dire quand même. Fait que là, bien sûr, je mets de la glace dans mon shaker. Alors,
2: prenez pas des notes dans votre voiture, messieurs. Non,
6: c'est ça.
2: Demain, nous aurons la recette.
6: Hein. Avec la photo, vous aurez tout ça sur le
2: l'enversdubar.com et sur la page Facebook de Plaisir Gourmand. Bon.
6: Fait que là, un grand coup de shake, shake, shake avec le sourire.
2: Hein, voyez, ah. Hein, ça c'est merveilleux. Bon,
6: hop.
0: L'important c'est le sourire.
6: Oh, oui, ah, mais ça. Tout est dans tout. Écoute, Romain, je n'arrête pas de le dire. Fait que là, regarde.
2: Oh.
6: Ouais, ça honnêtement, bon. Ça ah, va oui, être. Non, non, mais là c'est. Alors, ça, si vous voulez refaire cet été, je vous dirais. Un jour, il fait vraiment une grosse collante là. Mettez-moi ça au blender avec 3-4 glaçons là. Honnêtement, au niveau en slush, ça, ça se boit. Alors, ça peut être dangereux, je préviens tout de suite. L'essayer, c'est l'adopter. Je suis désolée, ça va être. C'est comme ça. C'est. Hop, jusqu'à la dernière goutte, on ne cache rien, les enfants. Hop.
2: Et 3 verres exactement.
6: Et, mais oui. Et en petite garnish, ben, comme ça, un petit morceau d'ananas déshydraté. Et cut.
2: Et il se croque
6: ben, on peut le manger, bien sûr.
2: D'accord.
6: Parfait. Alors ça, ça peut se faire, on coupe nos ananas, nos agrumes, peu importe, on met ça au four tranquillement, on ne va pas brûler, on veut vraiment déshydrater. Même au air fryer, on est capable de faire des fruits déshydratés, il y a zéro excuse. Hop, je vous laisse partager, j'en ferai d'autres par la suite. Fait que là, allez-y, gâtez-vous.
2: Il faut sacrifier.
6: Ah bah oui, je suis désolée.
0: Tu as fait une longue route pour venir nous voir.
6: Oui, il faut s'hydrater à un moment donné.
2: C'est extrêmement gourmand et effectivement, j'imagine que c'est extrêmement traître. Aussi.
6: Oui, bah regarde, donc, à un moment donné, si je peux sauver la peau de quelqu'un,
2: c'est vraiment l'été qui vient à nous là. Complètement.
6: Non, mais ça voilà, c'est pas un shooter.
2: Je suis sur une plage de sable. Là,
6: ah, mais là, tu fermes les yeux, tu mets la musique tropicale et ça y est, c'est parti. Mais sors ton sombrero, ma Sophie, le pareo.
2: Voilà.
6: On est parti en avant Guingamp là.
2: Ah, c'est vraiment. Mais super
6: attends,
2: agréable.
6: Vraiment, ça se boit vraiment tout. Puis ça. À l'apéro, mais même après, en after dinner, avec une tarte à la fraise, un cheesecake à la coco, peu importe. Ou
0: au petit déjeuner.
6: Le matin, on réveille. Facile, hop, hop, dans ta gourde, mon Romain, pour partir.
2: Bah, ça, la place du jus d'orange.
0: Tu travailles pas.
2: Très
0: allez,
2: bien.
0: Hein.
6: Écoute, c'est que des bonnes choses. Qu'est-ce que vous voulez que je vous dise? 5 fruits et légumes par jour qui me disent. Bah, regarde. Des amandes.
2: Le voilà. Bitter, on le trouve où? Parce que ça, c'est peut-être un petit peu plus.
6: Non, on en trouve en ligne. Mais je mettrai le lien demain où est-ce okay. Qu'on peut l'acheter. Ils ont plein de saveurs, honnêtement. Puis je trouve ça hyper rigolo, mais encore une fois, les bitters, comme
2: faut
6: les cocktails,
2: un petit
6: c'est
2: peu...
6: tout dans tout, on en met 2-3 ouais. Gouttes, ça vient pumper notre cocktail, mais honnêtement, puis... tiens, vas-y, prends la feuille.
2: Mais c'est une saveur très originale, c'est vraiment très agréable. Est-ce qu'on a goûté ici?
3: Oui.
2: Oui, alors, qu'en pensez-vous? Est-ce,
6: oui,
2: que, vous,
6: parce que, non,
2: est-ce que vous êtes c'est ça, c'est dans délicieux. Le sud en ce moment?
3: Oui. Facile à boire, c'est dangereux.
2: C'est très dangereux. Ouais.
0: Alors c'est donc, Victoria de Astor qui nous parle.
2: Donc voilà, alors vous retrouverez messieurs dames qui nous écoutaient, qui avaient peut-être chaud à l'intérieur de votre véhicule,
6: ouvrez les fenêtres, ouvrez
2: de votre bureau en ce moment. Eh bien cette délicieuse recette demain sur nos réseaux sociaux
6: et, oui.
2: Et sur l'enversdubar.com, vous en avez des dizaines d'autres.
6: Face. Oui.
2: Voilà.
6: Fois parce plus. Que
2: voilà, fois plus. Donc, voilà, merci beaucoup.
6: Et ça fait plaisir. Cheers à vous.
2: Messieurs, dames, merci, on va se quitter pour une petite pause.
6: Musicale.
2: C'est celle de la, oui, musicale et publicitaire de la fin de la première demi-heure. Mais nous revenons dans quelques minutes. À tout de suite.
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0: Et voilà, de retour à l'émission Plaisir Gourmand sur les ondes de CIBL 105 Montréal. Toujours en mode apéro, on va le dire. Là, on vient de sortir d'ailleurs un petit pop-corn qu'on avait reçu la semaine passée, puisqu'on était déjà dans les séries. Fort heureusement, le Canadien l'a emporté hier, donc on peut le resservir. Donc voilà, il s'agit du popcorn impérial, movie cinéma, donc le même en fait à peu près que celui qu'on pourrait vous servir dans les cinémas. Et savez-vous quoi, c'est québécois. C'est totalement québécois. Et celui qui produit ça, il est très amusant. Il est déjà venu nous voir en studio. On dirait Elvis. Il a le look d'Elvis. Il a la voix d'Elvis. Il est hallucinant. Donc, voilà. Alors, on continue là-dessus. Deuxième demi-heure, après avoir donc redécouvert Zach et Hall pour la première demi-heure, eh bien, on reçoit en fait un restaurant, les responsables d'un restaurant dont, écoutez, on entend parler tout le temps, depuis l'ouverture. D'ailleurs, via Tom, entre autres.
1: Une belle chronique.
2: Oui, grand fan. Ouais. Mais c'est un gros projet, c'est très ambitieux. Donc, à Boisbriand notamment. Donc, je pense que c'est des restaurants qui méritent un peu notre attention et qui méritent d'en parler parce que c'est eux qui font. C'est pas juste Montréal qui fait rayonner le
0: Absolument.
2: Québec. Puis des fois, on pense pas toujours à Boisbriand comme destination,
0: comme une capitale
2: restaurant.
0: Gastronomique, là.
2: Donc, je pense qu'ils font super bien les choses, ils ne prennent pas les raccourcis. Donc.
1: Attends, alors, tu veux dire, il n'y a pas juste la ville de Québec qui fait rayonner le Québec?
0: Non, ni Montréal, ni Québec maintenant. C'est le Québec au complet. D'ailleurs, on l'a vu derrière, au laurier de la gastronomie. Ce sont des villages, ce sont des régions qui l'ont emporté. Et vous étiez d'ailleurs finaliste dans deux catégories des lauriers. Faut-il quand même aussi le dire? Donc, c'est le Astor. Bonjour. Alors à Victoria Savoie, chef sommelière et directrice de salle, ainsi qu'à Olivier Robillard, chef et copropriétaire de l'établissement. Bienvenue à tous les deux.
3: Merci.
0: Voilà, il manque la troisième larronne, donc qui est la copropriétaire avec vous. C'est votre conjointe.
4: Ma conjointe, Nico. Et,
0: voilà, qui j'imagine nous écoute peut-être en ce moment. Donc voilà, alors maintenant un petit peu... On va suivre ce parcours. Pourquoi Boisbriand pour ouvrir un restaurant de type gastronomique? Parce que c'est véritablement ça un petit peu la source.
4: Moi, j'étais déjà dans la région, genre à Saint-Eustache. J'avais le restaurant Le Géraldine pendant 9 ans. Puis on a décidé de se donner un plus gros challenge. Puis c'est là qu'on a rencontré d'autres associés, Robert Bantani. Puis ça a vraiment fait un bon match. Puis on a commencé à réaliser un rêve, si on peut dire, d'ouvrir la Star avec une idée folle, d'ouvrir un restaurant gastronomique à Boisbriand. Mm-hmm. C'est parti de là. C'est vraiment un concept un peu différent d'un restaurant normal.
2: Et aussi, mention que c'est pas un local commercial ou un local normal. Exact. C'est quand même un local qui a une histoire.
4: La bâtisse est 1816. Oh. C'est vraiment... quand on a acheté, c'était vraiment les grosses rénovations. On a vraiment changé... la bâtisse est magnifique.
0: Un gros défi quand même à la base.
4: Disons qu'on a ouvert un petit peu plus tard qu'on aurait pensé.
0: Comme tout le monde.
4: Ouais, c'est ça.
0: Oui. Comme tout le monde, c'est classique ça. En l'occurrence, pour vous, donc, ouvrir à l'intérieur d'une bâtisse bicentenaire, avoir un concept tout à fait particulier, c'est un gros défi. Et justement, comment avez-vous voulu justement présenter la chose? Quelle est un petit peu la signature, une fois encore, un petit peu du Astor?
4: C'était une idée folle basée sur un conte. Donc, c'est vraiment une histoire, un conte qui se lit en 10 chapitres. Oh. Que les gens viennent, chaque chapitre est un service. Donc, c'est vraiment ça l'histoire en arrière. J'ai deux jeunes enfants, 4 ans, 5 ans. Je leur raconte des histoires. C'est sûr que les contes ont aussi fait une grosse partie de mon enfance. Fait que c'est vraiment de réinterpréter ça dans nos assiettes, dans notre cuisine. Mm-hmm. C'est ce qu'on fait soir après soir.
3: Exact.
0: Mais il faut quand même, peut-être que Tom peut greffer un petit mot, puisque lui, il a déjà fait la table. C'est très ciselé, là. Il en parle comme ça, un con, 10 étapes, mais attention.
2: Puis c'est pas cucu. Tu sais, on peut penser parfois que il fait une histoire. C'est pas cucu, là. Tu sais, ça reflète également l'enfance d'Olivier, même de différentes autres personnes en équipe qui mettent toutes leurs grains de sel. Je pense que C'est quoi le raconteur qui a...
3: Fred Pellerin.
2: Ouais, Fred Pellerin, mm-hmm. qui a également mis de...
4: Fait de la première préface du livre.
0: D'accord.
2: Il y avait Kim Tsui aussi. Kim Tsui, elle a également...
1: Moi, je voulais savoir, est-ce que vous avez rencontré votre clientèle de tout de suite ou est-ce que ça a pris du temps pour que les gens sachent que vous êtes là et qu'ils ont plus besoin d'aller forcément en centre-ville ou...
3: Au départ, c'était vraiment la clientèle locale. Donc, mm-hmm. Elle vit avec le Géraldine, donc ça
1: d'accord.
3: a surtout été
1: ça.
3: Et après ça, de plus en plus, on voit le bassin s'élargir. Mm-hmm. Et on a la chance d'avoir aussi un bon bouche-à-oreille.
1: Ouais.
3: Les clients nous en parlent énormément. Donc, puis souvent, justement, quand on va parler aux tables, on va... Si je leur demande comment vous avez découvert le restaurant, ils vont nous dire « Ah, ben c'est mon ami, c'est ma famille qui est venue. » Donc, le bouche-à-oreille fonctionne bien. Puis, effectivement, on dessert un besoin dans un certain sens pour les clients qui ne veulent pas nécessairement aller à Montréal. Donc, mm-hmm. on est sur la Rive-Nord, mais on va très... On ouais. se rend jusqu'à Tremblant, exactement.
0: Ouais.
3: Donc, on commence à avoir aussi une bonne clientèle qui vient de Montréal. Mm-hmm. On entend des fois du monde de Gatineau, de
5: oh,
3: Tawa.
5: Oh,
3: wow,
5: quand même, c'est beau!
3: Donc, tu sais, c'est ça. On sent que maintenant, c'est un peu partout là, qui s'en viennent nous visiter.
0: Bravo. Alors, qu'est-ce qui vous pousse au niveau de la création? Qu'est-ce qui vous anime, dites-moi, Olivier?
4: Nous, on a gardé la même philosophie, c'est vraiment d'y aller le plus local possible. Fait on fait vraiment, on travaille avec les producteurs, genre alentour du restaurant.
0: Mais beaucoup de techniques, est-ce que j'ai compris quand même dans les assiettes?
4: On aime ça s'amuser. Mm-hmm. Fait qu'on a beaucoup, on fait beaucoup de tests. Donc, au restaurant, on a vraiment des postes. On a un poste qui est juste chef recherche et développement. Donc, beaucoup de tests, beaucoup de. Dans le fond, moi, c'est avoir du fun, là. C'est vraiment essayer des nouvelles choses. On fait beaucoup de fermentation. On met beaucoup d'emphase sur notre accord sans alcool aussi,
3: exact.
4: Qui est de plus en plus populaire. Fait que vraiment, on le travaille vraiment bien.
1: Par exemple, qu'est-ce que vous proposez sans alcool?
3: Mais au fait, ce qui est vraiment intéressant,

0: On a quand même un hôtel qui est quand même très intéressant sur l'art.
1: Ouais, c'est ça.
0: Donc ça fait une forme d'art au sein de l'assiette. Donc c'est de faire venir nos clients autant pour l'hôtel que pour le restaurant.
1: Ou le lounge.
0: On a 36 chambres.
1: 36 chambres. Donc c'est un hôtel boutique.
0: C'est ça. Et l'expérience se veut aussi parce qu'on a un lounge, entre guillemets, au troisième sous-sol où était le coffre-fort de la banque.
1: Au troisième sous-sol, dans le coffre-fort.
0: C'est ça.
1: Oh, wow.
0: Et là, on a mis le point sur le son, entre guillemets, comme on dit sono-luxe. Donc on a le sono qui est au troisième sous-sol et le luxe qui se trouve dans le restaurant, la lumière. Okay. Et au troisième sous-sol, on fait finir l'expérience, que ça peut être sur des mercredis ou jeudis où on a du jazz. Okay. Et le vendredi, samedi.
1: Et du jazz en troisième sous-sol, ça doit être quand même dans un ancien banque. C'est
0: très, très intéressant.
1: Original,
0: et le vendredi, samedi, on fait des DJ qui viennent jouer sur vinyle, exclusivement vinyle, en étant un listening bar. Il n'y a pas de danse, on est un listening bar.
2: Listening bar. Nice. Okay. Moi, j'ai une petite question parce que vous avez un joli chapeau rose là pour nos auditeurs. Est-ce que les serveurs, est-ce que les employés ont une tenue particulièrement artistique?
0: Alors, j'ai déstructuré complètement la tenue parce qu'on a une valeur au niveau d'Epic Collection, parce qu'on fait partie d'un groupe, Epic Collection, avec le quatrième établissement qui étant le Sonolux. On travaille sur un t-shirt manche longue et on travaille avec un pantalon kendo, donc des pantalons très amples. Pour justement revenir sur une des valeurs qui est l'humanisation qu'on cherche à développer au sein de notre société.
2: Mais de quelle couleur ? Est-ce que c'est
0: noir ? Tout est noir.
2: Comme ça, c'est discret.
0: C'est ça. C'est discret,
1: c'est t-shirt manche longue, etc. Humanisation, donc j'imagine un petit peu l'égalité, etc.
0: C'est ça. C'est unisexe. On n'a pas de coupe différente. Et ce qui pousse, entre guillemets, pour nous, comme on le dit, si je suis un humain, je sers des humains. Si je suis un serveur, je sers des clients. Et les clients étant assez critiques, c'est ce qu'on veut éviter parce qu'on veut qu'ils viennent vivre une expérience. Donc à partir de là, on a modifié pour être justement plus humain et plus décontracté pour que la clientèle.
1: Alors ici, on a une spécialiste en cocktail. Hein. Vous avez goûté son cocktail tantôt. Est-ce que justement, quels sont un petit peu... On sait qu'il y a un gros travail au niveau des assiettes. Là. Est-ce qu'il y a une bonne recherche au niveau des vins? Comment ça se passe au niveau des cocktails?
0: Au niveau des cocktails, on a la chance. J'ai la chance de travailler avec Clément Wallace, qui est mon mixologue, qui est très, très doué. Et on a mis l'emphase sur, pareil, entre 3 à 4 fois par année de modifier 6 cocktails signature et 2 cocktails sans alcool, donc 2 mocktails. On veut travailler les mocktails aussi, comme mes confrères, parce qu'en ce moment, il y a une mouvance là-dessus où les gens ne peuvent plus trop, quand ils conduisent, ne peuvent plus trop boire.
1: C'est même plus en ce moment, on dirait dorénavant.
0: Et aujourd'hui, on cherche à créer des mocktails, mais qui n'ont pas cette vision d'être des mocktails. Donc là, on revisite en ce moment l'espresso martini, qui ressemble à trait pour trait à un espresso martini et un amaretto sour.
1: D'accord. Et on peut faire belles choses, hein, n'est-ce pas,
0: c'est ça.
1: Fanny, en la matière.
3: Complètement, définitivement. Ça fait
1: effectivement.
3: Des années que je le prône, moi, sans alcool.
1: Alors, en nous quittant, peut-être nous redire où se trouve le Sonolux et donc le Lumi, en l'occurrence.
0: Donc, le Sonolux se trouve au 225 rue Saint-Jacques. On est juste à côté de la basilique. On est juste avant le Westin, quand on prend la basilique et le Westin, on est juste là, vraiment une vieille bâtisse, on ne peut pas passer à côté là, elle est vraiment remarquable et très très belle la devanture. Donc,
1: D'accord, et on va revenir peut-être aussi au niveau de l'adresse ou du moins du coin où se trouve le restaurant Aster à Boisbriand.
4: 394 chemin Grande Côte à Boisbriand.
1: Voilà, pour l'un comme pour l'autre, dépêchez-vous, surtout au niveau d'Aster, parce que là, les résultats du Michelin sont sortis. Donc, évidemment, dès qu'il y a du Michelin, ça veut dire qu'il y a des réservations qui sont faites en masse. Donc, il y a beaucoup de place, mais elle nous l'a dit, Victoria, qu'on pouvait peut-être trouver des places de ci, de là. donc voilà. Ouvert tout l'été?
4: Oui.
1: Ouvert tout l'été aussi, de votre côté?
0: Tout à fait. Fermé dimanche, lundi.
1: Oui, bon, ça semble quelque part logique aussi. Donc voilà, merci
3: bravo
1: à tous.
3: Bravo.
1: On se quitte avec la deuxième demi-heure. Encore une petite pause publicitaire, un petit peu de musique. Et on se retrouve pour la troisième demi-heure avec Tom à côté de moi. À tout de suite.

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0: Et voilà, vous êtes toujours sur les ondes de CIBL 101.5 Montréal, émission Plaisir Gourmand. On a fait que ça, être gourmand du début, depuis le début de l'émission. Cocktail terminé, chef.
1: Fini.
0: D'ailleurs,
1: c'est fait,
0: hop,
1: bravo,
0: voilà,
1: merci.
0: Ça c'est fait. Et puis, on continue. On est toujours avec notre équipe, une partie de l'équipe du restaurant Aster. Voilà, Victoria et Olivier qui sont demeurés parmi nous et qui sont en train de goûter justement des petites boissons que j'ai reçues la semaine dernière. Quand je reçois des trucs, je les amène ici, comme ça on les teste en direct, c'est merveilleux. Milton Starr, donc évidemment un cidriculteur, Milton, qui fait des petits prêts à boire pour l'été, tout simplement, des saveurs sympathiques. Alors, Victoria, elle s'est mise sur framboise bleue. Comment ça va au niveau framboise bleue?
2: Ça va bien, le nez est très framboise bleue. Hein. Oui. Puis c'est intéressant parce qu'après, on a un côté un peu cidre qui ressemble.
0: Exactement, ouais. Alors, j'ai aussi apporté limonade
3: vraie,
0: limonade pêche. Donc, on a quand même plein de... Je pense qu'ils ont une gamme de 6 saveurs. Voilà, ils travaillent bien, nos agriculteurs aussi. Aussi, hein, pour séduire aussi en forme de cocktail léger, parce qu'on parle de 5% d'alcool seulement dans ces petits cafés.
3: Très bien, très froid sur le bord
0: exactement.
3: De la piscine en terrasse.
0: Oui, on est tropical aujourd'hui, tropical. Alors, Tom, en plus de toi, on a un autre collaborateur spécial qui est arrivé là, sur ces entrefaites.
4: Ben, j'ai vu de la lumière, j'ai vu conserver du vin, ben, je suis rentré.
0: Et Bricomé, du duo d'On est dans le jus, qui s'est séparé de sa tendre moitié aujourd'hui.
4: Ben oui, puisque Pascal a déménagé à Magog.
0: Ben on le salue, j'imagine.
4: Ouais, salut Pascal.
0: Voilà, donc on t'a quand même. On n'a pas la meilleure moitié, on a la bonne. Les deux moitiés sont bonnes, là. Donc voilà. et tu es aujourd'hui parmi nous parce que tu as une petite exclusivité pour nous, là.
4: Ben, c'était pas prévu, mais je me suis dit, ben, puisque je suis là, si ça ne vous dérange pas, je vais en dire un mot.
0: Vas-y.
4: Le jeudi 4 juin. Oui. On a décidé de faire un petit pop-up avec Pascal. Moi, ça fait 3 ans que je n'ai pas été en cuisine, donc ça va être...
0: Vous allez vous mettre derrière les fourneaux.
1: Aïe, aïe, aïe.
4: Moi, je serai en cuisine, Pascal sera en salle.
0: Okay.
4: Donc, on va sûrement être un peu rouillé, mais on va faire ça chez nos amis du restaurant Terroir, qui est mon coup de cœur de l'année dernière, qui vont nous accueillir. Et puis, on va faire un 6 services complètement végétal. Avec les beaux produits du Québec, et ça va être un hommage aux producteurs et aux productrices du Québec.
0: Wow. Donc ça va venir dans les prochains
3: jours. Combien de places, combien de clients?
4: C'est 4 juin. Il y a à peu près une trentaine de places assises. Donc on peut
0: 5 debout.
4: On peut monter jusqu'à 45, tu vois, on peut jouer un petit peu.
0: D'accord. Bah,
3: super,
0: écoute,
3: félicitations.
0: Oui, en plus, vous aimez bien tous les deux les pop-up, hein, parce que donc, de ton côté, votre côté, c'est le premier pop-up. Tom, il en a fait quelques-uns.
3: J'en ai fait quelques-uns. Ouais. Je me suis mis dans le rouge à quelques reprises.
4: Moi, j'aime bien y aller, mais c'est la première fois que j'en fais un en tant qu'invité.
0: Donc, ça va aller. T'as quand même une petite expérience derrière les fourneaux, là.
4: Donc, pas de problème.
0: Voilà. Ça va être super, je suis sûr.
4: Mettez-moi la pression.
0: Pas du tout. Ça va bien aller.
3: Ça fait toujours du bien remettre. La main à la pâte.
0: Oui, exactement, effectivement.
3: Et avoir ce petit rush d'adrénaline là.
0: Ouais. Toi, t'aimes ça, hein, de temps en temps.
3: Ouais, quand même. J'aime ça.
0: T'en as un cet été ou pas de pop-up, toi?
3: Cet été, non.
0: Ah!
3: Non, mais j'aimerais ça. Ça fait 2 ans que j'ai pas le dernier.
0: Alors, lançons-le dans l'univers.
3: Le dernier, c'était au Québec Club pour le 5e anniversaire. Donc, j'avais cuisiné un service là. Sinon, je l'ai fait avec Daniel Charbonneau. Justement, dans les Charbonneaux, le Québec Club, le Knuckles à Montréal. Et ensuite, chez les vignobles, 3 soupers dans les vignobles avec mon ami Rémi Lemieux.
0: Qu'on salue d'ailleurs. Et j'étais venu d'ailleurs vous voir. C'était le fun. Ouais. Quelle belle expérience.
3: Est-ce que c'était le vignoble Saint-Thomas qu'on avait?
0: Oui, c'était Saint-Thomas, oui. Ouais. Dans la Naudière.
3: Oui,
0: exactement. Bon, alors, sur ces entrefaites, aujourd'hui, on ne parle pas automatiquement juste des pop-up. On parle des ouvertures qui, je l'espère, ne seront pas des pop-up, qui ne vont pas être juste passagères. Hein.
3: Oui, on l'espère toujours. Hein.
0: Voilà, on l'espère toujours. On est toujours un petit peu impressionnés parce que c'est un défi. C'est un défi financier, C'est un défi humain, c'est un défi logistique. D'ouvrir un restaurant, ça coûte cher. Ouais.
3: Tu lis toute la presse, puis c'est toujours négatif.
0: Il y a plein de fermetures.
3: On dit que ça va toujours mal, ça coûte trop cher, ouais. les employés sont difficiles à trouver, la main-d'œuvre.
0: Ouais. Puis... Mais il y a encore des ouvertures.
3: Ben oui.
0: Ben voilà.
3: Ben oui. Donc,
0: donc, il doit y avoir une raison à ça.
1: Il y a un beau côté à tout ça. Il y a une passion derrière tout ça. Ouais. Et...
3: Voilà.
0: Mais, disons, la scène sacrificielle, parce que d'avoir un restaurant, c'est, ouais, c'est un pas style évident.
3: De vie. Tu sais, c'est pas un travail, c'est un style de vie complètement. Tu te dévoues à cette heure-là qui n'est pas juste la gastronomie, mais c'est le côté interrelationnel, le côté accueil client. C'est beaucoup plus que
5: le partage, l'hospitalité. C'est le béaba de notre métier.
0: C'est beaucoup, beaucoup de choses. En l'occurrence, donc, au cours du dernier mois, c'est vrai qu'on a vu... Il y a beaucoup d'ouvertures.
3: Il y a deux saisons d'ouverture de restaurants, beaucoup... À l'automne, c'est septembre, octobre, il y a toujours une petite vague d'ouverture. Et puis, avril, mai, juin, c'est les plus grands mois d'ouverture. Et puis là, on est complètement dedans. Il y en a encore quelques-uns qui sont sur le point d'ouvrir. Mais là, ce soir, j'ai fait le point sur quelques... Il y a peut-être une vingtaine de nouveaux restaurants, mais là, ici, je vais peut-être en parler de 5-6 qui retirent particulièrement mon attention.
0: Oui, qui retiennent ton attention, parce que c'est ça qu'on veut, aller dans des bonnes adresses. Vous pouvez prendre votre calepin, monsieur Dan.
3: On commence très fort. Pour moi, c'est l'ouverture, pas de l'année, mais que moi, personnellement, j'attendais de l'année, qui ouvre officiellement jeudi cette semaine. C'est l'Osteria Berto. De Ricardo Bertolino.
0: Okay.
3: On se rappelle qu'il était à la Maison Boulude.
0: Ah oui, oui.
3: Il a quitté. Il a travaillé avec Monsieur Boulude pendant quelques années.
0: Pas mal d'années, effectivement.
3: Ouais, il a donné à l'THQ, il a été professeur. Et puis là, avec sa douce moitié, Isabelle Sommelière, ils ont ouvert leur projet. Donc, très attendu. Les attentes sont quand même élevées, étant donné que tout le monde a l'excellent souvenir de Ricardo qui faisait rayonner la Maison Boulude comme rare on fait...
0: Comme jamais, on va dire.
3: Ouais, voilà.
0: On peut le dire.
3: Et donc, j'ai très hâte de voir. On a vu, il était très, très discret pour l'instant. Il y a eu un Friends and Family la semaine dernière. J'ai réussi à entrevoir quelques plats. Donc, on est dans un restaurant italien. Ricardo Bertolino qui est italien. Donc, on est dans un restaurant italien, on est dans une osteria, ils appellent osteria, donc on va être un peu plus, plus chic qu'une trattoria. J'ai quasiment envie de comparer peut-être côté standard, côté service, environnement peut-être, à la version française, tu sais, le méac, là, dans ce...
0: OK, dans des brasseries, là, un peu.
3: Brasserie chic. Puis j'ai vu les photos de l'intérieur aussi. Tout est super bien pensé. Ricardo,
0: c'est un technicien.
3: Ouais. Et si le restaurant reflète sa philosophie en cuisine, c'est lui, il utilise que la crème de la crème des ingrédients. Pendant un moment, quand il était à Maison Boulude, quand il utilisait tel ingrédient de tel producteur, c'était un signe que c'était un incroyable produit. Quand il utilisait un ingrédient de tel producteur, de tel importateur, c'est un signe que c'est un ingrédient
6: Très, si tu me permets, Isabelle est la même chose en sommellerie.
3: Ouais,
6: j'ai déjà fait des voyages avec elle. Elle est infatigable. Elle va prendre des notes sur tous les vins.
3: Ouais.
6: Et tous les deux, en fait, ils ont travaillé d'arrache-pied pour faire ce restaurant. C'est fou, quoi. Depuis des mois et des mois, au cœur de Villeray.
3: Ouais. Au cœur de Villeray. Donc, Villeray qui est encore... très, très excitant qu'il a toujours été. Depuis les 5 dernières années, on dirait que c'est le restaurant qui est... Moi, tous les restaurants qui m'excitent personnellement, on dirait qu'ils sont tous dans Villeray.
0: Habitude dans Villeray ou...
3: Oui, près du marché Jean-Talon.
0: Donc, pratique.
3: Le Berto est sur Castelnau. Avant, c'était un ancien restaurant à déjeuner. Donc, il est en diagonale, exactement. En diagonale du... Bib Gourmand Casavant.
0: OK.
3: Donc, pas très loin.
0: Juste à côté du Casavant. Ouais. Parfait.
3: Alors, ça.
4: Il a apporté des tonneaux Le vinaigre balsamique.
0: Ah ouais.
4: Qui a fait une case spéciale pour les exposer à l'entrée. Là,
3: j'étais allé visiter. Justement, Ricardo m'avait envoyé à cet aïa-là, à Modène, en région, en Émilie-Romagne. Et j'avais rencontré justement le producteur qui m'avait fait visiter. Et ce tonneau-là, ça doit valoir des milliers de dollars. Là.
4: Il a construit son resto. Il a commencé par ses alcôves où il va mettre les tonneaux.
0: Ah ouais, ok.
3: Wow, c'est pour dire.
0: On part des tonneaux.
3: Donc, Osteria Berto, ouverture ce jeudi. Les réservations sont ouvertes.
6: Ils ont abandonné deux boulots à temps plein, enfin deux boulots de contrat de prof à temps plein à l'ITHQ pour se lancer dans cette folie.
3: Ouais. Donc, c'est une folie, mais c'est une folie contrôlée.
6: Oui, contrôlée. Je pense qu'ils voulaient le faire avant le Covid aussi.
3: Ouais,
6: hein, ça a été repoussé.
3: Ça a toujours
6: été. On a hâte d'aller essayer ça.
3: Ouais. Ensuite, passons à deux restaurants qui sont déjà ouverts depuis des dizaines d'années, mais qui viennent d'atterrir au Time Out Market, la Capitale Taco et le Dobe Andy. Donc, tout juste nos voisins dans le quartier chinois. La Capitale Taco, qui est une taqueria qui fait rayonner un peu la scène mexicaine montréalaise avec le maïs nixtamal et les tortillas de blé également, de blé de farine. Bio avec du lard exactement traditionnellement comme au Mexique. La Capitale Taco, ça fait 11 ans qu'ils roulent leur boss dans le quartier chinois. Ils viennent d'arriver au Time Out Market, donc ça c'est une super belle addition au Time Out. Et c'est drôle parce que les voisins au Time Out Market, c'est leurs voisins dans le quartier chinois.
0: Ah oui, bon.
3: Oui, c'est le Dobe Andy. C'est un restaurant familial qui a été fondé en 1994. Et puis maintenant, c'est des fils, c'est la deuxième génération qui reprennent le Dobe Andy. C'est un barbecue Hong Kong. Donc, ils sont très renommés pour leur trio de viande laquée, soit le char siu, le porc laqué et le canard de Pékin. On commande ça sur le riz avec leur sauce maison, comme huile aux oignons verts.
0: Intéressant, voilà. Donc, on commence à avoir faim, hein, je sais pas vous.
4: Ouais, ça vous l'appétit.
0: C'est ça.
3: À voir au Time Out. Ensuite, très discrètement, un nouveau restaurant vient d'ouvrir, style bistrot, dans le Mile End, qui s'appelle Le Plume. Ça fait peut-être une semaine, deux, qu'ils sont ouverts. Ça fait plusieurs fois, ça fait des mois que
0: tu surveilles?
3: Que je surveille. Et finalement...
0: C'est un vrai limier.
3: Oui, et finalement, ils viennent d'ouvrir. C'est un couple qui se sont rencontrés il y a une dizaine d'années au Bouillon Bilk. Ils ont fait leur chemin.
0: C'est juste à côté de nous, hein?
5: C'est ça, nos voisins.
3: Ils ont fait leur chemin chacun de leur côté. Puis, ils ont décidé d'ouvrir. Ils ont tout fait quasiment par eux-mêmes. Le chef, on voyait des photos de la construction. Le chef, il a mis la main à la construction. Et puis, c'est très. Ça a l'air très. Très simple, mais bien faite. Dans l'assiette également, c'est le bistrot. Petit menu, une dizaine d'items seulement, très produit.
0: Menu court.
3: Ouais. Ensuite, si on se dirige au centre-ville, le bous, ça signifie, c'est un restaurant iranien, ça signifie bisous en perse. Et donc, c'est un restaurant.
0: On n'a pas 36 000 restaurants iraniens. On en a des bons, par exemple.
3: Ouais. C'est très, très un menu très intéressant. On plonge vraiment dans la gastronomie perse. Donc, le chef, la famille, quelques investisseurs. On est vraiment dans une famille iranienne. Ils ont ouvert en plein de la montagne Maisonneuve, donc dans le carré 1000 carrés doré. C'est assez un projet ambitieux aussi. C'est dans l'ancien dans une ancienne boutique haut de gamme. Donc les plafonds sont très très très hauts. Ils ont plusieurs objets d'art. Mm-hmm.
0: On dirait que les restaurants iraniens, hein, c'est important aussi le décorum, hein, le décor aussi.
3: Ouais. Et au menu, ils servent des plats typiques iraniens que je ne connaissais pas, que j'avais jamais goûté. Alors, c'est très, très, très intéressant.
0: Est-ce qu'on voyage beaucoup? Toi, t'as quand même les papilles voyageuses. Pour quelqu'un qui ne connaît pas beaucoup cette cuisine-là, est-ce qu'on va être un petit peu froidi?
3: Non, je trouve que c'est assez... Sur le menu, il y a des plats qui portent vraiment la découverte. Donc, ils travaillent des sauces mijotées pendant 8-12 heures, mais des sauces à base, peut-être, s'il y a certains de 3-4 ingrédients, donc des noix de Grenoble, mélasse de grenade, et qui font mijoter, ça devient comme une pâte. Donc, c'est super intéressant. Donc, on joue beaucoup avec des braisés, des sauces, on mijote très, très longuement. Donc, ça vient vraiment chercher un côté complexe, c'est profond, creux. Et de l'autre côté...
0: Beaucoup de tonalités, quoi.
3: Et de l'autre côté, il va y avoir des plats qui vont résonner un peu plus pour un peu plus, disons, safe. Par exemple, des kebabs, mais présentés différemment, de la manière perse, qui va être, que nous, on va reconnaître les saveurs, mais qui va avoir la touche perse
0: intéressant,
3: également.
0: Hein?
3: Et j'ai parlé avec quelques amis iraniens qui ne sont pas... qui n'ont pas affaire au restaurant. Et je leur montrais les plats et les intitulés. Puis ils me disaient, ah ouais, ils font ça. Puis c'est plein de souvenirs d'enfance que leur mère, grand-mère faisait. Donc c'est des plats qui sont très.
5: Typiques.
3: Ouais, parfait. Très typiques, qui invitent vraiment à la découverte. Ensuite, un autre ramen.
0: Je veux dire, on pourrait continuer longtemps, hein, des heures avec toi.
4: Mais oui, comment il a toutes ces infos là? Parce que c'est même pas ouvert, il sait déjà le menu.
0: Ah ouais,
4: il sait,
0: non,
4: il
0: non, mais Tom,
4: l'histoire.
0: C'est Tom là, il a ses trucs. Donc voilà. Il sève tôt.
3: Oui. Ramen, Yuki, il y a des milliers de restaurants de ramen à Montréal, mais qui s'ouvrent même. On dirait qu'il y a des restaurants de ramen qui ouvrent à toutes les deux semaines. Mais celui-ci. Sur l'avenue Laurier Est, un peu dans le Petit Laurier, Yuki, qui est une bannière japonaise qui a été fondée dans les années 1950. Et là, c'est le petit-fils de cette famille-là qui vient d'ouvrir en gardant exactement les mêmes recettes traditionnelles, donc des ramen style Hiroshima. Alors, bouillon d'os de porc, shoyu.
0: Oui, parce que les ramen de type Hiroshima, on ne connaît pas automatiquement. Donc, ouais.
3: Bouillon de porc, ben, shoyu, avec un petit peu de... Mm-hmm. Plus léger que le bouillon de porc laiteux, un petit peu. Okay. Qui va être rehaussé d'un peu d'une pointe de soya, avec des nouilles qui vont être coupées, les nouilles de ramen qui vont être coupées différentes. Oui, qui vont être coupées...
0: Et c'est bon?
3: En fait, je peux encore aller.
0: Ah, bon.
3: Ouais, je peux encore aller. C'est j'ai des éclaireurs qui m'aident également.
4: J'ai un réseau informateur.
5: Imagine le dispatch lundi matin. Alors toi, cette semaine, tu fais ça.
3: Et donc, je pense que le Yuki, c'est le premier Yuki à l'extérieur. Je sais pas si, au Canada, c'est le premier Yuki ramen. Okay. Et je ne sais pas s'ils veulent prendre de l'expansion, mais ça va être à essayer.
0: C'est marrant que ce soit ici avant Toronto, quoi.
3: Oui, ben peut-être étant donné que ses parents ont peut-être immigré à Montréal il y a quelques années, puis il a décidé de reproduire un peu les...
0: Intéressant.
3: Et on reste un peu dans l'univers japonais, le Nakagin, qui est en soft opening cette semaine, qui ouvre possiblement la semaine prochaine. C'est un restaurateur que j'adore. C'est le restaurateur le plus talentueux à nous faire voyager aussitôt qu'on traverse une porte.
0: Oh.
3: C'est Yann Levy qui est derrière le Neo Tokyo. Je ne sais pas si vous avez essayé le Neo Tokyo, mais on rentre dans le Neo Tokyo puis on est tout de suite transporté dans un film. Comment qu'il appelle ça? Cyberpunk un peu. Okay. Dans les ruelles du Japon. Et là, il ouvre le Nakagin en plein Mile End, dans le quartier un peu Ubisoft et tout, dans ce quartier-là. Un local qui fait un gros coin de rue.
0: Où les bureaux se libèrent.
3: Oui, un gros coin de rue. Mm. Et puis, c'est un triple projet. Donc là, le projet, c'est... Je vais recommencer.
0: Vas-y.
3: Donc, dans le Nakagin, il va se décliner de trois manières différentes. L'aspect principal va être la salle à manger, vraiment lunch, souper. Mais ensuite, il va découvrir un coffre-fort dans la bâtisse. Il va faire un speakeasy dans le coffre-fort. Ouais. Il va faire également un petit, comme au Japon, les 7-Eleven, des petits snacks.
0: Ah oui, on va des snacks à emporter.
3: Des sandwichs. Il va faire un petit côté...
0: Des dépanneurs plus, messieurs, dames.
3: Ouais,
0: les 7-Eleven, on le trouve surtout dans l'Ouest. Non?
3: Et Yann, c'est aussi une personne qui préfère prendre son temps, que tout va être calculé, quand le client va être assis, il va regarder au coin là, il va regarder là, il va regarder à l'autre coin derrière, puis tout va être pensé pour que, qu'il y ait un stimuli quelconque.
0: Okay.
3: Donc, il est pas dans le max... Il est dans le maximaliste, mais pas fâchant. T'sais, il est dans le maximaliste, mais que ça fit. T'sais, ça fit avec tout, puis ça...
0: Il y a un concept, là.
3: Ouais, ouais, ouais.
0: Donc, c'est ça. Donc, c'est en soft opening, là.
3: Soft opening. La semaine prochaine, on pourra possiblement réserver.
0: Évidemment, suivez le Cuisinoman hein, pour savoir un petit peu, parce qu'il est très actif sur les réseaux sociaux et vous pouvez chaque jour voir ses aventures. On se demande toujours comment il réussit à garder sa ligne vraiment, là. Donc, voilà. On est très jaloux aussi, bon, on le dit. Mais en l'occurrence, merci pour tout cela.
3: Mais j'avais quelques autres adresses. Mais...
0: Ah, t'avais quelques autres adresses. On a encore, on a encore.
5: Émeric, merci d'être venu.
0: On a encore deux minutes. On a encore deux petites minutes. Okay. Vas-y, go.
3: Ben,
0: go.
3: Un coup de cœur, vraiment, le Bistrot Fortune sur Jean Talon S. Je ne sais pas si vous vous souvenez du restaurant, du premier restaurant de Funk Tac.
5: Je connais bien Funk.
3: Mais... Ouais, mais le restaurant Québec.
5: Ben, il y a eu le TAC et puis il a eu le
3: KJ. Le KJ. Donc, Funk TAC a ouvert le KJ en 2010-2011. Ça a été son premier restaurant à vie. Ensuite, il a quitté, il a ouvert le Red Tiger, le Blossom.
5: Ouais.
3: Et puis là, il revient aux sources, au même local où il a lancé son premier restaurant, le KJ. Donc, il l'a retransformé. Il a repris le bail d'un restaurant italien qui était là pendant des années. Il a repris, il s'est associé avec des gens qui s'est collé avec les années. Donc là, c'est comme... Fung est allé à Québec, il a ouvert des restaurants à Québec. Il a travaillé au Red Tiger. Son associé, c'est Carlos Ortiz, qui a une origine latino. Donc là, il vient comme au... Il retourne aux sources, puis le menu, c'est comme l'accumulation de toutes les expériences qu'il y a eues au courant des dernières années. Puis il met ça dans une assiette, puis c'est vraiment beau, puis c'est délicieux, puis c'est vraiment un gros coup de cœur, là.
0: OK.
3: Ouais, ouais, ouais. Puis Fang, il cuisine, c'est un sacré cuisinier.
5: Là. Ouais, ouais.
3: Ouais, ouais, ouais.
0: Oh là là! Bon, là, j'ai désespérément faim. Donc, si on veut avoir, peut-être, tu nous en parlais quand même de plusieurs établissements.
3: Oui, mais je pourrais...
0: Peut-être les différentes, tout simplement,
5: adresses,
0: sites web, tout simplement, de manière à ce qu'on puisse réserver.
5: Nous aussi, voilà!
0: Donc, c'est ça, parce que c'est bien de nous donner faim, mais il faut quand même qu'on ait testé,
3: quand même. Ça
0: voilà.
3: Donc, voilà.
0: Alors, merci beaucoup, Tom. Évidemment, la semaine prochaine, vous savez que c'est la dernière la saison 2025-2026.
5: On va tomber en grandes vacances.
0: Après, on tombe en vacances, comme on dit, et ça va faire du bien, je vous dirais. Donc voilà, contrairement à nos restaurateurs qui vont travailler de plus en plus fort, mais ça va nous permettre de venir vous voir plus facilement aussi. C'est intéressant. Donc c'est ça. Et en l'occurrence, toi, Tom, tu ne seras pas tout à fait là. Hein?
3: Non, je serai à quelques heures d'ici.
0: Quelques heures.
3: En train de.
0: Nouvelle-Orléans, en l'occurrence.
3: Pour,
0: voilà.
3: Pour le World 50 Best.
0: Ouais, exactement. Quel chanceux. Ouais. Mais nous, on va quand même bien fêter à l'émission. Hein, je pense.
5: Ah, bah si.
0: Fanny, Romain, et toi aussi. Hein, tu es là, Émeric. Donc c'est ça. Maëva aussi. On aura Mathieu, on aura tout le monde. 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
0: 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Maintenant, c'est l'heure de dire merci à tout le monde. Alors, merci à Zach et Hall, ainsi qu'à Romain Gruson, donc Zach et Hall du domaine de l'Espiègle. Merci Romain de nous avoir amené Zach et en studio.
6: Oui, parce qu'on ne peut pas aller le visiter, il faut vraiment acheter ces vins tant qu'il y en a.
0: Voilà, merci à Fanny pour son super cocktail estival et tropical. Merci à Victoria Savoie ainsi qu'à Olivier Robillard du restaurant Aster à Boisbriand. Merci à tous les deux. Merci également à Xavier Rabat du restaurant Loumi, qui n'est pas loin d'ici, dans le Vieux-Montréal. Merci aussi à Tom Dion, le cuisinomane, qui va nous partager toutes ses bonnes adresses. C'est vraiment super intéressant. Merci également à Sébastien, à la console, il faut toujours le remercier. Sans lui, il n'y aurait pas d'émission. Merci à Maëva, qui est juste devant nous. Salut! Voilà, qui s'occupe de nos réseaux sociaux toute la semaine. Et merci à tous, messieurs, dames, d'être toujours à l'écoute avec nous. La semaine prochaine, ne loupez pas, ça va être une émission très festive, la dernière de la saison 2025-2026. Bye bye, bon appétit!
5: Cheers!

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Allô, allô, bienvenue dans le Grenier Pop sur les ondes vintage de CIBL 105 FM. Je m'appelle Frédéric Lavoie et je serai avec vous au cours de la prochaine demi-heure pour monter dans cette vieille échelle qui mène au grenier, ce fameux grenier rempli de tous mes souvenirs. Et cette semaine, de quoi on parle? Eh bien, plein de petits sujets. Premièrement, est-ce que vous avez débuté votre saison de pêche? Comme on habite majoritairement à Montréal et que c'est une île, eh bien, on a la chance d'être entouré d'eau. Et vous savez quoi? Comme la qualité des eaux s'est vraiment améliorée depuis les années 90, eh bien, on a des beaux poissons de bonne qualité qu'on peut pêcher dans tous les plans d'eau qui entourent l'île de Montréal. Tout ce que vous avez besoin, c'est d'un permis de pêche. Cette année, il coûte 26,73 $. C'est un peu moins cher pour les aînés. Et pour les enfants, il est possible de pêcher gratuitement avec un adulte qui a son permis. Moi, j'achète mon permis habituellement chaque année chez Canadian Tire. C'est ce que j'ai fait cette année. Sinon, pour les enfants de moins de 18 ans, il existe aussi un certificat gratuit que vous pouvez obtenir via le programme Pêche en herbe qui autorise les enfants à pêcher seuls jusqu'à l'âge de 18 ans. Moi, mon neveu, il a suivi ça, donc il a son permis et peut pêcher seul jusqu'à ses 18 ans. Ensuite, pour ceux qui n'ont jamais pêché, je vous dirais que c'est pas sorcier. Si vous aimez pas les vers de terre, là, vous pouvez quand même pêcher avec des leurres en plastique. Moi, par exemple, quand je pêche au Saguenay en rivière pour la truite mouchetée, je pêche avec des vers de terre et des leurres un peu colorées là, pour attirer le poisson. Mais là, cette année, je pêche aussi autour de l'île Perrot où j'habite et je pêche avec un genre de leurre en plastique qui ressemble à un petit poisson. Lui, il me permet de pêcher en surface là, car il flotte. Puis j'ai aussi une deuxième canne à pêche sur laquelle j'ai mis un leurre qui lui ressemble à une petite pieuvre. Elle est toute verte. Puis elle a comme un gros hameçon au bout, puis elle descend dans le fond, donc je peux pêcher en surface avec mon genre de petit poisson, et avec le leurre en forme de pieuvre, je pêche aussi dans le fond de l'eau. Donc voilà, et n'hésitez pas, là, les marchands peuvent vous conseiller sur le genre de leurre qui permettent de pêcher les poissons dans le fleuve. Et si vous vous demandez où aller pêcher, eh bien il y a un site qui répertorie les endroits là, qui sont permis. Le site s'appelle carte.allonspêcher.com. Lui, il vous donne les endroits où tendre votre ligne. Et si vous entrez Montréal dans ce site, bien, il vous montre les places et les types de poissons là, que vous pourrez prendre. Sinon, les deux conseils que je pourrais vous donner, c'est un, imprimer les règlements pour savoir ce que vous avez le droit de prendre comme poisson. Tout autour de l'île de Montréal, on est en zone 8. Donc, vous pouvez chercher sur Internet « Zone pêche Québec » et le premier lien qui sort, c'est le site du gouvernement. Et quand vous cliquez sur la genre de carte, là, et vous allez voir, c'est écrit « Zone 8 » pour toute notre région de Montréal, ça va vous permettre d'imprimer en format PDF les règlements. Ça dit selon les dates, quel type de poisson vous avez le droit de prendre. Ça, c'est mon premier conseil. Et mon deuxième conseil, si comme moi, là, vous ne savez pas nécessairement à quoi ressemblent tous les poissons que vous pouvez sortir de l'eau, ce qui est quand même important là, si vous voulez savoir si vous devez le remettre à l'eau ou le garder, eh bien, le gouvernement, ils nous ont fait une petite application pour nos téléphones intelligents. Ça se nomme e-pêche. Vous faites juste photographier le poisson que vous venez de sortir de l'eau et l'application se charge de vous trouver son nom. Donc, il vous restera juste à valider si vous pouvez le garder ou sinon si vous devez le remettre à l'eau. Voilà, pour la pêche, c'est pas plus compliqué. Ensuite, si vous aimez ça, bien, vous pourrez vous équiper un peu plus. Là. Évidemment, moi, j'ai un coffre à pêche, des gants, une puisette pour les plus gros poissons et du répulsif à moustiques pour la saison des bébites. Bref, avec le temps, là, vous allez voir ce qui permet d'améliorer votre expérience. La seule chose que vous avez besoin, c'est de la patience. Et oui, car des fois, on peut pêcher pendant plusieurs heures et rien, même pas un petit mordillement sur la ligne. Mais la pêche, c'est ça. C'est pour relaxer. Moi, j'écoute des podcasts en pêchant et je vois pas le temps passer. Et à la pêche, il peut vous arriver plein de choses le fun. La semaine passée, moi, je pêchais sur le quai Brise-Loup à l'île Perrot et dès que je suis arrivé, il y a une petite hermine avec son beau pelage tout brun qui est venue vers moi. Elle est montée sur mon soulier, m'a regardé. Je pense qu'elle s'attendait à ce que je lui donne de quoi manger, là, sûrement des pinottes ou autre chose. Probablement que les gens là, qui pêchent là régulièrement se sont amusés à l'apprivoiser un peu. Bref, voyant que j'avais rien à lui donner, elle est repartie. Sinon, si vous pêchez en kayak, moi j'ai deux kayaks de rivière, ça permet d'aller un petit peu partout.
et de voir plein d'animaux sauvages. Et quand moi, je vois des grosses tortues, je suis toujours surpris. Quand je dis grosses tortues, là, c'est vraiment des grosses tortues. C'est quand même impressionnant de voir ça au Québec, en pleine nature. Les plus grosses que j'ai vues, ça mesure l'équivalent d'une règle là, de 30 cm là, au niveau de la carapace. C'est quand même le fun là, de voir ça en kayak. Et dernier conseil pour clore le sujet, voici les deux autres applications que j'ai sur mon téléphone intelligent pour rendre les sorties de pêche agréables. J'ai l'application Merlin Bird. C'est une application là, qui a un bouton rouge que tu appuies, puis elle se met à enregistrer ou à écouter les sons autour de toi et elle te dit, selon ce qu'elle entend, quels sont les oiseaux qui sont en train de chanter. Elle les identifie à partir de leur chant. C'est vraiment le fun, car après, il suffit de regarder un peu puis d'essayer de les trouver pour essayer là, d'apprendre leur nom. Puis l'autre application que j'ai sur mon téléphone se nomme e-Naturalist Classic. Ça, c'est comme une application de recherche collaborative. Tu peux prendre des photos d'animaux, de plantes, et l'application, elle, annote l'endroit où tu as pris les photos, où se situe la plante là, ou l'animal que tu as vu. Puis là, des scientifiques vont venir utiliser tes données. Par exemple, si je pose des lobélies sur le bord de l'eau, c'est un genre de plante là, qui fleurit rouge, eh bien, tu prends 2-3 photos. Tu peux prendre les photos de la fleur, du pied ou des feuilles. Puis à la fin, l'application va te proposer des choix pour te permettre de l'identifier. Donc, tu choisis l'obélie. Même si tu te trompes, c'est pas grave. Pas besoin d'être spécialiste. Puis là, ensuite, c'est envoyé dans l'application. Et puis dans les jours qui suivent, des scientifiques vont venir te proposer le vrai nom de la plante. Donc, il suffit d'accepter. Là, c'est toujours à partir de photos, ils te disent probablement que ce serait ça. Puis quand deux spécialistes ont bien identifié la plante, ton observation devient disponible pour la recherche. Moi, ce que je fais en kayak, c'est que je recherche les plantes envahissantes. J'ai trouvé dans le lac Saint-Louis là, des châtaignes d'eau. C'est une plante là, qui se reproduit quand même assez vite puis qui est envahissante. Puis chaque année, je retourne voir le nombre, voir si le nombre de châtaignes d'eau augmente à l'endroit où je les ai trouver. Bref, l'application e-Naturalist, c'est un autre moyen là, de s'amuser en nature tout en aidant la science. Maintenant, on part en musique et au retour, la suite du Grenier Pop.

éclairs au sacré. Pourquoi cette musique de Lucky Luke? Parce qu'aujourd'hui, au Grenier Pop, on replonge dans l'univers des bandes dessinées et plus précisément dans le retour du cowboy qui tire plus vite que son ombre. Quand on était jeune, les bandes dessinées faisaient souvent partie du décor. Il y avait toujours un album qui traînait quelque part dans la maison. Une pile de BD dans le salon, dans la chambre. Des BD que bien souvent, on était allé chercher à la bibliothèque. Donc, des BD qui avaient les coins des pages un peu usés, les couvertures un peu pliées. Mais bon, on les relisait quand même, encore et encore. Et parmi les grands classiques, impossible de passer à côté de Lucky Luke, créé par Maurice et rendu célèbre grâce au scénario de René Goscinny, Lucky Luke faisait voyager toute une génération dans un Far West rempli de cow-boys maladroits, de bandits stupides et de saloons poussiéreux. On se souvient bien sûr tous des Dalton, de Jolly Jumper, ce cheval plus intelligent que les humains, et de ce pauvre chien rentemplant. Et aujourd'hui, Lucky Luke continue encore de vivre grâce à de nouveaux albums. Je voulais justement parler d'un nouveau titre qui va sortir, La longue marche de Lucky Luke. Ce titre fait partie d'une collection qui se nomme Lucky Luke vu part. C'est qu'on laisse maintenant différents auteurs, dessinateurs, revisiter le personnage à leur façon. On garde le cowboy solitaire, mais avec un ton parfois plus moderne, plus calme, parfois même un peu plus sérieux. Maurice, qui était le créateur de Lucky Luke, de son vivant, lui, a été quand même très productif. Avant sa mort, il aurait participé à plus de 70 albums de Lucky Luke, en plus des histoires courtes et adaptations qu'on connaît bien en film et qu'on peut regarder chaque année à Ciné-Cadeau. Donc, une œuvre gigantesque qui continue encore aujourd'hui d'influencer le monde de la bande dessinée. Il faut se le dire, les histoires de Lucky Luke sont quand même très bonnes. Moi, je les adore. Et Maurice y en a vendu. Depuis 1947, les albums de la série ont été vendus à plus de 300 millions d'exemplaires. Donc, ce que je voulais vous dire, c'est qu'un nouvel album va sortir. La longue marche de Lucky Luke, c'est Mathieu Bonhomme qui en est le scénariste et le dessinateur. Et ça sort, selon le site de Renaud Bry, le 19 mai, au prix de 28,95 $. Donc, c'est ça, ça sort dans quelques jours seulement. Et ça raconte quoi? Eh bien, dans ce nouveau Lucky Luke, forêt du nord du Minnesota, territoire Lakota. Lucky Luke est chargé par M. Cramp, patron de l'imposante Cramp Company, de retrouver son neveu qui aurait été enlevé à la naissance par la tribu des Pieds Bleus. Lucky Luke retrouve l'enfant, désormais âgé de 10 ans, nommé Nuage Rouge et fils adoptif du chef Lance de Bois. Mais Lucky Luke réalise vite que Cramp cherche en fait à éliminer cet héritier et rival pour s'approprier pleinement l'entreprise familiale. Le cowboy fuit immédiatement avec Nuage Rouge, désormais en danger, vers le Canada et entame une marche longue et périlleuse entre forêts glaciales, loups affamés et quatre redoutables desesperados envoyés par Cramp. On se doute ici, sans que ça soit nommé, que c'est probablement les Dalton. Donc voilà, pour ceux qui aiment les BD, je pense que ça va être un bel album à ajouter à votre collection. En plus, beaucoup de pages à l'album, on parle ici de 78 pages, c'est ce qui explique ce prix élevé, je vous l'accorde, de 28,95 $. Mais sinon, faites comme moi, attendez quelques années, vous allez le retrouver chez Renaissance pour pas trop cher. Cette semaine, j'ai acheté dans la même série le premier tome qui se nommait « Qui a tué Lucky Luke » et je n'ai payé que 4,25 $, mais bon, c'était sorti en 2016, j'ai donc dû attendre 10 ans avant de le trouver dans l'usager. Oh,

Et ça risque d'être bon, ça se nomme Sécotine, tome 1, mystère à Champignac. Donc, c'est un personnage tiré de l'univers de Spirou. Créé par Franquin dans le journal de Spirou, Sécotine est une figure majeure de la BD franco-belge qui va avoir sa propre série. Donc, si vous cherchez une nouvelle série à suivre, je vous la conseillerais. Moi, je vais probablement l'acheter. Les dessins qu'on voit là, de la page couverture semblent magnifiques. En plus, sur la page couverture, on peut voir le conte de Champignac, donc les histoires risquent de croiser des personnages de l'univers de Spirou qu'on aime. Et dans ce tome 1, on s'attend à quoi? Eh bien, ça dit Sécotine, elle est journaliste, intrépide, piquante et a besoin d'une petite pause. Loin des aventures de Spirou et Fantasio, elle décide de ralentir et de se mettre au vert. Champignac, en cambrousse, s'impose alors comme le refuge idéal. Campagne paisible, habitude rassurante, silence réparateur. Mais à peine installée, la journaliste se retrouve entraînée dans une affaire de disparition d'animaux. Entre les écologistes équivoques d'Arthur Nature et les chasseurs du GSC, le groupement pour la sécurité de Champignac, le village révèle ses zones d'ombre. Derrière les façades tranquilles, l'intrigue s'inscrit dans la grande tradition du cozy mystery anglais où le mystère se glisse dans un décor bucolique et faussement innocent. Donc voilà, je pense que ça va être quand même assez bon. C'est Cotienne Thomas, mystère à Champignac, le 22 mai en librairie. Sinon, une autre sortie d'importance, le tome 32 de la série Yokotsuno. Yokotsuno, pour ceux qui connaissent un peu moins, c'est une série de bandes dessinées d'aventure et de science-fiction créée en 70 par l'auteur belge Roger Leloup. Roger Leloup, il est maintenant âgé de 92 ans et il est toujours le scénariste et dessinateur de cette série de BD. Et Yokotsuno, élevée au Japon, elle est ingénieure en électronique et très intelligente avec un brevet de planeur, de pilote d'hélicoptère. Elle possède également une ceinture noire d'aïkido. Aussi belle qu'intelligente, aussi sportive que tendre, du haut de ses 20 ans, cette demoiselle au grand cœur enchaîne les aventures sur Terre, dans l'espace et même à travers le temps. Moi, dans ma collection, j'ai 28 des tomes. Mais là, on est rendu au tome 32 qui va sortir et il se passe quoi dedans? C'est écrit « Yoko et Kani partent explorer un vaisseau fantôme en perdition. L'engin représente un réel danger car un désintégrateur géant capable d'éliminer les astéroïdes se trouve sur son dos. » Donc, on parle ici d'une aventure qui va se passer dans l'espace. Donc, ça promet d'être intéressant. Et quoi d'autre sur Yokotsuno? Eh bien, c'est une série qui se distingue dès le départ parce qu'elle met en avant une héroïne féminine forte, ce qui était encore très rare à la fin des années 60 et au début des années 70. À cette époque, la BD était largement dominée par des personnages masculins. Bien sûr, il existait déjà des figures féminines importantes comme Barbarella ou Laureline dans Valérian et Laureline, mais Yokotsuno est venu s'ajouter à cet univers où les héroïnes féminines se faisaient plutôt rares. Aussi, dans son univers, les personnages féminins ne sont pas secondaires. Plusieurs femmes occupent des rôles clés tout au long des histoires, que ce soit des alliés, des scientifiques ou même des adversaires marquants. Et contrairement à beaucoup de séries d'aventure, Yokotsuno reste aussi une héroïne sans histoire d'amour centrale. Ce que j'ai lu là-dessus, c'est que le créateur Roger Leloup a volontairement choisi de préserver cette liberté pour garder le personnage accessible à tous les lecteurs. Au final, Yokotsuno, c'est une BD qui a ouvert une porte, celle d'une héroïne moderne, indépendante et parfaitement intégrée dans les grandes aventures de science-fiction et de mystère. Donc voilà, si vous voulez suivre toutes les sorties de BD à venir, moi je regarde ça sur le site bdgest.com. Il y a une section où il nous montre les nouveautés. Donc c'est un site qui est spécialisé sur la bande dessinée. Donc nous, on est déjà à la fin de ce Grenier Pop. Merci d'avoir été avec nous. Le week-end est à nos portes, donc profitez-en bien. C'était Frédéric Lavoie qui vous remercie d'avoir été à l'écoute.

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0: Bonsoir tout le monde, bienvenue à Décibel Metal sur les ondes de CIBL 101.5 FM en ce mardi 19 mai 2026. Oui, c'est le lendemain de la victoire du Canadien en prolongation. Donc, je vois qu'il n'y a rien de brisé. Donc, les fans ont été quand même gentils et corrects. Ici Pierre Beaubien, votre hôte à l'antenne avec vous pour les deux prochaines heures. Je tiens à vous rappeler également que notre émission est sur Spotify et Balado Québec en rediffusion ce soir vers 22h30. Vous pouvez également nous suivre sur notre site web au cbl1015.ca, sur Vidéotron au poste 615 et également, on est live grâce à notre metteur en ondes que je salue, Sébastien Leblanc. On est live sur Facebook, donc vous pouvez nous voir également. Je tiens à saluer mon ami Philippe Dionne qui va nous faire... Philippe, tu vas nous faire le calendrier oui. des spectacles.
1: Oui. oui, on est de retour après deux semaines.
0: Ben oui, deux semaines ardues de travail, monter des stages et tout ça. Ben oui. Salut Phil.
1: Salut.
0: Et on a Pat Latour avec nous. Salut Pat, ça va?
2: Oui, ça va très bien, toi.
0: Ça va bien. Pat, en deuxième heure, tu nous as une entrevue avec...
2: Fragmatic.
0: Un bon band.
2: J'ai ben oui, ça, moi aussi j'ai écouté ça, puis très hâte de leur parler. D'ailleurs, je les ai vus en concert il y a deux semaines parce qu'ils étaient dans la cause à Victoriaville,
0: exactement.
2: À laquelle j'ai assisté, faisait partie d'un des 15 bands. On va aussi revenir sur la causerie dans l'entrevue.
0: Ils sont pas trop loin de Drummond, ils sont dans ces coins-là.
2: Sont dans Beauce, si je ne me trompe pas.
0: Ouais, il y en a de Drummond aussi.
2: OK, on va revenir là-dessus, on va jaser avec eux autres dans la deuxième heure.
0: Yes, mon Pat. Donc, pour la première heure, ben, écoutez, hier, c'était la fête des Patriotes, de nos valeureux Patriotes, 1837, 1836, 38. Hey, 36, je recule, m'en va de l'autre bord, moi, là, c'est pas bon. J'ai Steve Cloutier,